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2: Jusqu'au 14 juin, le musée Alexandre Dumas à Villers-Cotterêts présente une exposition retraçant la vie de Jeannine Dumas. La cadette d'Alexandre Dumas fils n'a pas suivi les traces de son père dans l'écriture. Sa vie n'en a pas été moins riche, comme vous le découvrirez dans cette exposition. Mobilisée dès le 2 août 1914, Jeannine Dumas fut infirmière-major de la Société française de secours aux blessés militaires. Elle sera ensuite décorée de la Légion d'honneur pour son engagement pendant le conflit. Elle se battra également tout au long de sa vie pour la préservation de la mémoire de ses ancêtres en participant notamment à la création du musée Alexandre Dumas. Le musée Alexandre Dumas, il est situé à Villers-Cotterêts, 24 rue des Moustiers. Exposition sur Jeannine Dumas, donc à voir jusqu'au 14 juin. 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
2: Aujourd'hui, nous sommes le 8 juin. Il est le dernier vainqueur de la classique cycliste Bordeaux-Paris. En 1988, le breton Jean-François Arrault est né le 8 juin 1958. Le costamoricain fut le coéquipier d'un autre célèbre natif des Côtes d'Armor, un certain Bernard Hinault. Notre portrait du jour nous emmène un peu plus au sud que la Bretagne. En Espagne, du côté de Madrid, nous allons parler de Santiago Bernabéu. C'est un grand monsieur du football qui poussait ses premiers cris ce 8 juin 1895. Cet homme n'est autre que Santiago Bernabéu. Avant de donner son nom au stade du Real Madrid en 1955, ou encore d'être le président iconique des Merengues, il fut surtout joueur du club de la capitale espagnole. Avec le maillot blanc, Santiago fut un honorable attaquant, membre de l'équipe première dès l'âge de 17 ans. Il inscrira plus de 200 buts en près de 15 ans de carrière de joueur. Quelques années plus tard, c'est sur un autre terrain que nous allons le retrouver, le terrain de la gouvernance sportive. Présent au conseil d'administration du club madrilène depuis quelques temps, c'est en 1943 qu'il en devient le président. Une présidence au long cours qui durera 35 ans. Sous lesquels Bernabéu a vu grand, faisant venir notamment lors des débuts de l'aventure européenne du Real Madrid, dès le milieu des années 50, les plus grands joueurs du foot mondial, Alfredo Di Stefano, Francisco Ranto, Ferenc Puskás ou encore Raymond Kopa. Bernabéu, président, c'est 6 Coupes d'Europe des clubs champions et pas moins de 16 championnats d'Espagne entre autres. Mais on oublie très vite, trop peut-être, qu'il n'est pas seulement le président du Real version foot, mais plus globalement de toutes les sections sportives du Real Madrid. Comme celle du basket par exemple, avec laquelle sa réussite sera tout aussi prenante. Santiago Bernabéu nous dit au revoir le 2 juin 1978. Sa vie, ou plutôt devrons-nous dire ses vies au pluriel, sont aussi remplies qu'un roman. Allez, on se donne rendez-vous demain pour d'autres histoires d'un jour avec Mémoire Sport.

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2: 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Elle n'a pas suivi les traces de son père dans l'écriture. Sa vie n'en a pas été moins riche, comme vous le découvrirez dans cette exposition. 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
1: Bienvenue dans les Hauts-de-France. Voici un reportage réalisé par une radio associative de la région.
2: Fêter l'équinoxe dans la forêt d'Acambronne. C'est à 15 km au sud-ouest de Saint-Omer que se cache dans une forêt le château d'Acambronne. Un château qui a tout pour inspirer rêveurs et artistes. C'est une association d'art, d'histoire et de nature qui ouvre le lieu au public 4 fois par an lors des équinoxes. Des artistes sont alors invités pour y créer des œuvres. Lors de l'équinoxe de printemps des 28 et 29 mars dernier, c'est un compositeur, Christian Vasseur, qui a proposé avec des musiciens, danseuses et danseurs de faire la traversée de l'hiver au printemps, de l'ombre à la lumière, dans une déambulation en 8 stations.
3: Vous allez assister à un parcours chamanique de l'ombre à la lumière, l'occasion de fêter l'équinoxe de printemps, tout cela étant ancré dans des traditions millénaires qui ont existé depuis l'origine de l'humanité et dans le monde entier. Alors, il y a 8 stations. Si l'hiver est l'occasion du repli sur soi, je vois plutôt le printemps comme l'occasion d'un surgissement du collectif. Voilà, donc profitez bien, bon voyage.
4: Merci.

0: Alors, c'est quoi ce château ?
1: Dominique Fauvel, président de l'association Le Château d'Accambronne.
2: Alors ce château, si je vous parle un peu de son histoire, il a été construit, la forteresse initiale date du XIVe siècle, donc 1370. C'est resté une forteresse jusque, on va dire, au début XVIIe siècle. Début XVIIe siècle, on est chez les ducs de Bourgogne. Et donc le château a été plusieurs fois attaqué, brûlé et rompu par les troupes françaises. Et ce château, il protège Saint-Omer, qui est aussi une place bourguignonne ou flamande importante. Et il a un rôle très particulier par rapport aux sources. Vous avez vu qu'on avait des sources merveilleuses. Et ces sources sont la racine du mot Accambronne. Bronne, ça veut dire source en néerlandais. Et Ac, ça veut dire le chêne. Donc on est aux sources du chêne. Et vous verrez peut-être sur une carte, enfin je pourrais vous montrer, l'Imbre recueille énormément d'eau. De là, bien sûr, mais de beaucoup de cours d'eau qui convergent ici. Donc, contrôler ces sources, c'était sûrement un enjeu par rapport à toute l'histoire, quoi. Et encore aujourd'hui, bien sûr. Et aussi, même s'il est très caché, il est très ignoré, en fait, ce château, il contrôle un carrefour. Il faut se dire qu'en l'an 1000, il y a très peu de carrefours. Et donc, ça vaut le coup de mettre une petite troupe de soldats à côté d'un carrefour. Voilà. Et donc, après, son histoire, ça a été une histoire plus d'une résidence. Donc, on a détruit tout le système défensif et on l'a ouvert. On y a fait des canaux. Les canaux, ça, c'est une grande modernité pour le XVIIe siècle. Et comment dire, la symétrie. On a construit une symétrie qui n'existait pas à l'origine. Voilà.
0: Comment est-ce que c'est devenu un lieu culturel ? Comment ça s'est créé ?
2: L'association, je vous ai dit, avait 6 ans, hein, depuis 2020. Et donc, depuis 6 ans, on l'ouvre au public au maximum, avec d'autres gens qui sont passionnés aussi de tout ce qui est botanique, biodiversité, etc. Les oiseaux, la LPO. Et puis également avec des historiens, le comité d'histoire du Haut Pays, et puis des artistes, donc Pierre Bourquin que vous avez vu ici, qui invite régulièrement des artistes à venir.

0: Christian Vasseur, vous êtes compositeur.
1: Oui.
0: Et vous venez de nous proposer une déambulation dans une forêt avec des stations. Est-ce que vous pourriez m'expliquer ce que vous avez vraiment voulu faire?
1: Alors, la pièce s'appelle Aequinoctium, qui veut dire en latin équinoxe, Musi Circus, que je reprends, ce terme, je le reprends à John Cage, qui est un compositeur américain d'avant-garde, qui est mort dans les années 90, et que j'admire beaucoup. Je trouve qu'il a vraiment renouvelé la pensée musicale, enfin, c'était aussi un philosophe. Et le Musi Circus, selon John Cage, c'est un lieu où il se place plein de choses en même temps. Alors ici, ce n'était pas le cas, puisque c'est une déambulation, mais il y a quand même l'idée de pluridisciplinarité. Et l'idée, c'est vraiment de fêter l'équinoxe de printemps, comme le faisaient et le font encore des tas de traditions, par des rituels, des fêtes, de la musique, des chants, etc. Et donc un parcours qui commence sur la terrasse du château, avec une espèce de fanfare pour mettre les gens à l'écoute de ce qui va se passer. Et ensuite, c'est vraiment l'idée de partir de l'ombre et d'aller vers la lumière. Et il y a une progression comme ça, du début jusqu'à la fin, en 8 stations. Mais il y a une ascension véritable à la fin. Voilà, c'est une espèce d'apothéose presque païenne, à la limite carnavalesque. Voilà, où là, la nature explose, exulte. Et il m'a paru évident qu'il fallait la danse, parce que la danse, traditionnellement, dans tous ces rituels, c'est fait pour les équinoxes, qu'elles soient d'automne, enfin d'hiver ou de printemps. La danse est fondamentale dans plein de cultures. Le mouvement, quoi. Donc j'ai pensé à Nathalie très vite. Et j'ai aussi pensé, puisqu'il y a une ascension à la fin, on va vers le soleil, quoi. On porte le regard vers la lumière et vers le soleil, de façon très, très primaire et universelle. Et j'ai pensé à Hartmut qui travaille dans ce sens-là en tant que danseur depuis maintenant, je ne sais plus, ça fait 6 ans qu'il fait ça.

0: Nathalie Baldo, vous avez dansé dans cet hymne à l'équinoxe. Et je voulais savoir comment, pour une danseuse, ça se passait d'avoir affaire à des branches, des arbres, de l'espace. Comment vous avez trouvé votre place ?
1: En prenant le temps d'écouter, en me posant dans les endroits qui avaient été choisis pour danser par Christian, et en m'y posant pendant un certain temps et en laissant venir des images, en étant à l'écoute des sons, en étant à l'écoute de la température. Il faisait assez froid quand on a commencé à répéter, en testant, en déambulant, simplement en errance un petit peu dans ces petits espaces qu'on avait choisis. Et puis en regardant un peu de près aussi les choses, en regardant, en percevant le sol, l'état du sol, la mollesse du sol, les ronces, voilà, et donc de délimiter des choses, de dire là j'ai pas envie, là c'est bien, de mettre les pieds dans l'eau de l'étang et de me dire finalement c'est moelleux, j'y vais, et de laisser venir les choses en fait.
0: Et le thème lui-même, est-ce que ça a été pour vous une source d'inspiration ?
1: Ben oui, parce que l'idée c'était aussi de rentrer dans la proposition de Christian Vasseur, qui a donc monté ce projet et qui avait vraiment envie qu'on aille de l'ombre à la lumière, et donc d'essayer de trouver aussi quelque chose de plus sombre, de plus mélancolique, qui vienne de l'hiver, de plus d'une sorte de réveil aussi tranquille, et puis d'aller petit à petit chercher les rayons du soleil qu'on a eu la chance d'avoir en direct. Enfin, c'était magnifique, parce que au moment où c'était le moment en tout cas de commencer à voir poindre un peu les premières lueurs, le soleil est apparu, donc c'était assez magique, et j'ai joué avec ça. J'ai joué aussi avec des choses qui sont arrivées sur le moment de la représentation, des choses qu'on n'avait pas faites du tout pendant la répétition. On s'est fixé vraiment un chemin, un cadre, mais après, il y avait une grande liberté de jouer avec ce qui se passe. S'il avait fait nuageux, s'il avait commencé à pleuvoir, j'aurais fait complètement autre chose. Oh, oh, oh, oh.

0: Avant, moi, je suis danseur. Et là, je fais la danse aérienne.
1: Hartmut Reichl, danseur.
0: Je travaille presque dans tous les spectacles que j'ai conçus, que j'ai créés, tout ça, je travaille avec la danse aérienne.
1: Et donc là, vous étiez perché tout à fait en haut d'un arbre. Pourquoi ?
0: Déjà parce que j'adore les arbres et ça fait vraiment un partenaire extraordinaire, un arbre, avec la texture de l'écorce, avec le bourgeon qui commence à sortir et tout ça à cette période-là. C'est vraiment extraordinaire et on se sent abrité, on se sent accueilli. C'est-à-dire, on demande aussi à l'arbre s'il veut bien nous accueillir. Et si lui est d'accord, on y va. Et on se sent en sécurité.
1: Alors, Hartmut, la montée vers la lumière du printemps, c'est vous qui l'avez représentée en haut de votre arbre.
0: Tout à fait, oui. Bah, déjà, la lumière du soleil qui arrive à ce moment-là, fait beaucoup, forcément. Après, avec certains mouvements, on essaye d'accorder justement avec cette arrivée de la lumière des mouvements qui ouvrent finalement, qui ouvrent tout, qui ouvrent la nature.
1: Et vous avez en fait à travailler, donc vous le dites, avec les arbres, avec l'air, avec le soleil, mais vous travaillez aussi avec la musique. Comment ça se fait, la concordance entre tout ça ?
0: La musique, finalement, elle me porte énormément. Surtout là, on travaille donc avec Frédéric Loisel, qui, à ce moment-là, travaille sur son gant, son grand gant de, je sais pas, ça doit être un mètre au moins, qui est super beau déjà, visuellement, et après, les sons, c'est extraordinaire. Et ça me porte. Et en plus, la trombone qui s'ajoute, et l'instrument de Christian qui s'ajoute aussi, ça fait un ensemble après qui me porte vraiment et qui m'inspire de mouvement.
1: C'était Fêter l'équinoxe dans le château d'Acambronne, un reportage de Francine Augéret pour Radio Boomerang. Vous avez pu écouter des extraits de la création du compositeur Christian Vasseur, interprété par Fred Loisel, percussion, Constance Ajaloli, trombone, Thierry Fauvel, machine à son, et Christian Vasseur, cordes et voix.

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1: Jusqu'au 14 juin, le musée Alexandre Dumas à Villers-Cotterêts présente une exposition retraçant la vie de Jeannine Dumas. La cadette d'Alexandre Dumas fils n'a pas suivi les traces de son père dans l'écriture. Sa vie n'en a pas été moins riche, comme vous le découvrirez dans cette exposition. Mobilisée dès le 2 août 1914, Jeannine Dumas fut infirmière-major de la Société française de secours aux blessés militaires. Elle sera ensuite décorée de la Légion d'honneur pour son engagement pendant le conflit. Elle se battra également tout au long de sa vie pour la préservation de la mémoire de ses ancêtres en participant notamment à la création du musée Alexandre Dumas. Le musée Alexandre Dumas, il est situé à Villers-Cotterêts, 24 rue des Moustiers. Exposition sur Jeannine Dumas, donc à voir jusqu'au 14 juin. Le Chœur des Aulnes, chorale de Verneuil en Alate, se produira le samedi 13 juin à 18h en l'église Saint-Nicolas de Villers-Cotterêts. Un concert ouvert à tous dans une ambiance conviviale et colorée. Curieux, amateurs de musique ou simples promeneurs, poussez la porte et laissez-vous surprendre. Entrée et participation libre.
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3: Couper la poire en deux. Une expression auriculaire empreinte de diplomatie dans son sens figuré et de succulence dans son sens propre. Il est bon, préalablement, de se familiariser avec le fruit, la poire, qui est composée à 85% d'eau et très désaltérante en été. Côté nutriments, elle est riche en vitamine C, qui est connue pour son effet sur le système immunitaire qu'elle renforce, tout en jouant un rôle dans la prévention des maladies cardiovasculaires. Il est bon de savoir comment couper la poire. Éplucher le corps du fruit avec un couteau économe en prenant soin de garder sa forme naturelle. Avec la pointe du couteau, retirer les traces de pièces florales en bas de la poire en creusant légèrement. Poser la poire sur la planche et la couper en deux dans le sens de la hauteur. Déguster en prenant soin d'en garder un exemplaire pour la soif. Passons à l'expression dont le sens est habituellement bien acquis. Couper la poire en deux, c'est partager, répartir équitablement quelque chose, décider d'un compromis ou renoncer à une partie de ses prétentions. Cette métaphore est limpide. Partager en deux quelque chose et en donner une moitié à chaque partie, c'est bien répartir cette chose équitablement. La répartition, jugée acceptable par les deux parties, pouvant venir d'une décision volontaire de partager, mais aussi résulter d'une négociation suivie d'un compromis ou encore la décision d'une partie de renoncer à ses prétentions importantes. Cependant, on peut très légitimement se demander pourquoi la poire, au lieu de la pastèque ou du mammouth, pour ce dernier on le comprendra aisément, car il est plutôt rare de nos jours d'en trouver sur les étals de nos marchands. Les prémices du réchauffement climatique et la voracité de nos ancêtres ayant eu raison de l'espèce. Mais à la place de la poire, on aurait pu choisir beaucoup d'autres choses. Alors pourquoi ce fruit ? Plusieurs raisons, plusieurs origines sont avancées. La plus ancienne remonterait à la tradition du sacre des rois de France à Reims. Lors de cette cérémonie, il recevait une coupe de champagne et une poire. Ce fut notamment le cas pour Louis XIV, Louis XV et Charles X. Mais ces souverains n'étaient pas spécialement partageurs et je subodore qu'ils se goinfrèrent du fruit égoïstement. Une seconde hypothèse remonte à 1832 quand Charles Philippon réalisa une caricature de Louis-Philippe avec une tête de poire. Depuis, poire a pris le sens argotique de visage. Elle est ici fendue par le rire. Enfin, cette expression ne semble apparaître dans la littérature qu'après 1882, année qui vut la publication par messieurs Félix Galipaud et Lucien Cressonnois d'une scénette où discutent deux personnages intitulés « La poire en deux ». Les deux personnes, le monologueur et le récitateur, sont sur une scène et se disputent le fait de pouvoir déclamer chacun leur texte en vers. Après quelques échanges, l'un propose à l'autre de couper la poire en deux et de réciter chacun à leur tour quatre de leurs vers. Ils finiront par se séparer sans avoir dit leur texte. Est-ce cette scénette qui est à l'origine de l'expression ou, plus probablement, est-ce que c'est l'expression apparue un peu avant qui a donné son titre à la scénette ? Nul ne semble le savoir, toujours est-il que maintenant, si vous dites à quelqu'un « coupons le kiwi en deux », il vous regardera d'un œil éberlué. Terminons sans aucun rapport avec les poires ou les demi-poires, mais en partageant un scoop qui ne manquera pas de réjouir les zoologistes, puisque quelques scientifiques apprentis sorciers nous annoncent actuellement travailler à la renaissance du mammouth à partir de l'ADN de l'animal retrouvé congelé et en très bon état il y a quelques années dans la toundra sibérienne. Mauvaise nouvelle pour les prix.
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2: Jusqu'au 14 juin, le musée Alexandre Dumas à Villers-Cotterêts présente une exposition retraçant la vie de Jeannine Dumas. La cadette d'Alexandre Dumas, fils, n'a pas suivi les traces de son père dans l'écriture. Sa vie n'en a pas été moins riche, comme vous le découvrirez dans cette exposition. Mobilisée dès le 2 août 1914, Jeannine Dumas fut infirmière majeure de la Société française de secours aux blessés militaire. Elle sera ensuite décorée de la Légion d'honneur pour son engagement pendant le conflit. Elle se battra également tout au long de sa vie pour la préservation de la mémoire de ses ancêtres en participant notamment à la création du musée Alexandre Dumas. Le musée Alexandre Dumas, il est situé à Villers-Cotterêts, 24 rue des Moustiers. Exposition sur Jeannine Dumas, donc à voir jusqu'au 14 juin. Le Chœur des Aulnes, chorale de Verneuil en Alate, se produira le samedi 13 juin à 18h en l'église Saint-Nicolas de Villers-Cotterêts. Un concert ouvert à tous dans une ambiance conviviale et colorée. Curieux, amateurs de musique ou simples promeneurs, poussez la porte et laissez-vous surprendre. Entrée et participation libre. 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

0: 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Je l'aime tant le temps qui reste. Combien de temps encore? Des années, des jours, des heures, combien? Je veux des histoires, des voyages. J'ai tant de gens à voir, tant d'images. Des enfants, des femmes, des grands hommes, des petits hommes, des marrons, des tristes, des très intelligents et des cons. C'est drôle, les cons, ça repose. C'est comme le feuillage au milieu des roses. Combien de temps encore? Des années, des jours, des heures, combien? Je m'en fous, mon amour. Quand l'orchestre s'arrêtera, je danserai encore. Quand les avions ne voleront plus, je volerai tout seul. Quand le temps s'arrêtera, je t'aimerai encore. Je ne sais pas où, je ne sais pas comment, mais je t'aimerai encore. D'accord ?
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0: nom de Zeus.
1: Bonjour.
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0: Je ne peux pas vous le dire,
3: Je vous demande une seconde le temps d'installer le prochain film.
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0: sont sur les écrans. On a l'habitude de jouer à des blind tests sonores et ce sera le cas cette semaine avec la filmographie de Anis Jaoui. Alors pas en tant que réalisatrice, même si elle a sorti un film qui s'appelle L'objet du délit, nous jouerons avec la filmographie d'Anis Jaoui, mais actrice. Et ça c'est un peu différent évidemment. Alors il y a des films qui étaient présentés à Cannes, c'était le cas de ce film d'Anis Jaoui que j'avais raté pendant le festival, mais il y en a un que j'ai pas raté, c'est La bataille de Gaulle, L'âge de fer d'Antonin Baudry, et je vous en parlerai dans cette émission, puis je vous parlerai aussi d'un autre film qui était lui sorti à Cannes dans Un certain regard, c'était en 2025 déjà, il sort seulement maintenant, c'est un film plutôt formidable qui s'appelle The Plague, soit La Peste. Et puis toi, Guillaume, tu as un film et il est sur les plateformes.
1: Oui, mais il était à Cannes aussi, c'est le premier film de John Travolta en tant que réalisateur, Vol de nuit pour Los Angeles.
0: Allez, on va en 1940, alors que la France s'effondre, un général choisit de refuser l'armistice et de poursuivre le combat. Depuis Londres, nous parlons de la bataille de Gaulle.
2: Dans mon métier, on demande parfois aux gens des choses bizarres.
3: Mais enfin, qui êtes-vous ?
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5: As the situation gets darker and darker, surrender now seems inevitable. Only a madman would continue this fight.
6: Le gouvernement français vous a déchu de votre nationalité et la cour martiale vous a condamné à mort.
7: Autre chose ?
0: Cette année, à Cannes, hein, il y avait plusieurs films français traitant de la Seconde Guerre mondiale. En compétition, il y avait Le Moulin, qui bon, traitait évidemment de la résistance. Notre Salut, qui lui suivait un collabo. Et il y avait encore un film hein, sur cette période de la Seconde Guerre mondiale. C'est La bataille de Gaulle, L'âge de fer, qui lui était présenté hors compétition. Un film bien plus grand public et moins audacieux que les deux précédents, mais qui ne manque pas d'intérêt. Alors évidemment, il est question de Charles de Gaulle. Hein, comme en tout juste promu général, il refuse de voir la France capituler et encore moins collaborer. Le film éclaire ce parcours délicat du moment où il se retrouve alors quasi seul à Londres hein, jusqu'au premier succès américain. La suite, nous l'aurons plus tard dans un deuxième volet qui sortira dans un mois.
8: Partout, des réseaux sont en train de se former. Ils ont la rage au cœur. Ils veulent se battre.
9: La France n'a pas capitulé.
10: Vous n'êtes pas la France !
11: Nous sommes la France.
12: Vous ?
11: Nous.
0: Ce premier volet permet, comme le suivant, de suivre le général dans son entreprise de libérer la France. Et c'est très vite hein, qu'on voit De Gaulle. Alors, sitôt décoré général, filé à Londres où la riposte s'organise, là-bas, il s'auto-déclare le représentant de la France libre. Pour une grande partie de son récit, Antonin Baudry s'attache à la biographie de Julian Jackson, un Anglais. C'est plutôt une bonne idée, hein, car ça permet aux Français de prendre un peu de distance avec l'icône politique qu'est mon général. Dans ce film qui va jusqu'à 2h40, hein, deux récits se juxtapose. Alors il y a De Gaulle qui refuse de flancher. Dans ce récit, eh bien, on nous fait part des stratégies du général, des alliés qu'il tente de convaincre hein, à Londres, hein, nous gratifiant de nombreuses entrevues avec Winston Churchill. Il y a la difficulté de s'imposer aux yeux des Américains qui sont prêts à toutes les alliances, même les plus indignes, hein, pour arriver à leur fin. Ils n'ont pas le général en haute estime. Et face à ce récit adoubé depuis longtemps, hein, il y a un autre récit, c'est celui d'un jeune Français de 20 ans qui très vite décide de lutter comme il peut en France hein, contre la présence allemande et la collaboration. Cette histoire donne l'occasion au réalisateur Antonin Baudry d'insuffler une veine alors quasi romantique hein, en faisant intervenir un personnage aussi féminin. Cela va jusqu'à une séquence culminante où il mêle les promesses de la lutte à celles de l'amour, les deux étant contrariés par les tirs allemands. Ce parcours a le mérite de montrer que le pays était secoué par sa jeunesse, concerné par son avenir, ce qui n'est pas nouveau mais vaut le coup d'être rappelé.
13: You chose our side. The side of freedom. You see a child attacked by savages, you step in.
14: La France n'est pas un enfant, monsieur le président. Elle a toujours continué à se battre.
15: Roosevelt compte occuper la France, l'amputer d'un tiers.
16: Perhaps we need to talk to Roosevelt.
17: No. Anthony, we need to win this war.
0: De Gaulle a souvent le beau rôle, hein, disons qu'il est fait le portrait d'un homme qui refuse de douter que la France puisse redevenir libre. Mais au-delà du portrait de l'homme de conviction et du stratège, le film montre également les étapes décisives comme la bataille de Bir Hakeim. Alors pour moi, ce nom a toujours été une station de métro parisienne. et rien d'autre. Et cette séquence, eh bien, est adroitement réalisée. Elle permet de sentir en très peu de plans l'engagement de ces hommes, la stratégie.

0: déployer et la part de chance hein, aussi qu'il faut considérer pour chaque bataille. Alors pour peu qu'on ait mal suivi nos cours d'histoire, le film permet d'éclairer l'importance à cette époque-là d'avoir des colonies pour nourrir les rangs d'une armée capable de causer du tort à l'ennemi.
1: Une seule bataille décidera de tout, et je vous la confie.
2: À partir de mon ordre de feu, celui qui n'attaquera pas l'ennemi à chaque fois qu'il le peut sera relevé de son commandement.
1: Je n'ai pas d'autre option.
2: Feu !
3: Je veux que le monde sache que nous sommes invaincus.
4: Nous les Français libres.
5: J'y arriverai.
4: Nous ne reculons pas.
6: Nous ne nous soumettons pas.
1: Je suis seul face à l'Amérique et seul l'Amérique compte. Il se peut que je sois un obstacle à l'avenir de la France.
0: La bataille de Gaulle, film épique évidemment, traite autant d'un homme que de notre histoire et se laisse voir alors vraiment agréablement. Le choix de Simon Abkarian pour incarner le général a de quoi surprendre, hein, mais l'interprétation empreinte d'une certaine rigidité dans la posture et d'une raideur morale l'emporte. C'est un sacré changement hein, de registre pour Antonin Baudry après son Chant du loup hein, qui nous emmenait à bord d'un sous-marin nucléaire. Toutefois, il sait parfaitement doser le récit entre joute verbale entre De Gaulle et Churchill, enjeu et action. Voilà, c'est un film que je vous recommande, ce premier volet hein, du film La bataille de Gaulle. Changement d'univers. En plein âge d'or de l'aviation, un jeune garçon traverse les États-Unis aux côtés de sa mère et découvre un voyage qui va marquer sa vie à jamais. Nous parlons de Vol de nuit pour Los Angeles.
7: Bah oui, c'est le film et le film est bien.
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9: Qu'est-ce qui vous fait dire ça ?
10: Surprise ! Aujourd'hui, on va voler en jet ?
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12: John Travolta vient d'avoir une palme d'or d'honneur surprise à Cannes et c'est à l'occasion de la présentation de son premier film en tant que réalisateur que l'on peut revenir sur sa carrière. Alors John Travolta, c'est un artiste que l'on aime parfois sincèrement et qu'on aime aussi parfois sincèrement se moquer. Déjà, c'est une vraie superstar comme on n'en fait plus hein, et qui a traversé plus de 50 ans de cinéma américain, ce qui veut dire qu'il y a forcément des très hauts et des très bas. Alors bien évidemment, on se rappelle forcément d'abord de lui pour le cultissime La fièvre du samedi soir, hein, très grand film désespéré, glamourisé à tort hein, dans l'inconscient collectif par sa bande de son disco. Toujours autour de la piste de danse, il a bien sûr Grise dans la foulée, mais pour d'autres, hein, c'est la révélation puis le génie absolu hein, à l'œuvre chez Brian De Palma avec Carrie, puis le chef-d'œuvre qu'est Blowout, un film qui poussera Quentin Tarantino à recruter Travolta alors en totale perte de vitesse pour lui redonner une carrière grâce au méga carton de Pulp Fiction. Fini la chute hein, dans les comédies pas très inspirées du style Allô Maman, ici bébé ou l'aérobic et érotico-vulgos hein, de Perfect ou Staying Alive et Bonjour John Woo, Barry Sonnenfeld, Terrence Malick et même Costa Gavras. Ici, hein, comme le protagoniste principal de Vol de nuit pour Los Angeles, on tutoie les cimes.
13: Embarquement immédiat.
14: Il apparut devant moi, un pur joyau de l'aviation civile. Mon premier amour.
15: Bienvenue à bord.
16: J'arrive pas à croire que je vole pour de vrai.
14: Cette expérience resterait gravée dans ma mémoire. Et me voilà à bord de cet avion pour l'un des plus longs courriers de la compagnie.
12: Hélas, hein, son implication très active dans la scientologie et sa volonté de porter à l'écran la saga de SF métaphorique ou pas de son fondateur Ron Hubbard, hein, Terre, champ de bataille, donnera l'un des films les plus drôles et fous du début du 21e siècle. Les rires sont à la hauteur hein, du mythe stratosphérique, mais l'image qu'on en retiendra sera celle d'hommes préhistoriques qui apprendront à très peu de temps à piloter des avions de chasse pour éclater des vilains aliens. Alors ici, Travolta ne fait que produire, mais on le voit, il y a déjà des avions. Car l'autre passion de John, hein, en dehors du jeu d'acteur, c'est l'aviation. Comme Bruce Dickinson, le chanteur d'Iron Maiden, hein, il est connu pour sa maîtrise absolue du pilotage et c'est donc tout naturellement, en bon auteur qu'il est, qu'il s'est tourné hein, vers ce sujet pour sa première réalisation. Alors Propeller One Way Night Coach, hein, traduit chez nous par un plus clair mais plus générique Vol de nuit pour Los Angeles, est tout simplement un panégyrique dressé à l'aviation, hein, celle qui a bercé ses jeunes années et l'a fait rêver. Alors j'ai bien dit auteur, hein, car il aurait pu s'intituler John Travolta, le film. John Travolta produit, un film écrit par John Travolta d'après le roman de John Travolta. La réalisation est confiée à John Travolta, hein, qui accompagne le spectateur via une voix off et s'offre un tout petit rôle décisif à la toute fin du film. Ah, et si vous n'aviez pas remarqué sa fille Ella Bleu Travolta dans le rôle de l'hôtesse de l'air Doris et sa sœur Margaret Travolta dans celui d'une passagère, vous les verrez ainsi que toute leur famille, les Travolta hein, donc, remercie un par un en début de générique de fin. La famille s'envoie en l'air, on vous le dit.
16: Le voilà, vol de nuit pour Los Angeles, avec plusieurs escales à Pittsburgh, Chicago, Kansas City, Denver et Los Angeles.
14: Je ne pouvais pas imaginer que la vie fût plus belle. Le soleil brillait et je mangeais un hot dog à 960 km/h.
17: Le déjeuner est prêt. On appelle ça un cordon bleu.
16: Maman, j'aime pas trop ça. Je peux avoir un autre hot dog ?
18: Wow,
16: Waouh, c'est génial.
14: Et génial, ça l'était.
12: Ce qui est sûr, c'est que John Travolta se livre tout entier et sans aucun filtre à sa vision délicieusement vintage que lui offre cette histoire. Et ça commence directement par un générique de début en animation qui rappelle celui du « Attrape-moi si tu peux » de Steven Spielberg, cherchant lui aussi à encapsuler une époque à travers les yeux quelque peu coquins de son protagoniste principal. L'action commence le soir du 28 décembre 1962 à l'aéroport d'Idlewild à New York. En plein âge d'or donc de l'aviation, Jeff, un jeune passionné d'aéronautique, s'envole à côté de sa mère pour en aller sans retour vers Hollywood en traversant tous les États-Unis. Alors ce qui n'aurait pu n'être qu'un simple vol devient le voyage d'une vie et la confirmation d'une passion et, au-delà de ça, d'une vocation. Alors entre les plats servis à bord, l'attention des hôtesses, des escales imprévues, les voyageurs hauts en couleur et un passage marquant par la première classe, l'aventure réserve des moments magiques, surprenants, marquant le destin du jeune garçon à tout jamais. Jeune garçon qui est bien évidemment un jeune Travolta, un romancé, qui nous livre ses souvenirs d'enfance et de jeunesse.
14: Jeune homme que voici qui est né pour voler.
8: Installez-vous et profitez du voyage.
12: Le côté niais, voire l'échec artistique annoncé ici et là de la part de l'immense majorité de la critique n'est pas très important en fin de compte. Malgré ses faux pas, Travolta est un artiste immense qui a su habiter et habiller de nombreuses performances marquantes au cours de ses plus de 50 années de carrière et il avait tout à fait le droit de s'abandonner dans quelque chose qu'il aime et cette fois-ci sans idéologie douteuse. Alors quand un film respire autant l'amour, il est absolument inutile de revêtir un quelconque cynisme car c'est une balade doucereuse dans la main d'un passionné. Et c'est aussi pour ça qu'on aime le cinéma quand il revient à sa notion principale, l'émotion. Et même si le film ne vole pas forcément bien haut, il atteint néanmoins sa destination, le cœur.
0: Et pour voir la famille Travolta, donc, il faut se brancher sur Apple TV+. Dans les coulisses d'une production de Les Noces de Figaro, une accusation d'agression sexuelle fait vaciller toute la création. Nous parlons du dernier film d'Agnès Jaoui qui va nous donner l'occasion de jouer un blind test et puis même d'entendre la réalisatrice et actrice.
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11: 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Qu'est-ce que tu comprends pas ?
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11: Pas très compliqué à comprendre.
15: C'est les noces. C'est joyeux. Ça doit être léger. Ça doit chuchoter. Ça. Et puis après, ça explose.
18: Tu avais fait tes premières noces avec moi il y a 30 ans.
15: 30 ans déjà, oh mon Dieu.
0: Après la mort de Jean-Pierre Bacri en 2021, Agnès Jaoui a continué de prendre des rôles au cinéma, mais n'avait plus rien réalisé depuis Place Publique. La voilà qui revient avec L'Objet du délit, un film de troupe qui nous fait plonger dans l'univers rare au cinéma de l'opéra. Un milieu qui n'est pas inconnu pour Agnès Jaoui, car elle a été metteuse en scène de 3 opéras, dont récemment encore Don Giovanni de Mozart. Il est précisément question de Mozart dans cet Objet du délit, car nous assistons à la production des Noces de Figaro. Il s'agit d'une grosse production à la tête des musiciens, chef d'orchestre réputé mozartien, Igor, joué par Daniel Auteuil. Et puis dans les têtes d'affiche, il y a aussi la cantatrice Anna, jouée par Jaoui, le ténor Piazzoni, qu'il ne faut pas faire attendre. Mais pour la mise en scène, eh bien c'est Mirabelle, une égérie de la mode, qui est en charge de faire bouger les chanteurs. C'est sa première mise en scène. Ce qu'elle veut obtenir, c'est transmettre la déconstruction du patriarcat, car elle estime que Mozart, comme Beaumarchais, était féministe avant l'heure.
19: Enfin, vraiment toute nouvelle aventure pour moi parce que c'est ma première mise en scène. Allez-y.
20: Vous assurez le poste de première assistante.
19: Moi je sais pas là si je...
20: Il faut bien une première fois en tout cas, c'est ce que je me suis dit à moi-même. Hein Samir, elle est capable.
21: Oh bah moi...
20: Oui.
19: Je sais pas.
20: Oui, c'est la première fois pour tout le monde, c'est parfait. C'est parfait, c'est la preuve que ça va bien se passer.
0: Vous savez ce qu'est l'amour, mesdames, voyez si je l'ai dans le cœur. C'est ce passage de Chérubin que chantent les candidats à cet opéra dans la séquence d'introduction. Une manière habile de nous faire entrer dans ce monde de l'art lyrique qui est défini comme élitiste. Entre 40 et 180 euros la place d'opéra, tout le monde n'est pas spectateur. C'est une mise en scène chorale que choisit Jaoui pour accompagner cette écriture qui s'intéresse alors autant au premier rôle qu'au second et même aux techniciens ou administrateurs. Le rôle de chacun est trouvé, les derniers financements grappillés, mais lors des répétition sur le décor dans le sud de la France, eh bien, un moment devient problématique pour une comédienne. Elle accuse le ténor Piazzoni, qui n'a eu de cesse de prendre tout le monde de haut, d'avoir eu la main bien trop baladeuse lors de la séduction de Suzanne. Nous, spectateurs, remarquons la gêne de la chanteuse, mais celle du geste qui est précisément celui écrit par Beaumarchais. Mais comme Piazzoni a aussi fait des remarques sur le quota car le rôle de Chérubin a été pris par une chanteuse noire, son compte est bon. Il a beau se défendre en disant que cette scène a toujours été jouée comme ça et la metteuse en scène, eh bien, elle regrette de ne pas avoir mis en place de safe space, soit avoir demandé de respecter la distance entre les deux corps, eh bien, il est voté son renvoi. Mais celui-ci aura de lourdes conséquences sur la suite. Et ce nœud dramatique est celui du film sur lequel plane dès le début MeToo, puisqu'une cantatrice italienne révèle de jeter le nom de 10 personnes qui l'ont abusé sexuellement dans le milieu, ce qui est un running gag d'inquiétude pour le chef d'orchestre joué par Daniel Auteuil, parce qu'il se demande à chaque fois, eh bien, quand est-ce que cette liste va sortir et s'il est dedans.
2: Stop là, stop, stop.
21: Arrête de hurler, Cora.
2: Mais c'est toi qui hurles.
22: Pour qu'on voit la sororité de la scène.
20: Bon, on va pas passer une heure ici.
23: Elle n'y connaît rien.
24: C'est le principe à opérer à des fleurs pleines de gens connus qui n'y connaissent rien.
25: Je me stresse. J'aime pas quand on me touche.
23: C'est-à-dire ?
0: Les discussions qui importent sur ce qui s'est passé sur le plateau sont bien orchestrées par Jaoui. Lors d'une assemblée générale improvisée, il y a les boomers, héritiers d'une certaine tradition de la main aux fesses, et les woke ou la génération Z qui ont questionné les rapports humains depuis MeToo. Il y a aussi ceux qui sont entre les deux, incapables de trancher. Cette troupe est à l'image de la société. Chacun parle et il est parfois difficile de s'écouter. On entend alors les propos des féministes radicales, mais on attend aussi moins d'emballement. Il y a toujours cette question qui revient. Ce que j'ai fait dans le passé sous d'autres mœurs, en suis-je vraiment responsable ? Et puis plus largement, quand il s'agit de création, il faut se demander quoi faire de certaines œuvres qui portent en elles la domination du patriarcat ou l'inégalité entre les sexes. Dans le film, la mise en scène est on ne peut plus grossière puisqu'il y a des phallus géants sur scène, des pièces de décor qui auront leur importance.
26: C'est la situation aussi agressée.
27: Ça m'étonne pas de lui.
28: Ah bah voilà.
29: Mirabel veut inscrire dans la mise en scène une image forte du patriarcat.
30: Donc il en faut deux en plus.
31: Et deux plus quoi ?
32: Deux bites ! Elle veut plus de bites !
33: Si vous voulez bien vous adosser à la colonne de gauche, par exemple.
34: Vous voulez que je casse la colonne ?
0: Alors, si elle caresse la colonne, c'est évidemment la colonne qui ressemble à un phallus. L'objet du délit vaut autant pour son sujet, comment traiter une œuvre à l'ère post-MeToo, que pour son portrait d'une troupe dont le but reste de faire naître un spectacle de manière collective. Et c'est cette force-là qui prédomine dans le film d'Agnès Jaoui, après que toutes les questions aient été exposées. Il en ressort une sorte de joie, peut-être aussi que c'est la fiction qui a repris le dessus et que la réalité qui brasse toutes ces questions a pu être mise en suspens. On rit finalement dans ce film qui est plein de générosité, c'est le terme souvent qu'on dit quand les choses sont aussi bien faites. Nous allons entendre Agnès Jaoui, la réalisatrice. J'ai eu le plaisir, alors non pas de lui parler de L'objet du délit, son film, mais pour lui parler mise en scène de l'opéra Don Giovanni de Mozart, mais je lui avais posé quand même une petite question sur son film, on l'écoute.
35: Oui, ça permet de continuer à vivre avec Mozart, éventuellement faire connaître à d'autres, des gens plus néophytes, ça me permet de travailler avec mes amis chanteurs et ça c'est une joie. C'est un thème que je trouve intéressant sur comment ça rebat les cartes, sur justement de le mettre aussi en perspective avec une pièce qui dénonce le droit de cuissage, l'agression sexuelle aussi du puissant vis-à-vis des faibles. Pas des faibles, des inférieurs hiérarchiques, etc. Et qui et ça permet de voir où on en est. De façon générale, la question du féminisme m'intéresse beaucoup.
0: Voilà, c'était Agnès Jaoui qui nous parlait de L'objet du délit. Ça nous donne l'occasion de jouer un blind test, alors non pas autour de ses films, les films qu'elle a réalisés, mais de Agnès Jaoui en tant qu'actrice. Elle en a tourné alors une trentaine de longs métrages, quand même, depuis les années 80. 5 extraits. Il faut trouver le titre. Premier extrait, ça va être facile.
36: Bonsoir. Bonsoir, on peut manger quelque chose ?
37: Oui.
38: Tenez, vous avez tout ce qu'il y a là, à partir de là. Tu m'en connais pas ?
36: Non, non.
38: C'est pas grave.
36: Mademoiselle, je vais prendre un mix de jambon fromage, finalement.
38: D'accord.
36: Mais on se connaît d'où exactement ? Excusez-moi, mais je...
38: Ça n'a aucune importance. On a juste couché ensemble.
36: On a couché ensemble.
38: Oui. Mais il y a longtemps, je me suis coupé les cheveux depuis. Puis on était bourrés tous les deux, certainement.
36: Non, mais c'est quand même incroyable que je m'en souvienne pas. Donc.
38: C'est pas grave, ça arrive. Plus souvent aux garçons, mais ça arrive. C'est normal, on n'est pas constitué physiquement pareil. C'est pas la même action, c'est pas la même implication. Non, laisse tomber.
0: Alors, c'est trouvé.
1: C'est Le goût des autres.
0: Oui, film de 2000, donc qu'elle a coécrit avec Jean-Pierre Bacri, un chef d'entreprise tombe amoureux d'une comédienne qui lui donne des cours d'anglais, deux mondes que tout oppose se rencontrent entre préjugés sociaux et quête de reconnaissance. 4 Césars, dont celui du meilleur film et meilleur scénario original, et 3,8 millions d'entrées en France. Deuxième extrait de ce blind test, nous cherchons un film avec Agnès Jaoui en tant qu'actrice.
3: Elle est cloîtrée chez elle, tu vois, si elle pouvait passer chez Castro.
4: Chez Castro.
3: Elle sort presque jamais. Elle a tellement peur de se faire expulser.
4: Et tu dis qu'elle est afghane ?
3: Voilà.
4: Ouais, c'est hyper émouvant comme histoire. Mais celle-là, comme des milliers d'autres.
3: Ça veut dire qu'il faudrait rien faire ?
4: Putain, j'ai pas dit ça, Hélène, commence pas.
3: J'adore quand t'es condescendante comme ça avec moi. Attends, ça me rappelle papa.
4: On va repartir là-dessus, là ?
3: Non, je repars sur rien du tout, c'est un sujet qui me tient à cœur.
4: Bon, et tu veux donc ?
3: Parce que je t'ai dit.
4: Qu'elle passe chez Castro ?
3: Voilà.
4: Non, mais sans déconner, Hélène.
3: Quoi?
4: Tu la vois l'émission, tu vois bien les gens qu'on invite. Tu veux me dire le rapport avec ton afghan?
3: Ben, il n'est pas toujours obligé d'inviter les mêmes gens. C'est toujours la même chose. Qui couche avec qui a dit quoi de qui? Il peut lever le débat, c'est pas interdit. Si on éduque les gens, ils apprécient à la fin. Tu
4: mais arrête avec cette théorie à la con de si on leur donnait autre chose, ils regarderaient autre chose. Quand on leur donne autre chose, ils regardent pas. Les émissions intéressantes, c'est tellement intéressant que personne ne les regarde.
0: Je trouve ça très bien écrit. Encore une fois, c'est du Bacri Jaoui. C'est Place publique de 2018.
1: Ah, j'ai pas vu.
0: Ah oui, lors d'une fête dans une maison de campagne, amis artistes et célébrités voient leur certitude vaciller, une comédie douce amère sur l'image que l'on renvoie aux autres. 535 000 entrées en France pour ce film. Allez, encore un extrait, il faut trouver le titre.
4: C'est pas possible de se complaire à chaque fois dans cette noirceur, dans ce défaitisme. Si encore t'avais écrit 15 livres, mais t'en as écrit 2, alors oui, tu dis n'importe quoi. En plus, ces deux livres, ils existent. Hein. T'as eu d'excellentes critiques.
36: Une bonne critique.
4: Non, t'en as pas eu qu'une. Enfin bon, y a plein de gens qui ont aimé ce que t'as écrit. T'as un troisième livre qui va sortir, c'est plutôt une belle perspective.
36: Je le trouve nul.
4: Hein?
36: Je le trouve nul.
4: Je le trouve nul? Est-ce que j'ai dit une chose pareille? J'ai dit que je trouvais le ton un peu plus léger. Tu te rends compte comme tu déformes les choses?
0: Alors, ça n'a pas été trouvé ici dans les studios. Film de 2004, une jeune femme complexée cherche désespérément le regard de son père, un écrivain célèbre et égocentrique. Et autour d'elle, chacun tente de trouver sa place et d'être enfin entendu. Encore le César du meilleur scénario original. Et c'est le film Comme une image. Allez, encore un extrait.
5: Alors ?
4: Quoi ?
5: Qu'est-ce que vous en dites ?
4: De quoi ?
5: Ben, de l'appartement.
4: Bah, il est bien, il s'est... Non, mais il est très bien.
6: Les baisers dans le cou.
7: Sacrable.
6: Les caresses un peu partout.
7: Oh, mon Dieu.
6: Les papouilles. Les grappouilles.
7: Oui.
6: Et le reste, ma grande fille.
7: Aimez-vous un homme fou?
6: Ça dépend.
7: Absolument fou de vous.
6: Et comment?
7: Je n'en peux plus.
6: Moi non plus.
7: J'ai foutu.
6: Qu'attends-tu?
7: Mais le reste.
6: Et bien plus qu'on est
7: et bien
6: d'accord.
7: Plus qu'on est
6: promets
7: d'accord.
6: Les bras
7: et même plus encore.
6: Et ne pensons plus qu'à nous, les gens s'en foutent.
4: Elle viendra plus là maintenant. Je vais peut-être y aller, moi.
5: On peut l'attendre encore un peu.
0: Alors, ça a été trouvé?
1: Oui, c'est On connaît la chanson d'Alain René.
0: Oui, film de 1997. Alors pourquoi j'ai mis ce film en avant? Eh bien, c'est parce que Agnès Jaoui a remporté le César du meilleur second rôle féminin à ce moment-là. 2,6 millions d'entrées pour ce film avec des histoires d'amour et des malentendus sentimentaux qui s'entrecroisent dans le Paris des années 90. Et les personnages expriment leur émotion en reprenant de célèbres chansons françaises.
1: Mais justement, ce qui est intéressant, c'est le fait qu'ils ne reprennent pas vraiment. Ce sont littéralement les chansons d'époque. C'est un parti pris assez audacieux parce que d'habitude, on a l'habitude des comédies musicales où on reprend littéralement les chants, mais c'est les acteurs qui chantent ou les doublures. Là, c'est
0: la version originale. Ouais. Oui, tout à fait. Allez, dernier extrait de ce blind test.
8: Je voulais te voir pour te parler, mais je sais pas, t'as pas le temps là.
3: Mais si, vas-y, dis-moi.
8: Je sais pas, là, comme ça, on peut pas.
3: Je peux te rappeler dans 5 minutes. Hein, je te rappelle. Vas-y, je t'écoute.
8: C'est à propos d'un documentaire. Parce qu'en ce moment, je travaille avec un reporter, enfin, un documentariste.
3: Toi, tu travailles avec un reporter? Tu travaillais pas dans un restaurant ou dans un hôtel?
8: Dans un hôtel, je suis réceptionniste dans un hôtel. Mais je fais ça pour vivre, c'est pas une vocation. À côté de ça, je fais des petits films depuis pour...
3: Ah bon, tu fais des petits films? Mais c'est bien ça.
4: Qu'est-ce qu'elle a rapport avec moi?
8: C'est une série de films sur les femmes qui ont réussi.
4: Les femmes qui ont réussi? C'est ridicule.
8: Voilà. Et on pense à toi.
0: Alors, ça n'a pas été trouvé.
1: Non, j'ai reconnu Jamel, mais...
0: Eh oui. Grand copain de Jean-Pierre Bacri, c'est Parlez-moi de la pluie, film de 2008. Une femme politique revient dans sa région natale pour écrire un livre sur des femmes engagées. Ce séjour réveille souvenirs, tensions familiales et vérités enfouies. 1 million d'entrées en France pour ce film. Ainsi s'achève ce blind test consacré à la filmographie d'Agnès Jaoui. Dans un camp d'été, la rumeur d'une peste propage et fait basculer les adolescents dans un jeu où la réalité se brouille. Nous parlons de Plague.
2: À quoi sommes-nous confrontés ?
9: Cinérama.
2: C'est quoi ça, une blague ou quoi ?
0: En 2025, au Festival de Cannes, était présenté The Plague, soit la peste, film remarquable de l'américain Charlie Pollinger, qui n'a rien récolté sur la croisette, mais reparti du Festival de Deauville 2025 avec le grand prix, celui de la critique. Reste plus que les spectateurs à convaincre. The Plague fait partie de ces films très réussis sur l'adolescence, un exercice finalement toujours délicat, car c'est un adulte qui organise le récit, et c'est celui de Ben qui intègre un stage de water-polo. Tout le monde se connaît, il doit s'intégrer, il est témoin d'un jeu cruel à l'encontre d'un des stagiaires qui est marginalisé. Son eczéma se transformant pour les pré-ados en peste. À mesure que le film avance, il se demande si cette peste dont est affublé le souffre-douleur n'est pas réelle.
10: First day in camp. Pretty good.
11: No, yeah, good.
10: No, this whole thing could be a little daunting.
0: Nous voilà plongés dans un univers où des garçons ont encore des corps dans l'enfance, mais des hormones qui les font exulter, tchatcher, se moquer, se jauger, tenter de prendre le pouvoir. Comme le dit Ben, tu ne peux être toi-même que si ta personnalité plaît aux autres, sinon tu n'es personne. Dans cette communauté de gamins en huis clos, le réalisateur filme les jeux de pouvoir, de domination, d'exclusion, en plaçant son personnage principal face à ses choix. Lui ne mange pas de viande et est enclin à prendre la défense des opprimés, si bien que Ben se lie à Ellie, donc celui qui est surnommé la peste, gamin vivant dans sa bulle entre puérilité et maturité un peu étrange. De quoi mettre en péril sa place dans le groupe.

0: So what's with Eli?
1: Eli's got the plague.
0: It's not funny, bro.
2: Why are you doing this to me?
3: Portrait de groupe, immersion dans la fabrique de l'exclusion, du harcèlement, de l'humiliation. Le réalisateur se plaît aussi de suivre la vie des enfants hein, dans ce stage de water-polo où le sport, où les coups sont permis et où il est question de surnager devient une métaphore de cet âge de transition. La mise en scène est vraiment remarquable. Il y a la précision des situations et des dialogues. Il y a également les ralentis comme cette séquence où les filles débarquent en maillot de bain à la piscine devant des réactions alors contrastées entre hébétement et rire gêné. Un soin particulier est apporté au son qui laisse planer une atmosphère de thriller et surligne les instants clés ou dramatiques. Le casting est aussi remarquable entre le personnage de Ben, tout en sensibilité acuitée, tentant d'échapper à la peste, celui atteint de la peste qui a un côté, alors moi j'ai pensé vraiment à la baleine dans Full Metal Jacket, et puis Jack le blondinet, parfait meneur, manipulateur et tête à claque, très vite repérable. Autant vous dire que je vous conseille ce film The Plague de Charlie Pollinger.
4: Je vous trouve si nerveux, quelque chose ne va pas ?
5: Terminé pour aujourd'hui.
6: Pas si vite.
5: Excusez-moi encore de vous avoir dérangé.
6: Ça ne me dérange pas, moi, l'humain.
4: Je ne comprends pas ce que vous essayez de me dire.
7: Il arrive pas, elle.
4: Au revoir.
6: Pardon ?
4: J'espère que nous aurons le plaisir de vous revoir. De vous revoir, de vous revoir.
8: Oui, ça ne fait aucun doute.
6: Ça ne servirait à rien de le nier. Le nier.
9: Merci. Le nier.
3: La semaine prochaine, Guillaume, toi, tu vas aller voir...
10: Je vais tenter Scary Movie, le sixième et renouveau, apparemment.
3: Ouais, bah, bon courage. Et moi, je vous parlerai du dernier Quentin Dupieux, Le Vertige. À la semaine prochaine.
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13: 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Voici un reportage réalisé par une radio associative de la région.
14: J'en ai fait des bêtises.
15: Pierre Fond va accueillir pour la deuxième édition l'Enceinte Festival qui aura lieu cette année sur 3 jours, les 3, 4 et 5 juillet. Un festival musical, mais qui se veut également enrichissant pour la région. On aura l'occasion de revenir dessus dans un instant. Mais alors d'abord, on est avec le président de l'association L'Enceinte. Bonjour Philippe Toledano, c'est quoi cette association? Racontez-nous un peu son histoire.
16: Association fondée en 2020, issue d'un rêve de gosse et d'une motive commune entre plein de copains à la base du territoire pétrifontain, qui a pris de l'ampleur au fur et à mesure. Au départ, ça s'est formalisé par la réalisation de 2 guinguettes par an, un format un peu festif avec bar, concerts et DJ set en air libre. Donc ça entre 2020 et 2025. Et en 2025, on a lancé le premier festival, donc l'Enceinte Festival numéro 1, qu'on a pu lancer parce qu'on avait réuni suffisamment de fonds sur toutes les éditions des guinguettes qu'on avait réalisées. Donc cette année, deuxième édition, et on croise les doigts pour qu'il y en ait encore 20 derrière.
15: Elle est partie d'où cette idée de base de créer un festival ?
16: Je pense que si on revient à la jeunesse du projet, je crois que c'est vraiment notre bande de copains. On a été très jeunes, baignés dans le milieu du festival, dans le milieu de la musique, de la découverte musicale et culturelle au sens large. Il y avait un espèce d'alignement des planètes assez parfait entre ce qu'était Pierrefonds pour nous, ce qu'il représentait, le patrimoine qu'il y avait et ce rêve de gosse. On a ce rêve depuis qu'on a 14 ans, donc on a fait nos études, on a compris un peu comment le monde fonctionnait, qu'est-ce qu'il nous fallait pour monter un festival d'ampleur. Et aujourd'hui, on a la chance de réaliser ce rêve en étant suivi par tous les partenaires, qu'ils soient associatifs, qu'ils soient institutionnels ou qu'ils soient privés. Et voilà, c'est juste la folie.
15: Vous l'avez dit, du coup, c'est à Pierrefonds. Comment est-ce que ça a été reçu à la base, l'idée de faire un festival comme ça, à côté du château de Pierrefonds ?
16: Alors, il se trouve que l'idée de base, elle a été plutôt bien perçue, mais avec un peu de frein quand même, parce que il faut recontextualiser. On a lancé la première édition en veille d'élection municipale. Donc, pour la commune, c'était à la fois hyper important de nous aider et en même temps un pari un peu risqué. Voilà, forcément. Donc, on a réussi, en bordant bien le projet, à faire en sorte que ça se passe bien, qu'il n'y ait pas de débordement. Comme on le disait tout à l'heure à la conférence, il y a toujours 1% d'irréductibles qui ne sont jamais contents. Donc on prend évidemment tous les avis en compte, on essaye de faire au mieux tout en sachant qu'on ne pourra jamais contenter 100% de la population. Mais voilà, en tout cas on essaye d'avoir un impact négatif le moindre possible.
15: Il y a eu une première édition, vous l'avez dit, au niveau des retombées, des chiffres, ça a été quoi ?
16: Alors, sur la première édition, on a un déficit de 20 000 euros qui était prévu parce qu'on avait provisionné pour. Aujourd'hui, la situation est un peu plus délicate parce qu'on n'a techniquement pas la trésorerie pour assumer un déficit de cette nature. Maintenant, on est en pleine campagne de communication et l'objectif, c'est d'atteindre 700 passes de jour. Si on atteint les 700 passes de jour, il n'y a plus de problème.
2: Si les auditeurs ils veulent venir, c'est quoi un peu la programmation du coup de cette année?
16: Alors, programmation hyper éclectique comme chaque année. Deux têtes d'affiche à retenir, Flora Fischbach et Bold, qui nous vient du label Chinese Man. Autrement, une programmation hyper éclectique. Comme à chaque fois, autant du rock que de la pop, que du reggae, que de la funk, que de la soul, que de l'électro, que de la techno. Enfin, il y en a vraiment pour tous les goûts. Et il y a toutes les informations sur notre site, l'enceinte.fr. Chaque artiste a un article qui lui est dédié avec des liens d'écoute. Voilà, en tout cas, si vos auditeurs sont intéressés, ils peuvent nous retrouver sur l'enceinte.fr et sur tous les réseaux sociaux, l'enceinte.
2: Et c'est un festival qui se veut hyper local, que ce soit au niveau de la nourriture, au niveau également des finances que vous avez redistribuées après. Parlez-nous un peu de cet angle.
16: Je pense que l'aspect local, il était important pour nous. Enfin, c'était une évidence, au même titre que Pierrefonds était une évidence pour cet alignement des planètes. En fait, on est tous, je pense, je parle au nom de l'équipe, mais je pense qu'il n'y en a aucun qui vous dira le contraire, on est tous hyper attachés à l'esprit local. On a aussi vachement conscience de l'importance du lien social. Tous les partenaires locaux et un peu moins locaux qu'on peut aller chercher jusque dans l'Aisne, ils y sont aussi sensibles. Donc c'était une manière pour nous de boucler la boucle en fait. On fait quelque chose de magique pour nous dans un endroit magique. Il faut forcément qu'on intègre les gens qui vivent autour parce que sinon ça n'a pas de sens. Enfin, on n'a pas envie de faire appel à des industries hyper lourdes, hyper implantées internationalement. Pour nous ça a moins de sens et on a envie de garder ce cocon. En fait, je pense que l'écrin de verdure que représente Pierrefonds et le cocon qu'est le festival, c'est un peu ça, notre identité, notre ADN.
2: Et pour conclure ce festival, DJ Toon aura l'occasion de faire un set de 3 heures. Pour ceux qui ne le connaissent pas, DJ Toon, c'est ça.

0: J'ai pu le rencontrer lors d'une interview afin d'en savoir un peu plus sur lui et le show qu'il a prévu.
1: Écoute, je joue de la musique électronique depuis un petit bout de temps maintenant et j'essaye de faire évoluer mon style en suivant de l'horaire à laquelle je joue. Donc quand je joue plutôt en début de soirée, c'est plutôt des styles un petit peu plus disco et organique, je dirais. Et quand on s'attarde un petit peu plus, je tendance à jouer de la musique qui est un petit peu plus électronique, de type house et techno, quoi. Voilà.
0: Donc du coup là vous êtes programmé sur l'enceinte festival, on doit s'attendre à quoi pour ce set?
1: Alors cette année avec Edgar on a prévu un set un peu particulier. Je vais jouer à la clôture, donc je suis très fier de faire la clôture le samedi soir. Et je vais faire un set un petit peu évolutif. Je vais jouer avec des musiciens en live sur scène et aussi j'ai pas mal travaillé sur du visuel. Aujourd'hui, il y a l'association Noir Vidéo qui nous propose son aide sur la scène sur laquelle je vais jouer, sous le chapiteau. Et du coup, avec eux, on travaille sur un show visuel avec des images. Voilà, ça fait maintenant quelques mois que je travaille. C'est un gros projet. C'est le plus gros projet que j'ai fait pour l'instant. Et je suis très fier et très excité de pouvoir le présenter le samedi 4 ou 5, je crois.
0: Voilà. L'association Noir Vidéo, c'est une association de la région ?
1: Ouais, c'est une association de la région. On m'a donné un contact, le contact de Théo, qui est extrêmement motivé. Et quand je lui ai demandé un petit peu des informations, de l'aide, il s'est proposé tout de suite et ils sont extrêmement gentils. Ils étaient là l'année dernière sur la deuxième scène de l'enceinte et j'ai vu ce qu'ils avaient fait. Donc ils ont mis des télés sur la scène, ils ont animé la scène visuellement pour tous les artistes et j'ai trouvé ça génial. Et là, sur le chapiteau, qui est la troisième scène, donc la nouveauté de cette année, ils font les choses plus grands en fait. Voilà, je ne vais pas tout spoiler, mais il va y avoir des choses plus grandes, des visuels qui vont être plus grands, plus forts. Et voilà, c'est pour ça que je travaille aussi là-dessus, pour pouvoir aller en rentrer en communion avec lui, pour pouvoir faire un truc de plus fort.
0: C'est comme ça qu'on fait pour capter l'attention pendant 3 heures, parce que c'est 3 heures quand même de set.
1: Ouais, c'est ça. La vidéo, c'est vrai que c'est un outil qui est génial pour faire tenir. Aujourd'hui, on est vraiment habitué à avoir des images, avoir des écrans en permanence. Et là, la vidéo accompagne la musique et effectivement, ça permet aussi de comprendre le message. Parce que cette année, je fais un set autour d'un message que j'aimerais passer. La vidéo m'aide à appuyer ce message et va aider l'audience à comprendre de quoi je parle.
0: Et c'est quoi justement votre objectif à travers votre musique ?
1: L'objectif à travers la musique, c'est de faire en sorte qu'on passe une soirée tous ensemble. J'ai envie de resserrer les liens humains et c'est de ça que parle le show cette année.
0: Vous pouvez retrouver toutes les informations et notamment la billetterie sur leur site l'enceinte.fr. L'Enceinte Festival revient pour la deuxième fois à Pierrefonds. Un reportage réalisé par Axel Corby pour Radiographite.
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2: 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Cette animation gratuite permet à tous, et notamment aux enfants, de découvrir les différents sports de raquettes à travers des animations ludiques accompagnées de moniteurs diplômés. L'entrée sera libre mardi de 16h30 à 19h, rue Maurice Choron à Béthisy-Saint-Pierre. Vous êtes attendus nombreux pour partager un moment sportif et convivial autour du tennis et du pickleball.
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2: Jusqu'au 14 juin, le musée Alexandre Dumas à Villers-Cotterêts présente une exposition retraçant la vie de Jeannine Dumas. La cadette d'Alexandre Dumas fils n'a pas suivi les traces de son père dans l'écriture. Sa vie n'en a pas été moins riche, comme vous le découvrirez dans cette exposition. Mobilisée dès le 2 août 1914, Jeannine Dumas fut infirmière-major de la Société française de secours aux blessés militaire. Elle sera ensuite décorée de la Légion d'honneur pour son engagement pendant le conflit. Elle se battra également tout au long de sa vie pour la préservation de la mémoire de ses ancêtres en participant notamment à la création du musée Alexandre Dumas. Le musée Alexandre Dumas, il est situé à Villers-Cotterêts, 24 rue des Moustiers. Exposition sur Jeannine Dumas, donc à voir jusqu'au 14 juin.
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2: Aujourd'hui, nous sommes le 8 juin. Il est le dernier vainqueur de la classique cycliste Bordeaux-Paris. En 1988, le Breton Jean-François Arrault est né le 8 juin 1958. Le Costa-Mauritain fut le coéquipier d'un autre célèbre natif des Côtes d'Armor, un certain Bernard Hinault. Notre portrait du jour nous emmène un peu plus au sud que la Bretagne. En Espagne, du côté de Madrid, nous allons parler de Santiago Bernabéu. C'est un grand monsieur du football qui poussait ses premiers cris ce 8 juin 1895. Cet homme n'est autre que Santiago Bernabéu. Avant de donner son nom au stade du Real Madrid en 1955, encore d'être le président iconique des Merengues, il fut surtout joueur du club de la capitale espagnole. Avec le maillot blanc, Santiago fut un honorable attaquant, membre de l'équipe première dès l'âge de 17 ans. Il inscrira plus de 200 buts en près de 15 ans de carrière de joueur. Quelques années plus tard, c'est sur un autre terrain que nous allons le retrouver, le terrain de la gouvernance sportive. Présent au conseil d'administration du club madrilène depuis quelques temps, c'est en 1943 qu'il en devient le président. Une présidence au long cours qui durera 35 ans. Sous lesquels Bernabéu a vu grand, faisant venir notamment lors des débuts de l'aventure européenne du Real Madrid, dès le milieu des années 50, les plus grands joueurs du foot mondial, Alfredo Di Stefano, Francisco Ronto, Ferenc Puskás ou encore Raymond Kopa. Bernabéu, président, c'est 6 Coupes d'Europe des clubs champions et pas moins de 16 championnats d'Espagne entre autres. Mais on oublie très vite, trop peut-être, qu'il n'est pas seulement le président du Real version foot, mais plus globalement de toutes les sections sportives du Real Madrid. Comme celle du basket par exemple, avec laquelle sa réussite sera tout aussi prenante. Santiago Bernabéu nous dit au revoir le 2 juin 1978. Sa vie, ou plutôt devrons-nous dire ses vies au pluriel, sont aussi remplies qu'un roman. Allez, on se donne rendez-vous demain pour d'autres histoires d'un jour avec Mémoire Sport.
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0: 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Voici un reportage réalisé par une radio associative de la région.
1: Fêter l'équinoxe dans la forêt d'Acambronne. C'est à 15 km au sud-ouest de Saint-Omer que se cache dans une forêt le château d'Acambronne. Un château qui a tout pour inspirer rêveurs et artistes. C'est une association d'art, d'histoire et de nature qui ouvre le lieu au public 4 fois par an lors des équinoxes. Des artistes sont alors invités pour y créer des œuvres. Lors de l'équinoxe de printemps des 28 et 29 mars dernier, c'est un compositeur, Christian Vasseur, qui a proposé avec des musiciens, danseuses et danseurs de faire la traversée de l'hiver au printemps, de l'ombre à la lumière, dans une déambulation en 8 stations.
2: Vous allez assister à un parcours chamanique de l'ombre à la lumière, l'occasion de fêter l'équinoxe de printemps, tout cela étant ancré dans des traditions millénaires qui ont existé depuis l'origine de l'humanité et dans le monde entier. Alors, il y a 8 stations. Si l'hiver est l'occasion du repli sur soi, je vois plutôt le printemps comme l'occasion d'un surgissement du collectif. Voilà, donc profitez bien, bon voyage.
3: Merci.

0: Alors, c'est quoi ce château ?
1: Dominique Fauvel, président de l'association Le Château d'Acambronne.
2: Alors ce château, si je vous parle un peu de son histoire, il a été construit, la forteresse initiale date du XIVe siècle, donc 1370. C'est resté une forteresse jusque, on va dire, au début XVIIe siècle. Début XVIIe siècle, on est chez les ducs de Bourgogne. Et donc le château a été plusieurs fois attaqué, brûlé et rompu par les troupes françaises. Et ce château, il protège Saint-Omer, qui est aussi une place bourguignonne ou flamande importante. Et il a un rôle très particulier par rapport aux sources. Vous avez vu qu'on avait des sources merveilleuses. Et ces sources sont la racine du mot Acambronne. Bronne, ça veut dire source en néerlandais. Et Ac, ça veut dire le chêne. Donc on est aux sources du chêne. Et vous verrez peut-être sur une carte, enfin je pourrais vous montrer, l'Imbre recueille énormément d'eau. De là, bien sûr, mais de beaucoup de cours d'eau qui convergent ici. Donc, contrôler ces sources, c'était sûrement un enjeu par rapport à toute l'histoire, quoi. Et encore aujourd'hui, bien sûr. Et aussi, même s'il est très caché, il est très ignoré, en fait, ce château, il contrôle un carrefour. Il faut se dire qu'en l'an 1000, il y a très peu de carrefours. Et donc, ça vaut le coup de mettre une petite troupe de soldats à côté d'un carrefour. Voilà. Et donc, après, son histoire, ça a été une histoire plus d'une résidence. Donc, on a détruit tout le système défensif et on l'a ouvert. On y a fait des canaux. Les canaux, ça, c'est une grande modernité pour le XVIIe siècle. Et comment dire, la symétrie. On a construit une symétrie qui n'existait pas à l'origine. Voilà.
0: Comment est-ce que c'est devenu un lieu culturel ? Comment ça s'est créé ?
2: L'association, je vous ai dit, avait 6 ans, hein, depuis 2020. Et donc, depuis 6 ans, on l'ouvre au public au maximum, avec d'autres gens qui sont passionnés aussi de tout ce qui est botanique, biodiversité, etc. Les oiseaux, la LPO. Et puis également avec des historiens, le comité d'histoire du Haut Pays, et puis des artistes, donc Pierre Bourquin que vous avez vu ici, qui invite régulièrement des artistes à venir.

0: Christian Vasseur, vous êtes compositeur et vous venez de nous proposer une déambulation dans une forêt avec des stations. Est-ce que vous pourriez m'expliquer ce que vous avez vraiment voulu faire ?
1: Alors, la pièce s'appelle Aequinoctium, qui veut dire en latin équinoxe, Musi Circus, que je reprends, ce terme, je le reprends à John Cage, qui est un compositeur américain d'avant-garde, qui est mort dans les années 90, et que j'admire beaucoup. Je trouve qu'il a vraiment renouvelé la pensée musicale, enfin, c'était aussi un philosophe. Et le Musi Circus, selon John Cage, c'est un lieu où il se place plein de choses en même temps. Alors ici, ce n'était pas le cas, parce que c'est une déambulation, mais il y a quand même l'idée de pluridisciplinarité. Et l'idée, c'est vraiment de fêter l'équinoxe de printemps, comme le faisaient et le font encore des tas de traditions, par des rituels, des fêtes, de la musique, des chants, etc. Et donc un parcours qui commence sur la terrasse du château, avec une espèce de fanfare pour mettre les gens à l'écoute de ce qui va se passer. Et ensuite, c'est vraiment l'idée de partir de l'ombre et d'aller vers la lumière. Et il y a une progression comme ça, du début jusqu'à la fin, en 8 stations. Mais il y a une ascension véritable à la fin. Voilà, c'est une espèce d'apothéose presque païenne, à la limite carnavalesque. Voilà, où là, la nature explose, exulte. Et il m'a paru évident qu'il fallait la danse, parce que la danse, traditionnellement, dans tous ces rituels, ces fêtes pour les équinoxes, qu'elles soient d'automne, enfin d'hiver ou de printemps, la danse est fondamentale dans plein de cultures. Le mouvement, quoi. Donc j'ai pensé à Nathalie très vite. Et j'ai aussi pensé, puisqu'il y a une ascension à la fin, on va vers le soleil, quoi. On porte le regard vers la lumière et vers le soleil, de façon très, très primaire et universelle. Et j'ai pensé à Hartmut qui travaille dans ce sens-là en tant que danseur depuis maintenant, je ne sais plus, ça fait 6 ans qu'il fait ça.

0: Nathalie Baldo, vous avez dansé dans cet hymne à l'équinoxe. Et je voulais savoir comment, pour une danseuse, ça se passait d'avoir affaire à des branches, des arbres, de l'espace. Comment vous avez trouvé votre place ?
1: En prenant le temps d'écouter, en me posant dans les endroits qui avaient été choisis pour danser par Christian, et en m'y posant pendant un certain temps et en laissant venir des images, en étant à l'écoute des sons, en étant à l'écoute de la température. Il faisait assez froid quand on a commencé à répéter, en testant, en déambulant, simplement en errance un petit peu dans ces petits espaces qu'on avait choisis. Et puis en regardant un peu de près aussi les choses, en regardant, en percevant le sol, l'état du sol, la mollesse du sol, les ronces, voilà, et donc de délimiter des choses, de dire là j'ai pas envie, là c'est bien, de mettre les pieds dans l'eau de l'étang et de me dire finalement c'est moelleux, j'y vais, et de laisser venir les choses en fait.
0: Et le thème lui-même, est-ce que ça a été pour vous une source d'inspiration ?
1: Ben oui, parce que l'idée c'était aussi de rentrer dans la proposition de Christian Vasseur, qui a donc monté ce projet et qui avait vraiment envie qu'on aille de l'ombre à la lumière, et donc d'essayer de trouver aussi quelque chose de plus sombre, de plus mélancolique, qui vienne de l'hiver, d'une sorte de réveil aussi tranquille, et puis d'aller petit à petit chercher les rayons du soleil qu'on a eu la chance d'avoir en direct. Enfin, c'était magnifique, parce qu'au moment où c'était le moment, en tout cas, de commencer à voir poindre un peu les premières lueurs, le soleil est apparu, donc c'était assez magique, et j'ai joué avec ça. J'ai joué aussi avec des choses qui sont arrivées sur le moment de la représentation, des choses qu'on n'avait pas faites du tout pendant la répétition. On s'est fixé vraiment un chemin, un cadre, mais après, il y avait une grande liberté de jouer avec ce qui se passe. S'il avait fait nuageux, s'il avait commencé à pleuvoir, j'aurais fait complètement autre chose. Oh, oh, oh, oh.

0: Bon, moi je suis danseur et là je fais la danse aérienne.
1: Hartmut Reich, danseur.
0: Je travaille presque dans tous les spectacles que j'ai conçus, que j'ai créés, tout ça, je travaille avec la danse aérienne.
1: Et donc là, vous étiez perché tout à fait en haut d'un arbre. Pourquoi ?
0: Déjà parce que j'adore les arbres et ça fait vraiment un partenaire extraordinaire, un arbre, avec la texture de l'écorce, avec le bourgeon qui commence à sortir et tout ça à cette période-là. C'est vraiment extraordinaire et on se sent abrité, on se sent accueilli. C'est-à-dire, on demande aussi à l'arbre s'il veut bien nous accueillir. Et si lui est d'accord, on y va. Et on se sent en sécurité.
1: Alors, Hartmut, la montée vers la lumière du printemps, c'est vous qui l'avez représentée en haut de votre arbre.
0: Tout à fait, oui. Déjà, la lumière du soleil qui arrive à ce moment-là fait beaucoup, forcément. Après, avec certains mouvements, on essaye d'accorder justement avec cette arrivée de la lumière des mouvements qui ouvrent finalement, qui ouvrent tout, qui ouvrent la nature.
1: Et vous avez en fait à travailler, donc vous le dites, avec les arbres, avec l'air, avec le soleil, mais vous travaillez aussi avec la musique. Comment ça se fait, la concordance entre tout ça ?
0: La musique, finalement, elle me porte énormément. Surtout là, on travaille donc avec Frédéric Loisel, qui, à ce moment-là, travaille sur son gant, son grand gant de, je sais pas, ça doit être un mètre au moins, qui est super beau déjà, visuellement, et après, le son, c'est extraordinaire. Et ça me porte. Et en plus, la trombone qui s'ajoute, et l'instrument de Christian qui s'ajoute aussi, ça fait un ensemble après qui me porte vraiment et qui m'inspire de mouvement.
2: C'était Fêter l'équinoxe dans le château d'Acambronne, un reportage de Francine Augéret pour Radio Boomerang. Vous avez pu écouter des extraits de la création du compositeur Christian Vasseur, interprété par Fred Loisel, percussion, Constance Ajaloli, trombone, Thierry Fauvel, machine à son, et Christian Vasseur, cordes et voix.

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0: 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Le farceau aveyronnais.
1: Ah oui, ça c'est très connu.
0: Voilà. Ce sont des recettes souvent à base de légumes du potager. Bio si on peut. Cuisine sans souci.
1: Bonjour Hervé.
0: Bonjour Cécile.
1: Alors Hervé, qu'est-ce qu'on prépare de bon aujourd'hui ?
0: Un feuilleté carottes et poireaux.
1: Que du légume. On est prêt ?
0: Exactement.
1: J'ai ça récupéré, m'a donné les fesses rouges.
0: J'ai récupéré encore un bouquin sur les légumes du jardin.
1: Ah. Bon, c'est pas obligé que ce soit du vôtre de jardin.
0: Non. Alors, deux pâtes feuilletées, on va prendre. Trois poireaux, trois carottes. Un œuf entier plus un jaune, on aura besoin.
1: Donc deux œufs.
0: 125 g de crème fraîche épaisse. 125 g de gruyère râpée. 30 g de beurre. Une demi-cuillère à café de cannelle. Du sel, du poivre.
1: C'est tout.
0: C'est tout, c'est tout simple.
1: Ah oui, ça va être tout simple.
0: On va préchauffer le four à 180 degrés.
1: Thermostat 6.
0: Voilà. On va nettoyer les poireaux et les émincer. On va éplucher la carotte. On va la couper en 4 dans le sens de la longueur. Et après, on fait des petits dés.
1: Ouais, ça cuira plus vite, je suppose.
0: On va faire fondre le beurre dans une sauteuse avec une pincée de sel. On ajoute les poireaux, les carottes et la cannelle.

0: répartir la préparation sur la pâte feuilletée et on va recouvrir par une deuxième pâte feuilletée dessus.
1: On n'oublie pas de la piquer, la pâte.
0: Et on soude bien. On soude bien les deux pâtes. Soit on fait des petits coussins individuels.
1: Ouais, des petits feuilletés pour chacun.
0: Des espèces de petits chaussons. On fait des petits cercles. On met la préparation dedans et on replie.
1: Et après, on soude bien les côtés avec la fourchette.
0: Ça fait comme une demi-lune. Ça fait comme une demi-lune, quoi.
1: Un chausson.
0: On fait ça, soit individuel, soit un grand truc pour tout le monde.
1: Soit on est partageur, soit on ne l'est pas, en fait.
0: Voilà.
1: C'est ça la vraie question.
0: Après, il ne reste plus qu'à enfourner sur une plaque beurrée. Au bout de 20 minutes, on va passer le jaune d'œuf sur les feuilletés à l'aide d'un pinceau et on va continuer encore la cuisson pendant 10 minutes.
1: Ça va les faire dorer.
0: Exactement.
1: Bah, parfait. Donc, vous pouvez retrouver cette recette en podcast sur notre site rvm93.7. N'oubliez pas, vous pouvez partager avec nous vos recettes pour se faire un numéro de téléphone, le 03 44 59 30 30 et une adresse mail rvm@rvmfm.com. Alors,
0: bon appétit bien sûr. 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
1: Mardi 9 juin, le club de tennis de Béthisy-Saint-Pierre reçoit la seule étape dans l'Oise du Tennis Tour. Cette animation gratuite permet à tous, et notamment aux enfants, de découvrir les différents sports de raquettes à travers des animations ludiques accompagnées de moniteurs diplômés. L'entrée sera libre mardi de 16h30 à 19h, rue Maurice Choron à Béthisy-Saint-Pierre. Vous êtes attendus nombreux pour partager un moment sportif et convivial autour du tennis et du pickleball. Mardi 9 juin à 20h, le ciné rural est de retour à Gillaucourt avec le film Mauvaise Pioche, une comédie réalisée par Gérard Jugnot. La projection aura lieu dans la salle du conseil, place du château. Après la séance, vous pourrez prolonger la soirée autour d'un moment convivial, d'échange et de partage. Chacun est libre d'apporter quelques boissons, snacks, gâteaux ou autres gourmandises à partager. L'équipe de ciné rural Gillaucourt compte sur votre joyeuse présence. Envie de prendre l'air et de pratiquer une activité physique, ne manquez pas la randonnée découverte à la Ferté-Milon, organisée par l'association Formez-vous le dimanche 14 juin. 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Covoiturage possible à 8h45 devant la salle Bernard Kindrèche à Crépy. Retour prévu vers 15h30. Le pique-nique sera tiré du sac. Participation 5 euros pour les non-adhérents, c'est gratuit pour les adhérents. 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

0: Salut tout le monde, vous êtes sur Radio Valois Mulhouse 93.7, la radio qui vous écoute. Ici au micro Eymen, aujourd'hui dans les coulisses des métiers, on va découvrir avec Clara.
1: Bonjour.
0: Enzo.
2: Bonjour.
0: Et Antonio.
3: Bonjour.
0: Des personnes qui vont venir nous parler de leur quotidien. Installez-vous bien, montez le son et c'est parti.

0: Et maintenant, accueillons Madame Priscilla Mérion.
1: En quoi consiste votre métier au quotidien ?
2: Alors déjà, bonjour à tous. C'est de mettre en relation des propriétaires et des locataires, donc qu'ils soient acquéreurs ou investisseurs. En fait, c'est de les mettre en relation, c'est de leur trouver des maisons à louer ou à acheter.
0: Que veut dire acquérir ?
2: C'est une personne qui va acquérir un bien, donc c'est-à-dire qui va acheter un bien, c'est-à-dire une maison ou un appartement.
0: Pourquoi avez-vous choisi de devenir agent immobilier ?
2: Parce que j'ai fait des études dans le commerce. J'ai toujours été en relation avec les clients. Agent immobilier, parce que j'aime proposer aux gens un projet de vie. Et en fait, en leur proposant une maison ou un appartement à acheter ou à louer, on les accompagne vraiment dans un projet de vie. Donc c'est ce qui m'a vraiment intéressée dans ce métier.
0: Que veut dire un projet de vie ?
2: Quand tu achètes une maison ou un appartement, c'est un choix de vie différent. Donc tu vas choisir là où tu veux habiter, là où tu veux faire des projets. Et donc c'est pour ça qu'on appelle ça un projet de vie. C'est vraiment un choix de vie.
0: Depuis combien de temps exercez-vous ce métier ?
2: Je suis agent immobilier depuis décembre 2021, donc ça fait un peu plus de 4 ans maintenant.
3: Y a-t-il des choses que vous aimez moins ?
2: Les conflits avec les clients ou les désaccords surtout, parce qu'on ne peut pas toujours être d'accord. En fait, une agence immobilière, ça va être vraiment l'élément clé entre deux personnes, donc le propriétaire et le locataire ou le potentiel acquéreur, donc la personne qui veut potentiellement acheter. Et donc par moment, on se retrouve un petit peu entre les deux à gérer les désaccords. Et ça peut être parfois compliqué, c'est ce qui est un peu moins sympa.
0: Que veut dire désaccord ?
2: Désaccord, c'est quand ils ne sont pas d'accord sur un sujet. Sur le prix que le propriétaire en veut, la personne qui va acheter, je vais vous dire une bêtise, par exemple, le propriétaire en veut 200 000 euros et la personne, elle, qui veut acheter, veut mettre que 180 000 euros. Et donc, nous, on est un petit peu au milieu et il faut trouver le juste milieu pour que tout le monde soit d'accord. Donc ça, c'est ce qui est un peu plus compliqué à gérer.
1: À quoi ressemble une journée type pour vous ?
2: Donc, j'arrive au bureau à peu près vers 9 heures. Généralement, je commence par mon ordinateur parce que j'ai tous mes mails à gérer, tous mes appels à gérer. Donc, je regarde, je réponds aux clients. Ensuite, j'ai tous mes clients à rappeler, donc ceux qui sont intéressés par les maisons ou les appartements. Savoir avec eux faire le point, ce qui les intéresse, ce qui ne les intéresse pas. Ensuite, je programme les rendez-vous de la journée ou des jours à venir, ça dépend. Ça me prend à peu près toute la matinée. On gère aussi un petit peu tout ce qui va être, comme je vous disais, les désaccords entre deux, voir si on a des demandes ou quoi que ce soit. Dans l'après-midi, je suis surtout en rendez-vous extérieur, donc je vais faire visiter les appartements, je vais faire visiter les biens. Et fin de journée, généralement, je rentre au bureau pour mettre à l'écrit tout ce qui s'est passé, donc les désaccords ou quoi que ce soit, les prix de vente, faire le retour aux clients sur tout ce qui s'est passé dans la journée, généralement.
0: Combien vous avez d'appels par jour ?
2: C'est très variable. Sur des journées calmes, on est à environ entre 5 et 10 appels. Et sur des journées un peu plus dynamiques, des fois, je suis à plus d'une vingtaine d'appels par jour.
0: Passez-vous plus de temps au bureau ou sur le terrain ?
2: Ça va dépendre des journées. Mon métier veut que je sois essentiellement dehors, donc sur le terrain. Là, cette semaine, par exemple, j'étais énormément à l'extérieur parce que j'avais beaucoup de rendez-vous. Là, après vous, justement, je passe quasiment toute ma journée à l'extérieur. Ça peut arriver où il y a des journées où il y a un peu moins de rendez-vous et je fais que de l'administratif, c'est-à-dire que du mail, que de la rédaction de dossiers. Donc ça va vraiment dépendre, mais on va dire 80% de mon temps, je le passe à l'extérieur.
0: Que veut dire administratif ?
2: Ça va être toute la partie un petit peu paperasse qu'on appelle. Ça veut dire les mails, faire les dossiers, recevoir les dossiers des clients, envoyer les courriers, enfin voilà, tout ce qui est un petit peu plus à l'écrit.
0: Travaillez-vous seul ou en équipe ?
2: On va dire les deux. C'est-à-dire que la plupart de mes tâches, je les fais seule. Rappeler mes clients, faire mes visites, c'est seul. Mais par contre, on est toute une équipe. C'est-à-dire que je ne peux pas travailler correctement sans mon équipe parce qu'eux gèrent aussi des choses que moi, je ne fais pas. Et sans eux, je ne pourrais pas faire ce que je fais non plus. Donc mes tâches, je les fais seule, mais je suis accompagnée d'une équipe qui est là pour m'apporter aussi des solutions quand je rencontre des difficultés.
3: Avez-vous déjà vécu une situation drôle ou surprenante avec un client ?
2: Alors, elle était à la fois drôle et surprenante. Parce qu'on fait des visites avec les clients, c'est un papa, la maman et la petite fille. Donc on part en visite dans un appartement et en fait c'est une porte d'entrée avec trois serrures. Donc on peut mettre trois clés dedans. Et donc arrivé dans le logement, il veut vérifier si la porte ferme correctement, donc il veut fermer la porte. Sauf que nous c'était une porte un peu plus difficile à fermer que la moyenne. Et donc il a un petit peu forcé et la clé s'est cassée dans la serrure. On s'est tous retrouvés coincés dans l'appartement. Et puis là on se dit qu'est-ce qu'on fait ? Heureusement que j'avais le numéro d'un serrurier qui est venu gentiment nous ouvrir, mais on a dû attendre quand même presque trois quarts d'heure dans l'appartement qui était vide, donc pas de quoi s'asseoir. Donc c'était drôle, mais quand même surprenant parce qu'il fallait un petit peu réagir vite.
1: Quelles études faut-il faire pour devenir agent immobilier ?
2: assez large. Ça va être le BTS immobilier. Donc, à la sortie du bac, il y a un BTS qui existe. Moi, par exemple, j'ai fait une licence de commerce et de gestion. Donc, on peut aussi devenir agent immobilier avec des licences. Et après, sinon, c'est des formations.
0: Que veut dire BTS ?
2: C'est après le bac.
0: Quelles qualités sont importantes pour faire ce métier ?
2: Il faut être autonome parce que du coup, on est tout seul à gérer ses tâches, même si on a une équipe. Mais il faut savoir s'organiser dans sa journée, prioriser les actions. Donc prioriser, c'est-à-dire mettre en avant celles qui sont les plus importantes à réaliser tout de suite. Donc beaucoup d'autonomie puisqu'on est tout seul en fait dans notre journée. Et être à l'écoute du client, c'est-à-dire que quand le client me parle, il faut vraiment que je sois à son écoute pour répondre à son besoin en fonction de ce qu'il me demande. Pour que je puisse lui proposer le bon choix, il faut que je sois vraiment à l'écoute de ce qu'il me dit.
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0: Faut-il être un bon en maths ou en négociation ?
2: Un peu des deux. Il faut être bon en maths parce que quand on est avec le client et qu'il veut baisser le prix de 10%, il faut pouvoir faire le calcul très vite dans sa tête pour pouvoir lui apporter une réponse très rapide. Donc il faut quand même être assez bon en maths et en négociation aussi, puisque comme je vous disais tout à l'heure, des fois ils ne sont pas d'accord sur certains et il faut négocier entre les deux pour trouver un accord entre chaque partie.
3: Comment estimez-vous le prix d'un logement ?
2: On va prendre la surface, c'est-à-dire la taille du bien. Si le bien est en bon état ou pas en bon état, c'est-à-dire est-ce qu'il est beau, pas beau, très clairement. Où est-ce qu'il est situé ? Sur Villers-Cotterêts, sur les alentours. Est-ce qu'il est aux normes ? C'est-à-dire est-ce qu'il correspond à certains critères ? Et en fonction de ça, nous on analyse et en fait il y a des prix qui sont plus ou moins hauts. Et ça se fait beaucoup essentiellement avec l'habitude. C'est-à-dire que quand on commence, on cède des autres et puis après ça devient de plus en plus facile à le faire.
1: Comment se passe une visite avec des acheteurs ?
2: Donc généralement, ils me font une demande, donc soit sur mon numéro de téléphone portable, soit directement à l'agence, c'est-à-dire qu'ils me disent « je suis intéressée par exemple par la maison à 150 000 euros qui fait 5 pièces à Villers-Cotterêts ». Je les rappelle, on fixe ensemble le rendez-vous, c'est-à-dire une bêtise, vendredi à 16h, on se rejoint devant la maison. Quand on arrive devant la maison, on fait le tour, donc c'est-à-dire que je leur présente la cuisine, comment elle est équipée, le salon, le type de fenêtre, voilà. Et on fait tout le tour de la maison, des extérieurs. Quand c'est fini, je leur laisse un temps de réflexion et généralement, un ou deux jours après, je les rappelle pour savoir s'ils sont intéressés ou pas.
0: Et s'ils sont intéressés directement ?
2: Tout de suite après la visite ?
0: Oui, est-ce que la maison, ils l'ont directement ?
2: Non, ils l'ont pas directement. Okay. Une fois qu'ils m'ont dit qu'ils étaient intéressés par la maison, en fait, ils me font une proposition de prix. Okay. C'est-à-dire que si la maison, elle fait 150 000 et qu'ils sont d'accord pour l'acheter à 150 000, on signe une offre d'achat. Donc là, je la rédige, je la fais signer par chaque partie qui me disent qu'ils sont d'accord pour acheter cette maison. Ensuite, ça va chez le notaire. Oh. Et c'est le notaire qui rédige un acte notarié. Un acte notarié, c'est vraiment quelque chose de juridique qui dit que M. Mérion cède à Mme Mérion la maison pour tel montant. Et ça inscrit dans des dossiers. Okay. Et ça prend environ 3 mois.
0: Que veut dire plusieurs parties ?
2: Ça veut dire plusieurs personnes.
0: Est-ce que le métier a changé ces dernières années ?
2: Oui, avant on avait beaucoup plus de personnes qui venaient en agence, maintenant ils appellent beaucoup plus. Maintenant on fait aussi beaucoup de visites en visio, c'est-à-dire à distance avec le téléphone ou l'ordinateur, on fait des visites en visio, alors qu'avant c'était que des visites physiques. Le métier a un petit peu changé, mais ça c'est depuis surtout après le Covid avec tout ce qui est arrivé avec le visio.
0: Quel a été votre plus beau souvenir professionnel ?
2: Alors j'ai beaucoup de beaux souvenirs professionnels, mais on va dire que le souvenir le plus marquant, et c'est ce qui va avec ce métier, c'est vraiment la relation avec le client qu'on arrive à construire. Puisque moi j'ai encore des clients que j'ai mis en location il y a environ 4 ans quand je suis arrivée, qui viennent aujourd'hui me voir et qui me disent qu'ils sont ravis du bien, qu'ils sont ravis de moi, qui viennent me voir à Noël, qui m'apportent des chocolats, parce qu'en fait on crée vraiment un lien avec le client et c'est ce qui est important dans ce métier. C'est vraiment une vraie cohésion entre nous et le client qui se crée au fil des années.
3: Comment s'appelle votre agence immobilière ?
2: Alors, c'est l'agence Le Perc Immobilier et on est situé à Villers-Cotterêts, quasiment dans le centre-ville, on est rue Alexandre Dumas.
1: Est-ce que vous conseillez ce métier aux jeunes ?
2: Oui, parce que c'est un métier qui apporte énormément de choses. Chaque journée est différente, on ne fait pas du tout la même chose, on ne rencontre pas les mêmes personnes. On voit tout type de situation, tout type de profil et donc c'est hyper enrichissant et divertissant. Chaque personne nous raconte une histoire de vie différente, un projet de vie différent. C'est vraiment un beau métier, c'est facile à faire, ça apporte beaucoup de choses, beaucoup d'expérience, une vision de la vie totalement différente, donc c'est un très beau métier.
0: Le temps de cette émission est écoulé. Nous vous remercions, Priscilla Mérion, de nous avoir consacré cette émission. Merci.
2: Merci à vous.
1: Pour moi, le métier d'agent immobilier, c'est une passion.
0: Pour moi, agent immobilier, c'est la négociation.
3: Pour moi, le métier d'agent immobilier, c'est de bien s'entendre avec les autres, bien parler.
5: Pour moi, le métier d'agent immobilier, c'est une vie.
2: Pour moi, le métier d'agent immobilier, c'est surtout être à l'écoute des personnes.
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8: Dans le cadre d'un atelier éducatif,
9: les jeunes du CESAD de Pont-Sainte-Maxence, de l'association La Nouvelle Forge, vont raconter
8: une histoire adaptée du Corbeau et le Renard de Jean de La Fontaine.
10: Dans le rôle du renard Oudaïfa.
0: Louis dans le rôle du corbeau.
11: Dans le rôle du frelon Nora.
10: Dans le rôle du frelon philosophe Emery.
9: Dans le rôle du narrateur Olivia.
10: Le corbeau, le renard et les deux frelons philosophes.
9: En ce matin brumeux, dans une forêt où les arbres chuchotent et les animaux complotent, Gaspard le corbeau dégustait son petit déjeuner favori, un morceau de comté bien fait, volé, pardon, emprunté, à la ferme voisine. Mais comme dans toute bonne histoire, l'appétit attire les convoitises et les flatteurs.

0: cette odeur divine qui flotte dans les airs. Est-ce un parfum de truffe? Un effluve de parmesan? Ou peut-être un délicieux arôme d'un fromage tenu par le plus élégant, le plus distingué, le plus fromager des oiseaux des bois?
1: Oui, en effet, Rodolphe. Un conte affiné comme il se doit pour un palais aussi raffiné que le mien.

0: arbre cousin bourdon, comme la flatterie est un art subtil, comme disait mon maître Descartes.
1: Ouais, moi j'ai dit que le cambour va encore se faire avoir comme un bleu. Oh. C'est la troisième fois ce mois-ci.
0: Bourdon, tu manques de profondeur philosophique. La répétition est la merde.
1: Ouais, de la connerie, t'as fini ton cours de philo.
2: Gaspard, mon cher, chaque fois que je vous vois, je suis ébloui. Votre plumage noir, luisant, aussi profond que la nuit étoilée, aussi mystérieux que les secrets de l'univers.
3: Vraiment, tu trouves ?
1: Buzz, ferme-la deux secondes, tu veux. Et Renard, ton numéro, il est aussi subtil qu'un marteau piqueur.
2: Mais cette voix, Gaspard, on m'a dit qu'elle était aussi mélodieuse qu'un chant d'un ange. Et aussi envoûtante que le bruit d'un emballage de fromage qu'on déballote.
3: Merci, je suppose. En fait, je chante parfois pour célébrer la beauté du monde.
0: Ou pour réveiller les morts, comme disait mon maître.
1: Ferme la base.
2: Délicieux. Merci pour mon cadeau, mon cher. Tu devrais vraiment te reconvertir de autre chose que le chant.
3: Rodolphe, rends-moi ça immédiatement. C'était mon compté affiné.
2: Oh, Gaspard, ne sois pas si vexé. Je t'ai rendu service. Maintenant, tu sais que ton chant est original.
0: La vérité blesse souvent, comme disait mon maître Nietzsche, mais elle libère aussi.
1: Ouais, ou alors c'est juste un fromage volé. T'as qu'à aller en voler un autre comme d'hab.
3: C'est pas volé, c'est emprunté. Et en plus, tu m'as fait perdre ma dignité, Rodolphe.
2: Alors Gaspard, ne sois pas si dramatique. La prochaine fois, je te promets de te flatter sur tes magnifiques yeux.
0: Vois-tu, Bourdon, cette scène illustre parfaitement la fragilité de l'ego, comme disait mon maître.
1: Oui, on a compris. Bon, allez, Gaspard, viens avec nous. On va te trouver un autre fromage, mais cette fois, choisis un Gouda. Au moins, si tu lâches, il fera moins de bruit en tombant.
4: Et c'est ainsi que se termine notre histoire, avec un corbeau un peu moins naïf, mais toujours aussi vaniteux, un renard toujours aussi rusé, et deux frelons qui, malgré leurs différences, savent une chose, dans la forêt, il vaut mieux garder son fromage et ses amis près de soi.

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3: Jusqu'au 14 juin, le musée Alexandre Dumas à Villers-Cotterêts présente une exposition retraçant la vie de Jeannine Dumas, la cadette d'Alexandre Dumas fils. Elle n'a pas suivi les traces de son père dans l'écriture. Sa vie n'en a pas été moins riche, comme vous le découvrirez dans cette exposition. Mobilisée dès le 2 août 1914, Jeannine Dumas fut infirmière major de la Société française de secours aux blessés militaire. Elle sera ensuite décorée de la Légion d'honneur pour son engagement pendant le conflit. Elle se battra également tout au long de sa vie pour la préservation de la mémoire de ses ancêtres en participant notamment à la création du musée Alexandre Dumas. Le musée Alexandre Dumas, il est situé à Villers-Cotterêts, 24 rue des Moustiers. Exposition sur Jeannine Dumas, donc à voir jusqu'au 14 juin.
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Bonjour. Pour continuer nos chroniques sur le courrier et les lettres, retrouvons Isabelle Mayreau et sa chanson « Tu m'écris ».

0: Tube.
1: Acheter.
0: Démoder.
1: Sélection.
0: Hiérarchie.
1: Exploiter.
0: État.
1: Exclusion.
0: Dédouaner.
1: Religion. Secte.
0: Aseptiser.
1: Illuminer.
0: Dioxine.
1: Virus.
0: Marée noire.
1: Amis empoisonnés, durant près de 60 minutes, nous vous proposons des textes, des musiques. Bienvenue.

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1: La photographie, c'est la vérité. Et le cinéma, c'est 24 fois la vérité par seconde.
2: Silence sur le plateau. Moteur demandé. Ça tourne. Action.
3: Chronique cinéma. Avec un film de Bertrand Blier réalisé en 1977, Préparez vos mouchoirs. 4 ans après Les Valseuses, Bertrand Blier réunissait à nouveau Gérard Depardieu et Patrick Devers dans cette farce grinçante et scabreuse qui apportait une nouvelle preuve du singulier talent de son auteur iconoclaste. Participent également à cette comédie Carole Laure, Riton Liebmann, Michel Serrault, entre autres. C'est l'histoire d'un mari et d'un amant d'une jeune femme dépressive qui unissent en vain leurs efforts pour lui redonner le sourire qu'elle retrouvera dans les bras d'un gamin de 13 ans.
4: T'as pas honte?
5: Je faisais rien de mal. Je voulais simplement voir, simple curiosité.
4: T'aurais pu demander l'autorisation?
5: Écoute, Solange. Regardons les choses en face. Tu me proposes de dormir avec toi dans ton lit.
4: C'était pour que tu sois à l'abri. Dans le dortoir, tout le monde te tombe dessus.
5: Mais j'ai 13 ans, moi. Je suis pas de glace. Faut prendre ta responsabilité. J'appelle ça de la provocation. Je suis désolée.
4: Sors de cette chambre. Je veux plus te voir.
5: Je t'en supplie, sois pas vache.
4: C'est monstrueux. Attends.

0: Faudrait quand même te dire un truc. Tu peux pas avoir de gosse, et c'est tant mieux. Parce que si t'en avais un, tu ferais que des conneries avec lui, et il serait malheureux.
1: Qu'est-ce que ça veut dire, il serait malheureux?
0: Ah oui. Il y a des moments où... Par exemple, il aurait envie d'être à côté de toi. Tout près. De te regarder. De te toucher. De te serrer dans ses bras. Et puis toi, tu le repousserais.
1: Viens ici. Pourquoi tu me dis tout ça? J'ai déjà repoussé, moi? J'ai déjà fait du mal?
0: Et moi, tu crois vraiment que je suis monstrueux?
1: Oh non. Oh, t'es gentil. Pleure pas.
0: Je te demande pardon. J'aurais pas dû faire tout ça.
1: Ça fait rien. C'est pas grave.
0: Solange.
1: Je suis là.
0: Sors-moi.

0: quelques mois, je sais pas ce qui m'arrive. Je me sens bizarre. Ça me prend comme de grosses bouffées. J'étouffe. J'ai l'impression que ma poitrine est trop petite pour tout ce qu'il y a à l'intérieur. Tout m'ennuie et en même temps, j'ai envie de tout. Et depuis que je te connais, ça s'aggrave. Tu crois que c'est normal?
1: Oui, c'est normal. C'est parce que tu commences à devenir un homme.

0: Sois sage maintenant.
1: J'ai quelque chose à te demander.
0: Quoi?
1: C'est assez difficile à expliquer. Ben voilà. Dans 10 jours, la vacance se termine. On va remonter dans le car, direction le nord. On se quittera sur le trottoir, au milieu des valises. Je grimperai dans la déesse des vieux. Et on se reverra sans doute jamais. Il faudra que j'attende 5, 6, 7 ans avant de retomber sur une occasion pareille.
0: Quelle occasion?
1: Bien me retrouver dans une chambre, comme ce soir, avec une femme. Une vraie femme. Qui pourra tout montrer gentiment. Comme une amie. Qui me laisserait jouer avec elle, qui jouerait avec moi, sans se fâcher.
0: Mais tu es trop jeune.
1: Excuse-moi. J'ai parfois tendance à prendre mes rêves pour des réalités. Je commençais à m'imaginer que tu avais mon âge. Ah, c'est idiot. Je vais m'en aller. Je vais retourner au dortoir. Je vais m'endormir en pensant à toi. Et d'ailleurs, pendant des années, je m'endormirai en pensant à toi.

0: exagérez. Le coefficient intellectuel, c'est dans la tête, c'est pas dans la braguette.
1: Ah oui, mais c'est la tête qui commande à la braguette, vieux.
0: Oh, arrête tes conneries, vieux. C'est pas possible.

0: Au travail, poupée. Prenez ça, enlevez votre rouge à lèvres, laissez-vous glisser contre moi et commençons.
1: Nous avons commencé et déjà terminé, monsieur. Et au cas où vous auriez encore des illusions, écoutez bien ce que je vais vous dire.
2: Ah.
3: Na.
2: Cro.
4: Nick.

0: Pour la prévention des maladies sexuellement transmissibles. Et hop!
1: Dans mon métier de coureur cycliste, le caoutchouc, on connaît bien, on en a plein les boyaux, alors l'utiliser, ça pose pas de problème pour nous.

0: Anna, chronique.
1: Les lectures des salles d'attente.
2: J'ai toujours été frappé par les lectures qui nous sont proposées dans les salles d'attente. Magazine généraliste populaire, ces revues, la plupart du temps superficielles, soi-disant destinées à nous faire passer le temps, à nous rendre moins impatients, nous replongent dans la manipulation permanente du conditionnement quotidien. Parmi quelques magazines, j'ai choisi au hasard des informations de première importance. Jugez vous-même. Quel temps va-t-il faire pour demain? Pourvu qu'il fasse beau. Saison ratée. Achetez la crème amincissante, vous serez mieux dans votre peau. Une pseudo-démocratie religieuse est remplacée par une pseudo-démocratie familiale. Les déboires d'une princesse à la recherche du bonheur malgré son quatrième mariage? Quand est-ce que les salles d'attente des toubibs, avocats, services administratifs, cabinets conseil ou autres salons de coiffure, que sais-je encore, nous proposeront, pour nous faire patienter, nous évader, des livres sur la poésie, des invitations à l'initiation, à la sculpture, à la peinture, au regard sur la photographie, à la beauté des images? Ou faudra-t-il en arriver, poussant la porte de ces antichambres du doute, de la douleur, à avoir par avance sous le bras des lectures venant directement de chez soi? Mais au fait, que lisez-vous? Qui lisez-vous? Je vous le demande. Enlevez-moi donc la tentation de penser.
1: Dis-moi ce qu'on te propose à lire dans une salle d'attente. Je te dirai quelle influence tu vas subir.

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0: Bienvenue au Palais Garnier.
1: Sperate offile.
2: Pour écouter un extrait du Trouvère de Verdi, entrons donc au Palais Garnier. Cette nébuleuse vendetta qui se passe au début du XVe siècle, tant à Aragon qu'à Biscaye, est un des plus célèbres opéras qu'ait écrit Giuseppe Verdi. Mais il a fallu tout le genre lyrique de ce dernier pour pouvoir faire de ce rocambolesque mélodrame où se trouvent les situations les plus exagérées, dignes du théâtre de Regnault, un chef-d'œuvre impérissable. Écoutons le final de ce chef-d'œuvre. Une fabuleuse distribution dans cette version française pour laquelle j'ai un faible. Écoutez plutôt. Menrico Tony Ponce, Léonore Michel Lebris, le comte de Luna Louis Quilico, Anzuzena Eliscan, Inès Michel Conti, Fernando Bernard Contrachenko et Ruiz Georges Lacour, chœur Raymond Saint-Paul, orchestre des concerts lamoureux, direction Jean Fournet.

0: Tout dans la vie est une histoire de choix. Fromage ou dessert, la bourse ou la vie, la cigale ou la fourmi, le sabre ou le goupillon, etc. etc. Mais pourquoi, me direz-vous, posait-il ce choix entre deux mots bien différents, si décalés? Et d'ailleurs, faut-il faire le choix entre des mots bien distincts? Pour structurer sa propre vie, pour structurer notre destinée d'être humain, pour éveiller vos sensibilités, nous recevons, par rapport à ce choix de mots, Charlotte. Merci de ta visite, Charlotte. Es-tu prêt à ce que je te soumette ce choix entre deux mots?
1: Oui, tout à fait.
0: Eh bien, Charlotte, nous commençons. Il ou elle est morte, ou il ou elle nous a quittés.
1: Il ou elle est morte.
0: Travailler ou ne rien faire?
1: Travailler.
0: Démocratie représentative ou démocratie participative?
1: Démocratie participative.
0: Le jeu d'échecs ou le jeu de poker?
1: Le jeu d'échecs.
0: L'intérêt particulier ou l'intérêt général?
1: Intérêt général.
0: Mentir ou dire la vérité?
1: Dire la vérité.
0: L'équipe de football de l'Olympique de Marseille ou l'équipe de football du Paris Saint-Germain?
1: Paris Saint-Germain.
0: Merci Charlotte pour ta liberté d'expression.

80% des ventes d'armes sont le fait des 5 pays du Conseil de sécurité de l'ONU censés garantir la paix. Étonnant, non?

Formidablement adapté au vol, il passe sa vie en l'air où il peut même dormir. Dès les premiers jours d'août, les martinets repartent vers l'Afrique et nos cités paraissent bien vides sans les cris stridents de leurs bandes qui se poursuivent au crépuscule.

0: Nous ne voyons aujourd'hui rien qui permette de devenir plus grand. Nous pressentons que tout va en s'abaissant, pour se réduire de plus en plus à quelque chose de plus mince, de plus inoffensif, de plus prudent, de plus médiocre, de plus indifférent encore, jusqu'au superlatif des chinoiseries et des vertus chrétiennes. L'homme, n'en doutons pas, devient toujours meilleur. Oui, le destin fatal de l'Europe est là. Ayant cessé de craindre l'homme, nous avons aussi cessé de l'aimer, de le vénérer, d'espérer en lui, de vouloir avec lui. L'aspect de l'homme nous lasse aujourd'hui. Qu'est-ce que le nihilisme, si ce n'est cette lassitude-là? Nous sommes fatigués de l'homme. Friedrich Nietzsche.
1: Peut-être que je devrais le... Ah, ouais, ok. Chut, chut. Ah, d'accord, ok. Ouais, d'accord.
0: Nous ne voyons aujourd'hui rien qui permette de devenir plus grand. Nous pressentons que tout va en s'abaissant, pour se réduire de plus en plus à quelque chose de plus mince, de plus inoffensif, de plus prudent, de plus médiocre, de plus indifférent encore, jusqu'au superlatif des chinoiseries et des vertus chrétiennes. L'homme, n'en doutons pas, devient toujours meilleur. Oui, le destin fatal de l'Europe est là. Ayant cessé de craindre l'homme, nous avons aussi cessé de l'aimer, de le vénérer, d'espérer en lui, de vouloir avec lui. L'aspect de l'homme nous lasse aujourd'hui. Qu'est-ce que le nihilisme, si ce n'est cette lassitude-là? Nous sommes fatigués de l'homme. Friedrich Nietzsche.

0: Fred Poulet, dans l'émission Anachronique, vous êtes sur le bon site ou la bonne fréquence?
1: Anachronique.

0: Histoire de société.
1: Dans une société, le plus grave, ce n'est pas que les gens en soient esclaves. Le plus grave, c'est qu'ils ne se rendent plus compte qu'ils le sont.
0: Pour une société, le plus grave, ce n'est pas que le fait que les gens qui ont créé cette société en soient devenus leurs propres esclaves. Le plus grave, c'est qu'ils ne se rendent plus compte qu'ils sont devenus esclaves de celle-ci?
1: Ouais.
0: Ouais?
1: Ouais. C'est grave.
0: Ah oui.

0: Et c'est avec cette très bonne chanson des Beatles que nous terminons cette émission anachronique, préparée par Henri Dieudonné Parju et Charles Hamel. Auparavant, vous avez pu écouter les chansons et musiques de Mathieu Bogertz, Georges Delerue, Barbara, Fragerman String Quartet, T.O. Gold, Giuseppe Verdi, Jerry Roll Morton avec les Red Hot Peppers, Birger Gorger Vitet en trio, Carton Sonore, Fred Poulet et donc juste à l'instant, les Beatles. Vous avez croisé les textes de Bernard de Corabeuf et Friedrich Nietzsche. Nous avons eu plaisir à accueillir dans notre émission pour leur lecture Christian, Bernard, Michel et Tangioval. Savory pour sa traduction en langue khmer du comité de bienvenue aux générations futures. Charlotte pour le choix de ses mots. Et Marielle pour partager avec elle sa connaissance parfaite des martinets. Enfin, nous vous avons proposé un extrait de l'excellent film de Bertrand Blier, Préparez vos mouchoirs.
1: Tout est bien qui finit.

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1: 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Très loin. 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
4: Couper la poire en deux, une expression auriculaire empreinte de diplomatie dans son sens figuré et de succulence dans son sens propre. Il est bon, préalablement, de se familiariser avec le fruit. La poire, qui est composée à 85% d'eau, est très désaltérante en été. Côté nutriments, elle est riche en vitamine C, qui est connue pour son effet sur le système immunitaire qu'elle renforce, tout en jouant un rôle dans la prévention des maladies cardiovasculaires. Il est bon de savoir comment couper la poire. Éplucher le corps du fruit avec un couteau économe en prenant soin de garder sa forme naturelle. Avec la pointe du couteau, retirer les traces de pièces florales en bas de la poire en creusant légèrement. Poser la poire sur la planche et la couper en deux dans le sens de la hauteur. Déguster en prenant soin d'en garder un exemplaire pour la soif. Passons à l'expression dont le sens est habituellement bien acquis. Couper la poire en deux, c'est partager, répartir équitablement quelque chose, décider d'un compromis ou renoncer à une partie de ses prétentions. Cette métaphore est limpide. Partager en deux quelque chose et en donner une moitié à chaque partie, c'est bien répartir cette chose équitablement. La répartition, jugée acceptable par les deux parties, pouvant venir d'une décision volontaire de partager, mais aussi résulter d'une négociation suivie d'un compromis ou encore la décision d'une partie de renoncer à ses prétentions importantes. Cependant, on peut très légitimement se demander pourquoi la poire, au lieu de la pastèque ou du mammouth, pour ce dernier on le comprendra aisément, car il est plutôt rare de nos jours d'en trouver sur les étals de nos marchands. Les prémices du réchauffement climatique et la voracité de nos ancêtres ayant eu raison de l'espèce. Mais à la place de la poire, on aurait pu choisir beaucoup d'autres choses. Alors pourquoi ce fruit ? Plusieurs raisons, plusieurs origines sont avancées. La plus ancienne remonterait à la tradition du sacre des rois de France à Reims. Lors de cette cérémonie, il recevait une coupe de champagne et une poire. Ce fut notamment le cas pour Louis XIV, Louis XV et Charles X. Mais ces souverains n'étaient pas spécialement partageurs et je subodore qu'ils se goinfrèrent du fruit égoïstement. Une seconde hypothèse remonte à 1832 quand Charles Philippon réalisa une caricature de Louis-Philippe avec une tête de poire. Depuis, poire a pris le sens argotique de « visage ». Elle est ici fendue par le rire. Enfin, cette expression ne semble apparaître dans la littérature qu'après 1882, année qui vut la publication par messieurs Félix Galipaud et Lucien Cressonnois d'une scénette où discutent deux personnages intitulés « La poire en deux ». Les deux personnes, le monologueur et le récitateur, sont sur une scène et se disputent le fait de pouvoir déclamer chacun leur texte en vers. Après quelques échanges, l'un propose à l'autre de couper la poire en deux et de réciter chacun à leur tour quatre de leurs vers. Ils finiront par se séparer sans avoir dit leur texte. Est-ce cette scénette qui est à l'origine de l'expression ou, plus probablement, est-ce que c'est l'expression apparue un peu avant qui a donné son titre à la scénette ? Nul ne semble le savoir, toujours est-il que maintenant, si vous dites à quelqu'un « coupons le kiwi en deux », il vous regardera d'un œil éberlué. Terminons sans aucun rapport avec les poires ou les demi-poires, mais en partageant un scoop qui ne manquera pas de réjouir les zoologistes, puisque quelques scientifiques apprentis sorciers nous annoncent actuellement travailler à la renaissance du mammouth à partir de l'ADN de l'animal retrouvé congelé et en très bon état il y a quelques années dans la toundra sibérienne. Mauvaise nouvelle pour les prix.

sur Alcatraz où traîne encore des sanglots couleurs de prison. Monsieur Caryl Chessman est mort, mais le doute subsiste encore. Avait-il raison

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5: On parle lecture, on parle littérature tout de suite sur RVM avec votre chronique littéraire et beaucoup de sourires aujourd'hui.
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7: Mmh. Moi aussi j'aime lire.
5: Et cette semaine, dans votre chronique des livres à volonté, on vous propose un roman parodique avec Laurette de la librairie du Valois, à Crépy-en-Valois. Bonjour Laurette.
8: Bonjour Thomas.
5: Alors, ce roman parodique, son titre un petit peu long, Les 5 amis IES, les chapelles in extremis. On est sur un roman parodique donc de Fab Caro.
8: Tout à fait. Donc, vous avez connu sûrement dans votre enfance la Bibliothèque Rose avec le Club des 5. Et là, en fait, on est vraiment sur une remise en forme, on va dire. On reprend un peu la forme du livre, mais vraiment, c'est complètement décalé. C'est une parodie, c'est à prendre au millième degré, complètement absurde, mais c'est tellement drôle.
5: Donc une belle idée pour replonger un peu en enfance, redécouvrir le Club des 5 ou le découvrir. Hein. Quelle est l'histoire tout simplement?
8: Alors vous suivez donc les 5 amis en vacances d'été et le père d'un des 5 amis a perdu un dossier top secret. On sait, nous en tant que lecteurs, qui a volé ce dossier, ce n'est pas secret pour nous, mais les 5 amis partent sur une autre piste. Donc on les suit en train d'essayer d'avoir des indices par-ci par-là, et c'est ça vraiment qui est très drôle, c'est qu'ils se trompent totalement, et c'est génial.
5: Donc un roman qui prête à sourire, en plus un roman qui est illustré, donc Fab Caro réalise lui-même des croquis.
8: Oui tout à fait, donc Fab Caro donc, est un auteur, illustrateur, il a fait beaucoup de BD, notamment Zai Zai Zai Zai, donc vraiment on retrouve son humour ici, l'humour absurde et c'est vraiment super drôle.
5: Et du coup pour l'ambiance musicale, qu'est-ce que vous avez choisi?
8: Alors moi j'ai choisi la chanson Les sucettes à l'anis de France Gall, une chanson un peu de l'époque, un peu drôle, à double sens, donc je pense que ça peut faire écho.
5: On va en écouter tout de suite un extrait, on se retrouve juste après sur

0: Les Sucettes de France Gall, un titre de 1966 qui nous font plonger avec légèreté, avec sourire dans ce roman de Fab Caro, un roman parodique, Les Cinq Amis, l'échappe belle in extremis. Peut-être un petit extrait, Laurette, de ce beau roman.
1: Dis-moi maman, tu as réussi à te rendormir après tes cauchemars ? Demanda-t-elle à sa mère pour parler d'autre chose. Oh pauvre Tati, tu as fait des cauchemars ? S'inquiéta Apolline. Quel genre de cauchemar ? Quelqu'un voulait lui parler comme une charcutière avéronaise avec du foin sur un marché de Rodez, précisa Garance. Mon Dieu, quelle horreur ! S'exclama Apolline, l'air terrifiée. Oui, enfin, ce n'est pas si grave, bégaya Christine Barral, qui essaya de faire dévier la conversation en mettant discrètement un CD de Metallica à fond dans la cuisine.
0: Ouais, on est à fond dans le dialogue et bon, vous auriez pu faire l'accent avéronais.
1: Malheureusement, je ne suis pas expert dans le domaine.
0: Du coup, c'est une lecture qui s'adresse plutôt aux vieux enfants.
1: Oui, c'est ça. C'est vraiment pour les adultes et pas pour les enfants.
0: On replonge ainsi dans les souvenirs du Club des 5. Merci beaucoup, Laurette.
1: Merci, Thomas.
0: On se retrouve la semaine prochaine pour une nouvelle chronique littéraire sur RVM.
2: Moi aussi, j'aime lire.
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1: Jusqu'au 14 juin, le musée Alexandre Dumas à Villers-Cotterêts présente une exposition retraçant la vie de Jeannine Dumas. La cadette d'Alexandre Dumas, fils, n'a pas suivi les traces de son père dans l'écriture. Sa vie n'en a pas été moins riche, comme vous le découvrirez dans cette exposition. Mobilisée dès le 2 août 1914, Jeannine Dumas fut infirmière major de la Société française de secours aux blessés militaire. Elle sera ensuite décorée de la Légion d'honneur pour son engagement pendant le conflit. Elle se battra également tout au long de sa vie pour la préservation de la mémoire de ses ancêtres en participant notamment à la création du musée Alexandre Dumas. Le musée Alexandre Dumas, il est situé à Villers-Cotterêts, 24 rue des Moustiers. Exposition sur Jeannine Dumas, donc à voir jusqu'au 14 juin. Le Chœur des Aulnes, chorale de Verneuil en Alate, se produira le samedi 13 juin à 18h en l'église Saint-Nicolas de Villers-Cotterêts. Un concert ouvert à tous dans une ambiance conviviale et colorée. Curieux, amateurs de musique ou simples promeneurs, poussez la porte et laissez-vous surprendre. Entrée et participation libre.
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2: Aujourd'hui, nous sommes le 8 juin. Il est le dernier vainqueur de la classique cycliste Bordeaux-Paris. En 1988, le Breton Jean-François Rault est né le 8 juin 1958. Le Costa-Mauricain fut le coéquipier d'un autre célèbre natif des Côtes d'Armor, un certain Bernard Hinault. Notre portrait du jour nous emmène un peu plus au sud que la Bretagne. En Espagne, du côté de Madrid, nous allons parler de Santiago Bernabéu. C'est un grand monsieur du football qui poussait ses premiers cris ce 8 juin 1895. Cet homme n'est autre que Santiago Bernabéu. Avant de donner son nom au stade du Real Madrid en 1955, encore d'être le président iconique des Merengues, il fut surtout joueur du club de la capitale espagnole. Avec le maillot blanc, Santiago fut un honorable attaquant, membre de l'équipe première dès l'âge de 17 ans. Il inscrira plus de 200 buts en près de 15 ans de carrière de joueur. Quelques années plus tard, c'est sur un autre terrain que nous allons le retrouver, le terrain de la gouvernance sportive. Présent au conseil d'administration du club madrilène depuis quelques temps, c'est en 1943 qu'il en devient le président. Une présidence au long cours qui durera 35 ans. Sous lesquels Bernabéu a vu grand, faisant venir notamment lors des débuts de l'aventure européenne du Real Madrid, dès le milieu des années 50, les plus grands joueurs du foot mondial, Alfredo Di Stefano, Francisco Ronto, Ferenc Puskás ou encore Raymond Kopa. Bernabéu, président, c'est 6 Coupes d'Europe des clubs champions et pas moins de 16 championnats d'Espagne entre autres. Mais on oublie très vite, trop peut-être, qu'il n'est pas seulement le président du Real version foot, mais plus globalement de toutes les sections sportives du Real Madrid. Comme celle du basket par exemple, avec laquelle sa réussite sera tout aussi prenante. Santiago Bernabéu nous dit au revoir le 2 juin 1978. Sa vie, ou plutôt devrons-nous dire ses vies au pluriel, sont aussi remplies qu'un roman. Allez, on se donne rendez-vous demain pour d'autres histoires d'un jour avec Mémoire Sport.
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1: Paf. 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
2: Nous sommes 8 élèves de la classe des CE2-CM1 de l'école des Remparts de Verberie.
3: Nous nous appelons
1: Fatia,
2: Clément,
4: Camille,
5: Olivia,
6: Alan,
7: Jules,
8: Lily Rose
9: et Valentin.
2: Notre émission s'appelle Les Stars de la Radio.
3: Nous avons cette année réalisé interviews au collège d'Aramont de Verberie.
4: Le jeudi 7 mai, nous avons fait celle de Mesdames Hérault, secrétaire générale de Madame Bouillot, secrétaire de direction de Monsieur Lozier, agent de maintenance.
10: Bienvenue dans notre émission et merci de nous accueillir dans votre collège.
9: Nous avons préparé une interview sur vos différents métiers.
2: Êtes-vous prêt pour cette interview?
11: Oui.
1: Première question, est-ce que vous pourriez vous présenter individuellement?
12: Alors, Karine Hérault, secrétaire générale du collège d'Aramont à Verberie.
13: Alors, Madame Bouillot, Sandrine. Alors, vous avez dit secrétaire de direction, je vais revenir dessus, c'est adjoint administratif. Voilà, je suis en poste de secrétariat de direction, mais je pourrais tout à fait être en poste de secrétariat de gestion également. Voilà, au collège de Verberie.
14: Lozier Nicolas, je suis agent de maintenance au collège d'Aramont.
2: Pourquoi avez-vous choisi ce métier?
12: Alors, pour ma part, j'étais professeure des écoles avant, en maternelle. Et comme j'avais fait des études de finance comptabilité, j'ai demandé à changer de métier, à évoluer.
13: Pour ma part, je dirais plutôt que c'est le métier qui m'a choisi que l'inverse, parce que je n'étais pas du tout destinée à cette voie et je me suis retrouvée dans cette voie pour rendre service.
14: Pour moi, c'est le métier manuel qui me plaît et le travail dehors, à l'extérieur.
3: Mesdames Bouillot et Hérault, avez-vous fait pour devenir secrétaire?
13: Alors de mon côté, j'ai un bac professionnel, métier du secrétariat.
12: Alors moi j'ai un bac scientifique, un bac plus quand en finance comptabilité, le diplôme de professeur des écoles, et voilà.
13: Par contre, alors je rajoute quelque chose par rapport au poste où je suis, Madame Bouillot, sur le secrétariat. Ce n'est pas les diplômes qui font qu'on peut faire ce travail-là, en fait c'est un concours. C'est un poste qu'on a sur concours, voilà.
2: Quelles études, Monsieur Lozier, avez-vous faites pour devenir agent de maintenance?
14: Alors, moi, j'ai un CAP peinture bâtiment, mais pour faire le métier d'agent de maintenance au sein du département, dans un collège, il n'y a pas de métier particulier ou de diplôme particulier.
9: Les stars de la radio sur RVM.
3: Avant de travailler au collège d'Aramont, avez-vous déjà travaillé dans d'autres établissements?
14: Alors avant d'être agent de maintenance, j'étais agent d'exploitation sur les routes, l'entretien des routes, l'hiver, le salage, le fauchage des routes et les divers travaux liés à ce métier.
13: Alors moi avant, alors j'ai fait pas mal de choses, hein, mais principalement j'ai été surveillante dans un collège avant d'arriver ici, voilà.
12: Et moi j'étais professeure des écoles, donc principalement en maternelle, et directrice d'une école primaire.
3: Quelles sont vos différentes missions?
14: Actuellement, là, je suis en pleine période de tonte. Après, différentes tâches pour tout le matériel abîmé. On peut l'échange de vidéoprojecteurs. Après, ensuite, les serrures cassées. Après, je suis amené à aider mes collègues en cuisine quand il manque du personnel. Et tout plein de choses.
13: Alors, de mon côté, les tâches, elles sont quand même multiples et variées. La base, c'est quand même l'accueil, la gestion du courrier, de la boîte mail et l'accueil téléphonique. Mais bon, ça ne s'arrête pas à ça, on fait plein de choses, mais là, on n'aurait pas le temps de discuter de tout ce que je fais ici.
12: Alors, moi, je vais essayer de détailler quand même. Voilà, j'ai la gestion matérielle de l'établissement, c'est-à-dire la maintenance des travaux, la sécurité aussi des locaux, l'entretien, les contrôles obligatoires, tout ce qui est sécurité incendie et PPMS. Ensuite, j'ai la gestion administrative de l'établissement, c'est-à-dire les budgets, les contrats, les commandes, les actes administratifs, les conseils d'administration, le travail avec l'agent comptable du lycée. Je gère aussi des ressources humaines, puisque je suis le supérieur hiérarchique de 10 personnes dans l'établissement, des les personnels du conseil départemental. Je gère aussi la restauration avec la chef de cuisine et équipe de restauration. On sert au collège à peu près 50 000 repas par an. Je gère aussi les logements de fonction, les bourses, les aides sociales, des aides pour les familles et les voyages scolaires. Ça serait difficile de faire vraiment une liste exhaustive. C'est assez varié.
10: Quels sont vos horaires ?
14: 8h le matin jusqu'à 10h45. Après, on mange à 10h45 jusqu'à 11h15. Et après, je quitte à 17h05. Le lundi, le mardi, le jeudi, le vendredi, le mercredi, je fais 6h, 14h.
13: Alors, moi, je commence à 7h55. J'ai une pause déjeuner d'une demi-heure le midi. Et le soir, je finis à 17h30.
12: Voilà, ben moi, c'est à peu près comme Madame Bouillot. On travaille le lundi, le mardi, le jeudi, le vendredi en journée complète et le mercredi matin.
5: Pascal, j'ai une petite question.
6: Mais Abdal,
5: c'est quoi que tu préfères au boulot ?
6: C'est quoi que je préfère dans mon travail à moi ?
5: Ouais.
6: Moi, ce que je préfère dans mon travail, quand c'est la pause.
1: Qu'est-ce que vous aimez le plus dans votre métier ?
14: Alors, pour ma part, les différentes tâches que je fais, c'est jamais répétitif. Il y a toujours quelque chose à faire, je m'ennuie jamais. C'est pour ça que j'adore ce métier.
13: Alors moi, je rejoins Monsieur Lozier sur la diversité des tâches et sur... En fait, dans un établissement scolaire, chaque jour est différent. C'est-à-dire qu'on a beau, à chaque année, refaire les mêmes choses, c'est jamais pareil. Et c'est ce qui me plaît. Tout me plaît, en fait. Il n'y a pas de qu'est-ce qui me plaît le plus ou le moins. Non, vraiment, tout me plaît. C'est vraiment un métier que j'aime. C'est important de faire un métier qu'on aime.
12: Ben moi, c'est le côté riche et varié du métier. On ne s'ennuie jamais. En effet, les tâches sont vraiment différentes. Et bon, moi, j'aime particulièrement, parce que c'est ma formation, la gestion financière, budgétaire de l'établissement.
1: Petite pause musicale. On va écouter Ed Sheeran avec la chanson « Galway Girl ».

0: Vous écoutez actuellement l'interview de Mesdames Hérault, secrétaire générale, de Madame Bouillot, secrétaire de direction, et de Monsieur Lozier, agent de maintenance.
1: Au collège d'Aramont de Verberie.
2: Qu'est-ce que vous aimez le moins dans votre métier ?
3: Les pannes. Voilà, les pannes, les dysfonctionnements, parce que ça arrive hein, qu'on ait un ascenseur qui tombe en panne, un portail qui tombe en panne, un four qui tombe en panne. Voilà, c'est ce que j'aime le moins.
4: J'ai trouvé. C'est compliqué parce que je vous l'ai dit juste avant, j'aime tout. Non, le classement, j'aime pas. Je le fais, mais j'aime pas.
3: Le classement explique peut-être.
4: On a beaucoup de documents qu'il faut qu'on classe, qu'on archive, qu'on mette dans des dossiers précis. Je donne un exemple, un professeur qui est absent, je vais rentrer un arrêt maladie, je vais imprimer un document, il faut que je le classe dans son dossier. Ben, j'ai tendance à entasser et à le faire un peu tard. J'aime pas. Mais ça va, c'est gentil.
5: Pour moi, je n'ai pas de tâches particulièrement que je n'apprécie pas.
0: Quel est le matériel que vous utilisez pour travailler ?
3: Alors, principalement un ordinateur avec deux écrans, un scanner portable, un copieur et le téléphone.
4: Pareil pour moi, le scanner en moins. Ordinateur, deux écrans et téléphone, hein, c'est l'essentiel de mon poste.
5: Alors, pour moi, j'ai un tracteur autoporté, débroussailleuse, j'ai aussi un ordinateur avec une boîte mail, tournevis, tous des divers outils et variés que j'utilise au quotidien pour intervenir sur toutes les pannes.
6: Chef ! Oui, chef !
7: Je n'entends rien !
6: Chef !
2: Quel est votre responsable hiérarchique ?
5: Alors, pour moi, c'est Madame Hérault.
4: Eh bien, c'est Madame Hérault aussi.
3: Et moi, ma super hiérarchique, c'est Madame Lazare, chef d'établissement.
0: Quelles sont les compétences requises pour être une secrétaire de direction et un agent de maintenance ?
3: Alors moi, je dirais qu'il faut être organisé. Après, il faut savoir plein de choses au niveau des contrats et de la comptabilité, pour ma part. Voilà, être très organisée et sérieuse, parce que voilà, je gère de l'argent. Et faut avoir un bon contact aussi, parce que quand on gère des personnes aussi, il faut bien communiquer avec eux. Et puis, il faut être assez rapide dans le travail, parce que j'ai beaucoup de travail. Donc voilà, il faut travailler de façon concentrée et rapide.
4: Ouais, je rejoins Madame Hérault sur la majorité des points. Hein. Organisé, calme, il ne faut pas s'énerver, il faut vraiment faire preuve de patience. Pour certaines situations, c'est important. Organisé, à l'écoute.
5: Pareil, pour moi, il faut être organisé, savoir gérer les situations urgentes au bon moment et surtout l'autonomie.
8: J'ai du mal à démarrer ma journée de taf, hein. J'ai même pas encore allumé mon PC. Okay, là,
9: mais tu y arrives à 8h, il est 17h30, tu termines dans une demi-heure.
2: Quelle est votre journée type au collège d'Aramont ?
5: Alors j'arrive le matin, je vais voir mes collègues s'il y a des choses en panne ou à réparer, savoir si j'ai des rendez-vous, j'ai des sociétés extérieures, admettons qu'ils doivent venir pour des verres entretien ou réparation.
4: Alors, dans les grandes lignes, on arrive, on dit bonjour à ses chefs qui sont très souvent déjà là, on allume son ordinateur, on ouvre la boîte mail, mais en vrai, alors chaque journée, il n'y en a aucune qui se ressemble. Hein. Et je crois pas qu'il y ait une journée type. En fait, il y a des élèves. Et à partir du moment où il y a des élèves et il y a de l'humain, chaque journée est différente. La journée type, c'est on arrive et on vit la journée comme elle vient.
3: Alors pour ma part, le matin, j'arrive, je consulte ma boîte mail, j'essaye de traiter les mails. Ensuite, je vais voir l'équipe d'agents du département, c'est-à-dire l'agent de maintenance, les agents en restauration, la chef de cuisine, pour voir si tout se passe bien, les agents d'entretien aussi, l'agent d'accueil. Et puis après, c'est parti pour de la comptabilité ou des réunions ou des rendez-vous avec les professeurs pour des projets pédagogiques ou des voyages, enfin, voilà. Et puis parfois on gère des urgences hein, comme des grosses pannes ou des dégâts des eaux, ou, voilà.
10: Il y a un problème là, c'est bloqué. Tu peux venir Patricia s'il te plaît? Bah j'ai l'ordinateur, il marche plus là. Ouais. T'as pensé à allumer l'ordinateur, à appuyer sur le bouton.
2: Mesdames Bouillot et Hérault, est-il important de bien maîtriser l'outil informatique ?
4: Alors, moi, je dirais que c'est indispensable. Hein. Si on ne sait pas gérer l'outil informatique, on n'est pas fait pour ce poste. On en a besoin, on l'utilise quand même tous les jours, on est dessus toute la journée. Donc, si on ne sait pas l'utiliser, on risque d'être un peu perdu.
3: Oui, en effet, il faut maîtriser l'outil informatique. Après, on est formé pendant notre carrière sur des logiciels, des portails qu'on utilise. Donc, c'est très important, oui. On est sur informatique en continu. D'ailleurs, quand on a une panne informatique, on est vraiment, vraiment bloqué. On ne peut quasiment plus travailler sans l'ordinateur.
7: Monsieur Lozier, comment vous faites pour vous organiser pour les espaces verts ?
5: Alors, étant donné que pour la tonte, je travaille dans un collège, donc c'est hors présence des élèves, donc à chaque fois c'est entre c'est pendant les cours et à chaque fois qu'il y a une récréation, j'arrête de tondre et je fais autre chose à la place. Je tonds plus les endroits où il n'y a pas les élèves.
0: Mesdames Bouillot et Hérault, est-il vrai que vous manipulez des informations confidentielles ?
4: Oui. On est en contact direct avec les familles par exemple, les familles, quand elles nous confient certaines choses, on n'a pas le droit, nous, de les dire. On a vraiment le secret professionnel. Des fois, on a des réunions. Parfois, ce qu'on discute dans les réunions, on n'a pas le droit d'en parler. Comme un conseil de discipline, une commission éducative, ça doit rester dans les portes, entre les personnes qui étaient présentes, par exemple.
3: Oui, on voit l'exemple du conseil de discipline ou des problèmes concernant les élèves. Il y a aussi les situations financières des familles. On a connaissance de situations financières compliquées de certaines familles. Et on étudie en commission de fonds sociaux, par exemple, comment les aider. Et on a connaissance de leurs revenus. Mais c'est étudié en fait de façon anonyme. Donc généralement, toutes ces informations... on est tenu à la discrétion, quoi. Voilà.
0: Petite pause musicale, on va écouter Gims avec le titre Ciel.

0: Vous écoutez actuellement l'interview de Mme Hérault, secrétaire générale, de Mme Bouillot, secrétaire de direction, et de M. Lozier, agent de maintenance.
1: Au collège d'Aramont de Verberie.
2: Avez-vous des contacts avec les collégiens, et si oui, lesquels ?
3: Alors moi, en direct, pas beaucoup, de par mes fonctions, évidemment, je gère pas, je suis pas comme la vie scolaire, les surveillants, les assistants d'éducation, l'équipe de direction, la CPE, qui sont plus en relation avec les élèves, mais je les croise régulièrement, et notamment à la cantine pendant le temps de restauration le midi.
4: Alors moi, oui. Alors moi, les élèves, je les vois beaucoup parce que déjà, ils ont besoin de certaines choses que moi, je leur fournis. Et quand ils ont, par exemple, pour être plus clair, ils ont besoin d'un code pour aller sur l'ENT. L'ENT, vous connaissez. Voilà. Eh bien, l'ENT, quand ils ont un problème avec leur identifiant, leur mot de passe et qu'ils n'y arrivent pas, c'est moi qui viens de voir. Les familles, pareil. Après, il y a les élèves de 3e par rapport à l'orientation, l'affectation. On est en plein dedans là. Il y a les élèves de 4e par rapport à la prépa métier. Et puis moi, je distribue beaucoup de papiers. Donc, je suis souvent amenée à convoquer les élèves. Au-delà de ça, je les croise quand même pas mal dans les couloirs aussi.
5: Alors généralement, quand je croise les élèves et quand ils font des bêtises, on les croise dans les couloirs, qu'ils n'ont pas lieu d'être dans les bêtises ou dans les WC aussi. Souvent, ça arrive qu'ils font des bêtises.
0: Monsieur Lozier, est-il vrai que vous... participez à la gestion des dispositifs d'alarme, incendie et intrusion?
5: Il y a un contrôle pour le dispositif d'incendie et intrusion. Donc je suis la société pour savoir justement si tout est fonctionnel, s'il n'y a pas des choses à revoir par la suite.
2: Mesdames Bouillot et Hérault, combien de dossiers vous vous occupez par an ?
4: Alors moi, je ne peux pas te dire combien de dossiers je m'occupe par an. Je m'occupe de 520 et quelques élèves, on va dire. Voilà.
3: Incapable de dire combien de dossiers je traite par an, on va dire beaucoup. Voilà.
4: Mais parce que moi, j'ai dit élèves, mais il y a aussi une cinquantaine de professeurs et de vie scolaire, de personnel. Moi, c'est un dossier par élève, un dossier par professeur. Voilà.
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0: Monsieur Lozier, êtes-vous d'accord pour dire que votre travail est parfois peu visible ?
5: Alors oui, ça peut arriver que mon travail ne se voit pas particulièrement, surtout quand je ramasse les papiers à l'extérieur et qu'ils reviennent vite après les avoir ramassés.
1: Madame Bouillot et Hérault, qui recevez-vous dans votre bureau ?
3: Alors moi, je reçois des professeurs, des agents du département, parfois des fournisseurs, des entreprises aussi qui viennent faire des travaux ou qui viennent nous aider pour la maintenance, et puis des publics divers et variés, mais peu d'élèves.
4: Alors moi, à l'inverse, beaucoup d'élèves, les professeurs aussi, les agents du département, les parents, les familles, quand elles viennent, souvent elles passent par mon bureau. Je crois d'ailleurs que l'essentiel du personnel passe par mon bureau. Je reçois beaucoup de monde dans mon bureau. J'ai un poste très rempli.
6: Bonjour, Gwenaëlle. Je suis la nouvelle assistante de direction et je suis plus qu'heureuse de vous rejoindre aujourd'hui. J'ai hâte de commencer à travailler à vos côtés.
7: Oh oui, oui, enchantée. Bienvenue, Gwendoline. Oh.
2: Comment est l'ambiance de travail au collège d'Aramont ?
5: Alors, il y a une bonne ambiance et ça dépend des moments. Il peut qu'il y ait des couacs avec les collègues, mais particulièrement une bonne ambiance. Tout le long de l'année.
4: Alors moi, je vous disais tout à l'heure qu'il était important de se lever le matin pour faire un travail qu'on aimait faire. Et bien l'ambiance, ça fait partie de ça. Ici, j'ai un peu l'impression moi d'être un peu dans une grande famille. J'arrive le matin, il y a une très bonne ambiance, tout le monde est vraiment bienveillant. On rigole beaucoup et c'est important dans le travail de rigoler, parce que si on reste la tête dans le guidon à faire ce qu'on est en train de faire, on n'en sort pas et on a l'impression que la journée elle est interminable. Mais ici, j'ai pas ce sentiment-là. Il y a vraiment une bonne ambiance, tout le monde est bienveillant et je dirais à la direction, mais même au niveau de la vie scolaire, au niveau de la cuisine, des agents, des professeurs, il y a vraiment quelque chose de bon vivant ici.
3: Oui, c'est vrai qu'il y a une ambiance assez saine, plutôt sereine. Voilà, les gens discutent bien entre eux. Alors, je ne vais pas dire, hein, sur l'ensemble des personnels et des élèves, il y a parfois des choses qui ne vont pas. On travaille dans un cadre avec une ambiance de travail vraiment sympathique, qui donne envie de venir travailler le matin et de voir ses collègues.
0: Dernière question, si cela n'est pas indiscret, quel est votre salaire ?
5: Alors pour le savoir, pour le salaire, c'est une grille, on appelle ça une grille indiciaire par rapport au grade. On démarre généralement au SMIC et après, arrivé à la fin du grade, c'est plus ou moins un peu plus de 2000 euros.
4: Alors moi, je vais être vachement ringard parce que j'aime pas trop parler d'argent. Alors c'est important dans la vie de tous les jours de dire on a un bon salaire, mais le plus important, et on va me dire que je radote, hein, mais c'est surtout d'aimer ce qu'on fait. Donc le salaire c'est important, mais voilà, moi j'aime pas trop parler argent, donc je vous donnerai pas le montant de ce que je touche. Par contre, je rejoins Monsieur Lozier. Pour mon poste, en tout cas, ça commence pareil. On a une base de salaire qui souvent est au SMIC, hein, et plus on passe les années, on grimpe les échelons et on touche un petit peu plus. Voilà.
3: Alors si vous voulez avoir les salaires, par exemple, d'une secrétaire générale, comme moi, vous allez sur Internet et vous avez les grilles avec le salaire en début de carrière et le salaire de fin de carrière. Alors, pour ma part, c'est mon petit secret, mon salaire. Je ne dévoilerai rien.
2: Merci d'avoir répondu à toutes nos questions. C'était Fatia,
0: Clément,
8: Camille,
0: Olivia,
9: Alan,
10: Jules,
11: Lily Rose
2: et Valentin de la classe des CE2 CM1 de l'école des remparts de Verberie.
3: Merci à vous.
2: Nous avons fait l'interview de Madame Hérault, secrétaire générale, de Madame Bouillot, secrétaire de direction, et de Monsieur Lezier, agent de maintenance, au collège d'Aramon de Verberie. Au
12: Pour finir l'émission, on vous propose le bêtisier.
2: Le quoi ?
13: Le bébé, le tititi et le ziti et le ziti et le ziti et le bébé.
0: Monsieur Lozier.
2: Nous avons...
14: C'est pas tous ensemble, celle-ci ?
2: Non.
14: Ok.
0: Ah, mais c'est pas... Bonjour à vous. Bonjour à vous, bienvenue dans votre émission. Dans notre émission. Merci de votre de nous accueillir.
5: Quand je croise les élèves et que j'ai c'est que
2: nous avons c'est cette année, réalisé d'un interview. Le jeudi 7 mai, nous avons fait cela. Quelle étude, Monsieur Lozier, avez-vous faite? Quelles études
0: Monsieur Lozier, comment vous organisez-vous pour le nettoyage?
5: Les nettoyages, c'est-à-dire les nettoyages...
2: Pour être une secrétaire...
4: Le dossier.
5: Particulièrement, une bonne ambiance...
4: Tout le monde est bienveillant et je...
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2: Retour sur un événement marquant et atroce de la fin de la Seconde Guerre mondiale, c'est votre rendez-vous histoire sur RVM. Ça s'est passé le 10 juin 1944, le massacre d'Oradour-sur-Glane. L'horreur dans le Limousin, quelques jours seulement après le débarquement de Normandie, alors que les soldats de la Wehrmacht remontent vers le nord du pays pour prendre les alliés à revers, les SS vont commettre l'impensable dans ce petit village de la Haute-Vienne. Depuis plusieurs mois déjà, les SS sèment la panique dans la région. Quelques jours plus tôt, des maquisards ont fait sauter un train sur un pont. Le but, ralentir la remontée des Allemands vers la Normandie. Deux morts parmi la division SS Panzer d'Azreich. Leur revanche va être terrible. Ce 10 juin, tôt au matin, les soldats allemands arrivent à Oradour-sur-Glane, village paisible qui se situe hors des axes de communication majeurs à une vingtaine de kilomètres de Limoges. Les champs sont ratissés, tous les paysans rassemblés, le village encerclé. Et ces soldats, ce sont des Schutzstaffel, la deuxième division SS Panzer d'Azreich, la même section qui a vu son train attaqué, en réalité les pires unités allemandes. Après avoir sévi en URSS, la division a été repliée à Montauban pour répandre la terreur dans le sud-ouest. Face à la résistance dans la région, les soldats appellent la zone la Petite Russie et comme sur le front Est, ils fixent leur ratio de représailles écœurant. Pour un Allemand tué, 10 personnes doivent mourir. Ce qui va se passer à Oradour va être bien pire. À la mi-journée, tous les habitants, notamment des réfugiés lorrains vivant ici depuis le début de la guerre, mais aussi les promeneurs des alentours, les enfants de l'école, tout le monde a été rassemblé sur la place du village. Le bourg est cerné par une centaine de SS. Les hommes sont séparés des femmes et des enfants, alignés contre les murs, dos à la place. Les soldats les interrogent sur une supposée cache d'armes. C'est la première fois que les habitants sont confrontés à la guerre. Pas de maquis dans le secteur ni bombardement, encore moins une cache d'armes. Le maire du village doit remettre des otages en vue de leur exécution. Celui-ci refuse. Les habitants sont alors séparés. Environ 200 hommes sont emmenés dans différentes granges. À 16h, les mitraillettes résonnent partout. Les hommes sont fusillés. Les SS mettent le feu à ces hangars pleins de foin. La peur s'empare du reste des villageois. Les femmes et les enfants ont été regroupés dans l'église gothique d'Oradour-sur-Glane. Les soldats remplissent l'édifice de bottes de paille et d'explosifs. Après avoir mis le feu, là aussi, ils tirent sur les malheureuses et leurs enfants qui tentent de sortir. L'horreur à l'état pur, ce 10 juin 44. Ce qui choque d'autant plus, c'est la planification du massacre dans ce petit village à l'abri des regards. Tout a été pensé méticuleusement. Quelques fuyards sont pourchassés, certains jetés dans un puits. Le carnage accompli, les SS pillent le bourg. Ils incendient toutes les maisons, en garde une pour y passer la nuit. Le lendemain, les Allemands tentent d'enterrer les victimes dans des fosses communes, sans succès. Au total, 642 victimes sont à déplorer, parmi elles 207 enfants. Après la libération, un procès s'ouvre le 12 janvier 1953 devant le tribunal militaire de Bordeaux. La cour doit juger les meurtriers d'Oradour-sur-Glane. Le général SS condamné à mort par contumace 2 ans plus tôt ne se présente pas au procès et la France ne fait rien pour obtenir son extradition. Il finira ses jours en 1971 à Düsseldorf comme chef d'entreprise prospère. Dans le box des accusés figurent seulement 21 soldats sur les 65 accusés. Parmi eux, 14 Alsaciens enrôlés de force. La présence de Français rend le procès plus douloureux encore. Ces SS vont être emprisonnés 8 jours, avant qu'une loi d'amnistie les libère au nom de la réconciliation nationale. Dans le Limousin, c'est l'incompréhension. Il faudra attendre octobre 2000 pour que le village accepte la Légion d'honneur de la part de l'Élysée et qu'Oradour-sur-Glane se réconcilie avec l'Alsace. Aujourd'hui, le bourg est accessible, pétrifié dans le temps, vestige de la barbarie nazie.
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1: Mardi 9 juin, le club de tennis de Béthisy-Saint-Pierre reçoit la seule étape dans l'Oise du Tennis Tour. Cette animation gratuite permet à tous, et notamment aux enfants, de découvrir les différents sports de raquettes à travers des animations ludiques accompagnées de moniteurs diplômés. L'entrée sera libre mardi de 16h30 à 19h, rue Maurice Choron à Béthisy-Saint-Pierre. Vous êtes attendus nombreux pour partager un moment sportif et convivial autour du tennis et du pickleball. Mardi 9 juin à 20h, le ciné rural est de retour à Gillaucourt avec le film Mauvaise Pioche, une comédie réalisée par Gérard Jugnot. La projection aura lieu dans la salle du conseil, place du château. Après la séance, vous pourrez prolonger la soirée autour d'un moment convivial, d'échange et de partage. Chacun est libre d'apporter quelques boissons, snacks, gâteaux ou autres gourmandises à partager. L'équipe de ciné rural Gillaucourt compte sur votre joyeuse présence.
2: Samedi 13 et dimanche 14 juin de 10h à 17h, participez à la 14e édition du week-end national. Bienvenue dans mon jardin au naturel. Venez visiter le jardin de Carlos et Marie Tavares, 6 impasse du Pré-Florent, c'est à Longueuil-Sainte-Marie. Découvrez les techniques de jardinage au naturel. Venez partager un moment d'échange et de convivialité. L'entrée sera libre. Samedi 13 juin à 17h30, rendez-vous dans le parc du château à Lagny-le-Sec pour découvrir la nouvelle saison culturelle de la communauté de communes du pays de Valois. Vous pourrez également assister au spectacle Par-delà l'horizon, la toute dernière création de la compagnie La Migration. Et puis pour finir, le trio de jazz Zones clôturera ce moment autour d'un apéritif dînatoire.
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6: Ces chroniques ont été réalisées par les élèves de la 3e A du Collège Jean de la Fontaine à la suite d'une visite du MUDO. Le MUDO, c'est le musée de l'Oise qui se situe à Beauvais. Au cours de cette sortie, les élèves ont observé plusieurs tableaux et ont établi des parallèles entre les femmes représentées dans les œuvres et les femmes célèbres ayant marqué l'histoire ou la société. Ces chroniques sont donc l'occasion de découvrir ou redécouvrir ces femmes du 19e siècle.
7: Rosa Bonheur et la loi du pantalon.
8: Qui est Rosa Bonheur ?
9: Rosa Bonheur, de son vrai nom Marie-Rosalie Bonheur, est née le 16 mars 1822 et décédée le 25 mai 1899. Elle est la première femme artiste à avoir reçu la Légion d'honneur en 1894. En 1842, elle a demandé au préfet de Paris l'autorisation de porter le pantalon, interdit à l'époque aux femmes. Elle a demandé cette autorisation pour se rendre dans des abattoirs et des foires aux bestiaux afin de réaliser son œuvre animalière. Elle a reçu une dérogation en 1857. Pour l'anecdote, ce n'est que le 31 janvier 2013 que cette loi a été reconnue officiellement.
10: Qu'est-ce que l'article sur la loi du pantalon sorti en 2013 ?
11: Il y a plus de 200 ans, cette loi empêchait officiellement les femmes de porter un pantalon, même si cette loi n'était plus appliquée depuis longtemps. La loi du pantalon n'est pas une nouvelle loi de 2013. Elle est la suppression d'une interdiction qui imposait aux femmes de demander une autorisation à la police pour s'habiller en homme, donc pour porter un pantalon. La suppression de cette règle est symbolique, car elle marque un rééquilibre du droit français sur l'égalité homme-femme. Cette suppression élimine une loi considérée comme sexiste.
10: Pour revenir à Rosa Bonheur, il faut savoir qu'elle a perdu sa mère, Sophie Marquis, alors qu'elle était jeune et, plus tard, son père, lui aussi artiste, l'a accueillie dans son atelier. Il a été son seul et unique professeur. Dès l'âge de ses 19 ans, elle a obtenu une médaille de 3e classe au salon de 1845 et 3 ans plus tard, une médaille de 1ère classe. Pour finir à 26 ans, elle a obtenu une commande de l'État pour réaliser un tableau agraire, tableau qui a été récompensé de 3000 francs.
7: Pour terminer sur Rosa Bonheur, nous allons vous parler de sa carrière et de sa reconnaissance. Le succès de son tableau a été tel que la direction des Beaux-Arts a décidé de la conserver à Paris, au musée du Luxembourg. Elle a également eu une renommée internationale de son vivant, ce qui était rare, surtout pour une femme au XIXe siècle. Elle a exposé dans de grands salons et a vendu ses tableaux dans toute l'Europe et aux États-Unis. À la mort de son père, en mars 1849, elle l'a remplacé à la direction de l'école impériale et a conservé ce poste jusqu'en 1860. Par ailleurs, son œuvre est rentrée au musée du Louvre à sa mort, avant d'être transférée en 1986 au musée d'Orsay. Connue de son vivant, elle est aussi restée célèbre pour sa vie hors des normes. Elle portait des vêtements masculins avec une autorisation officielle, ce qui était très inhabituel à l'époque, et elle vivait de manière indépendante et assumait sa liberté personnelle. Elle est aujourd'hui considérée comme une figure pionnière du féminisme.
6: Chronique réalisée par Lara,
7: Cyrine,
10: Naomi,
8: Léna.
10: La femme qui m'a inspirée est ma mère.
12: Ma mère, c'est Théodora.
7: La femme qui m'a inspirée, c'est Madame Houdelet.
5: C'était
13: les femmes
5: qui ont changé les choses.
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14: Aujourd'hui, nous sommes le 8 juin. Il est le dernier vainqueur de la classique cycliste Bordeaux-Paris. En 1988, le breton Jean-François Arrault est né le 8 juin 1958. Le costamoricain fut le coéquipier d'un autre célèbre natif des Côtes d'Armor, un certain Bernard Hinault. Notre portrait du jour nous emmène un peu plus au sud que la Bretagne. En Espagne, du côté de Madrid, nous allons parler de Santiago Bernabéu. C'est un grand monsieur du football qui poussait ses premiers cris ce 8 juin 1895. Cet homme n'est autre que Santiago Bernabéu. Avant de donner son nom au stade du Real Madrid en 1955, encore d'être le président iconique des Merengues, il fut surtout joueur du club de la capitale espagnole. Avec le maillot blanc, Santiago fut un honorable attaquant, membre de l'équipe première dès l'âge de 17 ans. Il inscrira plus de 200 buts en près de 15 ans de carrière de joueur. Quelques années plus tard, c'est sur un autre terrain que nous allons le retrouver, le terrain de la gouvernance sportive. Présent au conseil d'administration du club madrilène depuis quelques temps, c'est en 1943 qu'il en devient le président.

0: quête, par exemple, avec laquelle sa réussite sera tout aussi prenante. Santiago Bernabéu nous dit au revoir le 2 juin 1978. Sa vie, ou plutôt devrons-nous dire ses vies au pluriel, sont aussi remplies qu'un roman. Allez, on se donne rendez-vous demain pour d'autres histoires d'un jour avec Mémoire Sport.
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3: Couper la poire en deux, une expression auriculaire empreinte de diplomatie dans son sens figuré et de succulence dans son sens propre. Il est bon, préalablement, de se familiariser avec le fruit, la poire, qui est composée à 85% d'eau et très désaltérante en été. Côté nutriments, elle est riche en vitamine C, qui est connue pour son effet sur le système immunitaire qu'elle renforce, tout en jouant un rôle dans la

0: le comprendra aisément, car il est plutôt rare de nos jours d'en trouver sur les étals de nos marchands. Les prémices du réchauffement climatique et la voracité de nos ancêtres ayant eu raison de l'espèce. Mais à la place de la poire, on aurait pu choisir beaucoup d'autres choses. Alors pourquoi ce fruit ? Plusieurs raisons, plusieurs origines sont avancées. La plus ancienne remonterait à la tradition du sacre des rois de France à Reims. Lors de cette cérémonie, ils recevaient une coupe de champagne et une poire. Ce fut notamment le cas pour Louis XIV, Louis XV et Charles X. Mais ces souverains n'étaient pas spécialement partageurs et je subodore qu'ils se goinfrèrent du fruit égoïstement. Une seconde hypothèse remonte à 1832 quand Charles Philippon réalisa une caricature de Louis-Philippe avec une tête de poire. Depuis, poire a pris le sens argotique de visage. Elle est ici fendue par le rire. Enfin, cette expression ne semble apparaître dans la littérature qu'après 1882, année qui vit la publication par messieurs Félix Galipaud et Lucien Cressonnois d'une scénette où discutent deux personnages intitulés « La poire en deux ». Les deux personnes, le monologueur et le récitateur, sont sur une scène et se disputent le fait de pouvoir déclamer chacun leur texte en vers. Après quelques échanges, l'un propose à l'autre de couper la poire en deux et de réciter chacun à leur tour quatre de leurs vers. Ils finiront par se séparer sans avoir dit leur texte. Est-ce cette scénette qui est à l'origine de l'expression ou, plus probablement, est-ce que c'est l'expression apparue un peu avant qui a donné son titre à la scénette ? Nul ne semble le savoir, toujours est-il que maintenant, si vous dites à quelqu'un « coupons le kiwi en deux », il vous regardera d'un œil éberlué. Terminons sans aucun rapport avec les poires ou les demi-poires, mais en partageant un scoop qui ne manquera pas de réjouir les zoologistes, puisque quelques scientifiques apprentis sorciers nous annoncent actuellement travailler à la renaissance du mammouth à partir de l'ADN de l'animal retrouvé congelé et en très bon état il y a quelques années dans la toundra sibérienne. Mauvaise nouvelle pour les prix.
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1: Bienvenue dans les Hauts-de-France. Voici un reportage réalisé par une radio associative de la région.
2: J'en ai fait des bêtises.
3: Pierre Fond va accueillir pour la deuxième édition l'Enceinte Festival qui aura lieu cette année sur 3 jours, les 3, 4 et 5 juillet. Un festival musical, mais qui se veut également enrichissant pour la région. On aura l'occasion de revenir dessus dans un instant. Mais alors d'abord, on est avec le président de l'association L'Enceinte. Bonjour Philippe Toledano, c'est quoi cette association? Racontez-nous un peu son histoire.
4: Association fondée en 2020, issue d'un rêve de gosse et d'une motive commune entre plein de copains à la base du territoire Pétrifontain, qui a pris de l'ampleur au fur et à mesure. Au départ, ça s'est formalisé par la réalisation de 2 guinguettes par an, un format un peu festif avec bar, concerts et DJ set en air libre. Donc ça entre 2020 et 2025. Et en 2025, on a lancé le premier festival, donc l'Enceinte Festival numéro 1, qu'on a pu lancer parce qu'on avait réuni suffisamment de fonds sur toutes les éditions des guinguettes qu'on avait réalisées. Donc cette année, deuxième édition, et on croise les doigts pour qu'il y en ait encore 20 derrière.
3: Elle est partie d'où cette idée de base de créer un festival ?
4: Je pense que si on revient à la genèse du projet, je crois que c'est vraiment notre bande de copains. On a été très jeunes, baignés dans le milieu du festival, dans le milieu de la musique, de la découverte musicale et culturelle au sens large. Il y avait un espèce d'alignement des planètes assez parfait entre ce qu'était Pierrefonds pour nous, ce qu'il représentait, le patrimoine qu'il y avait, et ce rêve de gosse. On a ce rêve depuis qu'on a 14 ans, donc on a fait nos études, on a compris un peu comment le monde fonctionnait, qu'est-ce qu'il nous fallait pour monter un festival d'ampleur. Et aujourd'hui, on a la chance de réaliser ce rêve en étant suivi par tous les partenaires, qu'ils soient associatifs, qu'ils soient institutionnels ou qu'ils soient privés. Et voilà, c'est juste la folie.
3: Vous l'avez dit, du coup, c'est à Pierrefonds. Comment est-ce que ça a été reçu à la base, l'idée de faire un festival comme ça, à côté du château de Pierrefonds ?
4: Alors, il se trouve que l'idée de base, elle a été plutôt bien perçue, mais avec un peu de frein quand même, parce que il faut recontextualiser. On a lancé la première édition en veille d'élection municipale. Donc, pour la commune, c'était à la fois hyper important de nous aider et en même temps un pari un peu risqué. Voilà, forcément. Donc, on a réussi, en bordant bien le projet, à faire en sorte que ça se passe bien, qu'il n'y ait pas de débordement. Comme on le disait tout à l'heure à la conférence, il y a toujours 1% d'irréductibles qui sont jamais contents. Donc on prend évidemment tous les avis en compte, on essaye de faire au mieux tout en sachant qu'on ne pourra jamais contenter 100% de la population. Mais voilà, en tout cas on essaye d'avoir un impact négatif le moindre possible.
3: Il y a eu une première édition, vous l'avez dit, au niveau des retombées, des chiffres, ça a été quoi ?
4: Alors, sur la première édition, on a un déficit de 20 000 euros qui était prévu parce qu'on avait provisionné pour. Aujourd'hui la situation est un peu plus délicate parce qu'on n'a techniquement pas la trésorerie pour assumer un déficit de cette nature. Maintenant, on est en pleine campagne de communication et l'objectif, c'est d'atteindre 700 passes de jour. Si on atteint les 700 passes de jour, il n'y a plus de problème.
3: Si les auditeurs ils veulent venir, c'est quoi un peu la programmation du coup de cette année ?
4: Alors, programmation hyper éclectique comme chaque année. 2 têtes d'affiche à retenir, Flora Fishback et Bold qui nous vient du label Chinese Man. Autrement, une programmation hyper éclectique comme à chaque fois, autant du rock que de la pop, que du reggae, que de la funk, que de la soul, que de l'électro, que de la techno, enfin il y en a vraiment pour tous les goûts. Et il y a toutes les informations sur notre site l'enceinte.fr. Chaque artiste a un article qui lui est dédié avec des liens d'écoute. Voilà, en tout cas, si vos auditeurs sont intéressés, ils peuvent nous retrouver sur l'enceinte.fr et sur tous les réseaux sociaux l'enceinte.
3: Et c'est un festival qui se veut hyper local, que ce soit au niveau de la nourriture, au niveau également des finances que vous avez redistribuées après. Parlez-nous un peu de cet angle.
4: Je pense que l'aspect local, il était important pour nous. Enfin, c'était une évidence, au même titre que Pierrefonds était une évidence pour cet alignement des planètes. En fait, on est tous, je pense, hein, je parle au nom de l'équipe, mais je pense qu'il n'y en a aucun qui vous dira le contraire, on est tous hyper attachés à l'esprit local. On a aussi vachement conscience de l'importance du lien social. Tous les partenaires locaux et un peu moins locaux qu'on peut aller chercher jusque dans l'Aisne, ils y sont aussi sensibles. Donc c'était une manière pour nous de boucler la boucle en fait. On fait quelque chose de magique pour nous dans un endroit magique. Il faut forcément qu'on intègre les gens qui vivent autour parce que sinon ça n'a pas de sens. Enfin, on n'a pas envie de faire appel à des industries hyper lourdes, hyper implantées internationalement. Pour nous ça a moins de sens et on a envie de garder ce cocon. En fait, je pense que l'écrin de verdure que représente Pierrefonds et le cocon qu'est le festival, c'est un peu ça notre identité, notre ADN.
3: Et pour conclure ce festival, DJ Toon aura l'occasion de faire un set de 3 heures. Pour ceux qui ne le connaissent pas, DJ Toon, c'est ça.

0: J'ai pu le rencontrer lors d'une interview afin d'en savoir un peu plus sur lui et le show qu'il a prévu.
1: Écoute, je joue de la musique électronique depuis un petit bout de temps maintenant et j'essaye de faire évoluer mon style en suivant de l'horaire à laquelle je joue. Donc quand je joue plutôt en début de soirée, c'est plutôt des styles un petit peu plus disco et organique, je dirais. Et quand on s'attarde un petit peu plus, j'ai tendance à jouer de la musique qui est un petit peu plus électronique, de type house et techno, quoi. Voilà.
0: Donc du coup là vous êtes programmé sur l'enceinte festival, on doit s'attendre à quoi pour ce set?
1: Alors cette année avec Edgar on a prévu un set un peu particulier. Je vais jouer à la clôture, donc je suis très fier de faire la clôture le samedi soir. Et je vais faire un set un petit peu évolutif. Je vais jouer avec des musiciens en live sur scène et aussi j'ai pas mal travaillé sur du visuel. Aujourd'hui, il y a l'association Noir Vidéo qui nous propose son aide sur la scène sur laquelle je vais jouer, sous le chapiteau. Et du coup, avec eux, on travaille sur un show visuel avec des images. Voilà, ça fait maintenant quelques mois que je travaille. C'est un gros projet. C'est le plus gros projet que j'ai fait pour l'instant. Et je suis très fier et très excité de pouvoir le présenter le samedi 4 ou 5, je crois.
0: Voilà. L'association Noir Vidéo, c'est une association de la région?
1: Ouais, c'est une association de la région. On m'a donné un contact, le contact de Théo, qui est extrêmement motivé. Et quand je lui ai demandé un petit peu des informations, de l'aide, il s'est proposé tout de suite et ils sont extrêmement gentils. Ils étaient là l'année dernière sur la deuxième scène de l'enceinte et j'ai vu ce qu'ils avaient fait. Donc ils ont mis des télés sur la scène, ils ont animé la scène visuellement pour tous les artistes et j'ai trouvé ça génial. Et là, sur le chapiteau, qui est la troisième scène, donc la nouveauté de cette année, ils font les choses plus grand en fait. Voilà, je vais pas tout spoiler, mais il va y avoir des choses plus grandes, des visuels qui vont être plus grands, plus forts. Et voilà, c'est pour ça que je travaille aussi là-dessus, pour pouvoir aller rentrer en communion avec lui, pour pouvoir faire un truc de plus fort.
0: C'est comme ça qu'on fait pour capter l'attention pendant 3 heures, parce que c'est 3 heures quand même de set.
1: Ouais, c'est ça, la vidéo, c'est vrai que c'est un outil qui est génial pour faire tenir. Aujourd'hui on est vraiment habitué à avoir des images, avoir des écrans en permanence, et là la vidéo accompagne la musique et effectivement ça permet aussi de comprendre le message, parce que cette année je fais un set autour d'un message que j'aimerais passer. La vidéo m'aide à appuyer ce message et va aider l'audience à comprendre de quoi je parle.
0: Et c'est quoi justement votre objectif à travers votre musique?
1: L'objectif à travers la musique, c'est de faire en sorte qu'on passe une soirée tous ensemble. J'ai envie de resserrer les liens humains et c'est de ça que parle le show cette année.
0: Vous pouvez retrouver toutes les informations et notamment la billetterie sur leur site l'enceinte.fr. L'Enceinte Festival revient pour la deuxième fois à Pierrefonds. Un reportage réalisé par Axel Corby pour Radiographie.
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0: L'apprentissage, c'est transmettre des valeurs d'homme à homme dans un monde où l'on croit que l'outil numérique peut tout remplacer. Thierry Marx, né le 19 septembre 1959 à Paris, homme d'affaires et chef cuisinier français. Sa cuisine s'inspire notamment de la gastronomie moléculaire. Lancement du bachelor, Thierry Marx Collège forme une promotion de 12 élèves en alternance au lycée des métiers hôteliers Quercy-Périgord de Souillac. Notre devise, tous ensemble pour la réussite, tous concernés pour l'avenir de nos enfants et de nos ados. Chers auditeurs, nous sommes le 27 mai 2026. Bienvenue sur Radio Valois-Mulsien dans l'émission Pédago Rando, animée par l'association Projet Action 60, en partenariat avec Agir ABCD et Énergie Jeune. Aujourd'hui, pour notre émission Les outils numériques au collège, nous recevons M. Xavier Sylvain, principal du collège Jean Lafontaine de Crépy-en-Valois, et M. Yannick Albert, professeur de technologie au collège Jean de Lafontaine et référent numérique de l'établissement. Nous allons demander à nos deux interviews de se présenter. Qui commence ?
1: Écoutez, bonjour à tous. Donc, je me présente à nouveau, Monsieur Albert, Monsieur Albert Yannick. Effectivement, j'enseigne au collège Jean de La Fontaine maintenant depuis 5 ans, essentiellement la technologie, avec une part de sciences physiques également en 6e. Et je suis effectivement référent numérique. On en reparlera peut-être un peu plus tard concernant le rôle.
2: Oui, peut-être tout à l'heure, oui, d'accord.
1: Tout à l'heure, voilà. Et c'est vrai que ça a une place prépondérante dans les établissements scolaires avec, évidemment, les nouvelles technologies qui sont en plein développement.
3: Bonjour, donc Xavier Sylvain, principal au Collège La Fontaine de Crépy depuis maintenant 4 ans et donc coéquipier de M. Albert.
0: TV.
2: Oui. Alors, les outils numériques au collège fonctionnent en mettant à profit des données informatiques via des logiciels. Il s'agit d'appareils électroniques tels que les smartphones, les tablettes, les ordinateurs portables qui stockent et traitent des informations. Ces outils rendent un service considérable pour un travail efficace et plus rapide. Au fil des années, ces outils sont devenus des supports indispensables pour l'apprentissage et l'enseignement des élèves. Grâce à son interactivité, tout devient plus ludique, plus stimulant pour les élèves. La réussite des élèves passera-t-elle par le tout numérique ? Gérard, petit billet d'humour.
0: Non, ça ne sera pas un petit billet d'humour, bon, je vais simplement te contredire.
2: Bon, bah alors allons-y.
0: Parce que je viens de dire que c'était plus ludique, que c'était plus intéressant. Moi qui vais dans les collèges, je m'aperçois que certains élèves, quand on leur fait lire quelque chose, ils ne comprennent pas ce qu'ils lisent. Donc pour moi, c'est quand même assez important. Et puis le fait de recopier tout simplement ce qu'on leur demande de chercher, il n'y a plus la recherche telle que nous, on l'a connue, mais bon.
2: Oui, dans des encyclopédies.
0: Que tu as connue, hein, c'est ce que je dis à certains des élèves, c'est comme dans les mots croisés, quand on arrive sur une difficulté d'une définition, une fois qu'on l'a trouvée soi-même, on la retient. Si c'est pour aller sur sa tablette, taper la définition des mots croisés et recopier bêtement, 15 jours après, la même définition revient, on l'a oublié. Donc, pour ça que je dis, ça a du bon et du mauvais.
1: Oui,
0: peut-être que...
1: Je suis tout à fait d'accord avec vous. C'est bien que vous dites qu'il y a du bon et du mauvais. Et justement, de pas... notre œil d'adulte voudrait le voir d'un mauvais œil, justement, parce que nous, on n'est pas nés avec ces technologies-là, donc on en a peur, on s'en méfie. Sauf que nous, les élèves, ils vont se l'approprier beaucoup plus rapidement que nous. Et il faut absolument que tous ces moyens techniques, et notamment l'IA, je pense qu'il faut le dire, ça nous fait peur, mais il faut prendre les devants et il faut se former. C'est vrai que les autorités et nous dans notre établissement, il faut qu'on cadre l'utilisation de ces nouvelles technologies, mais il faut se l'approprier parce que si on ne se l'approprie pas, les élèves, les enfants vont le faire et pas à bon escient effectivement. Parce que comme vous le dites, c'est un outil, ça doit rester qu'un seul outil, mais c'est vrai que l'outil le plus important c'est le cerveau et celui-là il faut le faire travailler auprès des élèves. Et comment se servir de l'outil, comment l'outil doit être placé au sein de nos établissements, c'est les choses qui sont en train de se mettre en place. Il y a un cadre d'usage qui vient d'être adopté et qu'on a reçu très récemment, je crois qu'il a moins d'un an, Je crois qu'il est sorti au mois de décembre. Ce cas d'usage, vous le trouvez sur tout site. Hein. Vous tapez cas d'usage de l'IA.
2: De l'IA, oui.
1: Et il est indiqué justement comment est-ce que nous, on doit, en tant qu'enseignant, l'utiliser, l'IA avec les élèves. Et donc forcément avec les outils que vous parliez, hein, que ce soit les tablettes.
2: Oui, ça.
1: Et ben, il faut que ce soit progressif. C'est-à-dire que avant la quatrième, avant la classe de quatrième, pas d'IA avec les élèves. Et c'est seulement à partir de la quatrième que là, avec les élèves, on peut voir comment cet outil il peut être utilisé. Alors, l'IA avec, encore une fois, bien sûr, les tablettes, les ordinateurs, tout le matériel qu'on dispose au sein de l'établissement.
2: Oui, parce que c'est aussi difficile pour les parents qui ne savent pas utiliser réellement l'IA.
1: Oui, il y a beaucoup de parents, effectivement, qui sont démunis. Et donc, ben, ils vont laisser faire, hein, on va dire, parce que l'IA, tout le monde peut accéder très facilement à l'IA via un smartphone. Il y a des applications, il y a des sites. C'est pour ça que notre rôle, c'est absolument de prendre les devants. Et au sein du collège Jean de la Fontaine, on a eu la chance d'avoir été sélectionné. Là, Monsieur Sylvain, il pourra me couper si je me trompe, parce que c'est vrai qu'on a fait une demande. Et c'est les enseignants qui étaient demandeurs. Vous nous aviez proposé des formations, il me semble. Et dedans, il y avait l'IA qui ressortait parce que c'est une vraie problématique. Et on a eu la chance que notre établissement soit sélectionné. Et donc, on a eu une formation de proximité. Et ce sont des collègues de technologie, d'ailleurs, de super enseignants de technologie qui ont formé de nombreux enseignants et pas que des enseignants, également des AESH. Donc, ah oui, ce sont les personnels qui accompagnent des élèves à profil, à difficulté. Monsieur Sylvain,
3: effectivement. Oui, c'est ça, des élèves qui ont un handicap.
1: Oui, et effectivement, hein, c'est ça, on a eu la chance d'être sélectionné parce que
2: vous avez été sélectionné par qui? Par
3: par le rectorat, en fait, qui propose un certain nombre de formations, effectivement, ce que disait Monsieur Albert, donc sur lesquelles les établissements se positionnent. Donc nous, on a motivé le choix, justement, de la formation par l'IA, ben, voilà, au vu de comment évoluent les besoins et puis le monde en général. On sait que c'était vraiment un vrai. Et puis donc notre dossier a été sélectionné. Et effectivement, voilà, deux enseignants ont pu venir pour former les adultes du collège.
1: Et on a été vraiment très nombreux, entre 15 et 20, et on a créé un Padlet, un outil qui va nous permettre de renseigner un petit peu la façon dont il faut utiliser les différents outils IA, et on va le diffuser auprès de tous les collègues de l'établissement
2: qui pourront aller piocher. Voilà.
1: Exactement, piocher par rapport à ces outils, parce que c'est un peu la jungle, il faut le dire. Oui. Entre la gratuité, mais quand c'est gratuit, c'est nous le produit. C'est assez. Je pense qu'on est dans une période où le cadre, il n'est pas encore bien défini. Les IA, soi-disant, se présentent comme gratuites, donc on prend des habitudes. Mais à un moment donné, je pense qu'ils vont mettre le haut là, les grandes sociétés qui développent les IA,
2: bien
1: et
2: sûr.
1: Vont dire bon, vous avez pris l'habitude, mais maintenant, ça sera temps et temps.
2: Ouais, c'est ça.
0: Ouais, pour avoir une pointe d'humour, le jour, j'entendais. Venant d'un policier qui disait peut-être qu'en quelques instants, même quelques mois, le crime sera peut-être parfait. Avec l'IA.
2: Avec l'IA.
1: Ouais. Donc, faut prendre les devants.
2: Faut prendre les devants, je pense. Hein. Alors, avant de débattre sur les outils numériques, on va aborder les épreuves écrites du diplôme national du brevet qui vont arriver le 26 juin, le 29 juin et le 30 juin. Et a priori, il va y avoir quelques changements. Quel est le calcul de la moyenne finale relative, c'est-à-dire au contrôle continu et aux épreuves? Est-ce que ça a changé? Parce qu'avant, c'était beaucoup sur le contrôle continu. Est-ce qu'on revient un petit peu sur les épreuves sur table, en fin de compte?
3: Oui, ben complètement. Cette année, donc, c'est une nouvelle réforme. Donc pour le contrôle continu, donc il va compter uniquement maintenant pour 40% de la note finale, alors que l'an passé c'était 50-50. Mm-hmm. Donc cette année, 40% pour le contrôle continu et 60% pour les épreuves terminales, donc les épreuves de français, de mathématiques, de sciences, d'histoire, géographie. Et puis là en plus, pour nous du coup, là c'était l'actualité, ce matin les élèves passaient leur épreuve orale.
2: D'accord.
3: Voilà, donc la première épreuve a déjà passé. Voilà, l'ensemble des épreuves ponctuelles pour 60%, de façon à complexifier un petit peu la réussite des élèves à l'examen.
2: D'accord, ok. Et là, on va prendre plus en compte aussi les fautes d'orthographe, c'est ce que disait le ministre, Monsieur Geffrin.
3: Oui, alors après, c'est déjà une exigence au quotidien des enseignants constamment, on va dire, hein, sur chaque heure, dans l'enseignement et puis au niveau des copies, ils sont vigilants. Et puis, des consignes qui sont données, mais déjà les années précédentes, hein, par les hauts correcteurs, notamment des épreuves du brevet, hein, des épreuves du bac, bien évidemment, également, pour que des points soient décomptés si les copies sont insuffisantes sur ces points-là.
2: D'accord. Vous faites des stages de préparation du brevet au collège des exercices brevet blanc ?
3: Oui, alors donc même réponse un petit peu que juste avant, c'est-à-dire déjà au quotidien, on va dire au fil de l'eau, les enseignants régulièrement préparent pour l'examen avec des exercices types, des choses ensuite qui sont données dans leur discipline, et puis on a ensuite des moments de devoirs communs, niveau par niveau, dans les différentes disciplines, brevet blanc, et puis, puisque là on parlait de l'oral qui a eu lieu ce matin, là les élèves de 3e passaient aujourd'hui leur 4e oral de l'année, donc voilà, pour vraiment qu'ils soient bien prêts et dans les meilleures conditions pour réussir leur examen.
0: Mais le stage que passent les 3e, etc., il rentre en compte dans le brevet ou comment c'est...
3: Alors, sur le stage en lui-même, non, puisque là, c'est un stage de découverte, on va dire, qui n'a pas d'incidence. Par contre, les compétences et l'évaluation qui en est fait rentrent dans le contrôle continu. Et donc, de par là, comptent en partie pour le brevet.
2: Quel conseil vous donnez aux élèves, justement, pour réussir ce brevet ?
3: D'écouter les consignes des enseignants.
1: C'est bien, j'adhère.
3: Déjà en premier, forcément.
2: D'avoir travaillé toute l'année aussi.
3: C'est ça, il y a une méthodologie. Après, sur les différentes épreuves, il n'y a pas de secret. Ce qui est donné, c'est des choses que les élèves ont travaillées toute l'année. Mm-hmm. Donc effectivement, écouter les consignes, travailler régulièrement en classe, travailler régulièrement à la maison. Poser les questions à l'enseignant lorsque quelque chose n'est pas compris. N'hésitez pas même à demander à faire un devoir si ça a été échoué. Voilà, prendre la méthodologie. Et puis, je l'ai pas indiqué juste avant dans votre question de préparation pour le brevet, mais les 10 jours qui précèdent le brevet, les élèves de 3e, eux, ne vont faire que ça. Donc on est vraiment sur une dizaine de jours de révision. Là, on a, nous, les portes ouvertes pour les futurs 6e le 12 juin. Donc du 12 juin jusqu'au brevet, les élèves de 3e ne vont faire que travailler dans les disciplines brevet. Donc sciences, histoire, maths et français, avec donc les enseignants des disciplines pour, encore une fois, reprendre la méthodologie, retravailler sur certains points du programme qui pourraient être difficiles. Donc voilà, la clé du succès, c'est ça, c'est travailler, répéter, écouter les consignes, corriger, travailler, et encore travailler.
2: Et encore travailler.
3: Et qui corrige ? Le brevet n'est jamais qu'une étape.
2: C'est ça.
0: Qui corrige les écrits du brevet ?
3: Les enseignants de la discipline, donc des collèges environnants.
0: D'accord.
2: J'ai lu qu'il existait une bourse du mérite.
3: Oui.
2: Mais il y a longtemps ?
3: Ah oui. Oui, ça doit faire une vingtaine d'années.
2: Ah ouais. Bon, mes enfants ne l'ont jamais eu, alors c'est pour ça.
3: Mais parce qu'il y a plusieurs critères, notamment, elles se destinent principalement aussi aux élèves boursiers. Par rapport aux conditions de ressources. Et donc, ces élèves-là peuvent avoir des aides en plus pour justement faciliter la poursuite d'études.
2: D'accord.
3: Et ceux qui ont mention bien, très bien.
2: Très bien, c'est ça. En tant que principal du collège, je suppose que l'utilisation des outils numériques est non négligeable tout au long de la journée. Quelle est l'estimation à peu près du temps passé ?
3: Alors, on va dire que déjà au collège, pour un élève adolescent, il y a une estimation qui est de 4 heures sur les écrans par les enfants. Mm-hmm. Donc là, en dehors du temps scolaire, donc, c'est-à-dire sur la maison, les transports. Donc les 4 heures, c'est déjà énorme quand on en passe 10 quasiment au collège, tout compris avec les transports et le repas. Donc sur le collège, on va dire sur une journée type, ça dépend des disciplines. Les enseignants peuvent utiliser ce qu'on appelle des outils numériques au collège. On a des classes mobiles, par exemple, que les professeurs peuvent utiliser, emmener dans le cours, de façon à pouvoir travailler avec eux. On a des salles informatiques également, dans lesquelles les enseignants, donc je dirais globalement, on peut peut-être, une heure par jour, peut-être, monsieur Albert.
1: Au moins déjà nous en technologie, c'est vrai que dans cette matière les élèves ils utilisent en systématique l'outil informatique, mais alors là par contre c'est l'ordinateur, parce que je ferais vraiment bien la part des choses entre l'usage de tablette, parce qu'on a aussi on a aussi une classe mobile, donc tablette, et l'ordinateur, parce que c'est vrai qu'on se rend compte de plus en plus dans la pratique que les élèves de 6e, lorsqu'ils arrivent, en fait, ils ont eu l'habitude, malheureusement, même si c'est un petit peu pour tôt pour eux, c'est du smartphone et des tablettes, donc c'est plutôt avec le doigt et non pas avec l'outil souris. Mmh. Donc là, il y a aussi des pratiques à instaurer.
0: Un apprentissage.
2: Ouais, c'est ça.
1: Oui, pour eux, c'est vraiment... Et on le voit au niveau des évaluations nationales.
2: Mais justement, oui, c'était une question qu'on voulait vous poser. C'est le problème, parce que souvent en CM2, ils n'ont jamais utilisé un ordinateur.
1: Ou très peu. En tout cas, d'une école à l'autre, c'est très variable.
2: Et donc, quand ils arrivent en sixième, avec les évaluations nationales qui doivent se faire.
1: Qui arrivent en septembre.
2: Voilà.
1: Et ça pose problème, effectivement, déjà pour la première connexion. Mm. Donc, il faut prendre du temps. Il faut prendre du temps. Après, normalement, c'est prévu dans le cadre de l'évaluation nationale. C'est pris en compte, mais c'est vrai que ce n'est pas évident. Sur le temps de l'évaluation nationale, oui, il y a un test au départ pour pouvoir vérifier qu'ils ont bien compris. Mais c'est vrai que ça a tellement vite évolué que l'ordinateur, finalement, c'est un outil qui est ancien, qui est moins utilisé. Hein. L'usage pratique des enfants, c'est donc l'écran tactile. Mmh. Et par rapport à la souris, c'est un petit peu comme l'apprentissage avec le stylo. Voilà. Prendre en main l'appréhension, là c'est pareil que la souris.
2: Oui, parce que les évaluations nationales arrivent très vite, ils arrivent fin septembre.
1: C'est ça.
3: Oui, mi-septembre.
2: Mi-septembre, ouais. Vous avez quoi, 15 jours en gros pour les aider
0: Ouais, mais enfin, c'est quand même rien à mettre en place en CM2 hein, pendant le dernier mois de juin où ils foutent rien.
2: Ouais, mais
0: entre guillemets, je dis bien,
2: hein,
0: de leur apprendre.
2: C'est compliqué parce que souvent dans les écoles primaires, souvent il n'y a pas d'ordinateur. Hein, il manque le matériel en fin de compte.
1: Ou très peu.
2: Donc voilà, si les parents n'ont pas d'ordinateur chez eux, effectivement, les enfants arrivent.
0: Non, mais en CM2, ça serait ne serait-ce que les 15 derniers jours, essayer de leur dire, ils seraient heureux comme tout d'apprendre à manier.
2: Mais il y a des écoles, il n'y a même pas la Wi-Fi, alors c'est compliqué pour avoir Internet.
3: Je rebondis sur ce que vous dites, hein, même dans le taux d'équipement des ménages, on sait que la possession de l'ordinateur est vraiment chute libre hein, ces dernières
2: années.
3: Les familles ont une tablette, ou les familles ont un téléphone portable et toutes les connexions internet se font là-dessus.
2: C'est ça.
3: Mais vraiment de moins en moins de familles ont un ordinateur à la maison, donc c'est plus du tout outil sur lequel l'enfant est habitué à aller ou à travailler.
1: Et du coup il y a une grosse hétérogénéité dans l'usage donc des ordinateurs, des enfants qui vont vite s'approprier l'outil, et comme beaucoup d'évaluations pour le côté pratique se fait avec cet outil-là, hein. Nous on a des salles informatiques, c'est ce qui est logique, et là on a déjà une grande vraiment une hétérogénéité au niveau des compétences sur ce domaine-là. Et c'est vrai que ça pose problème, surtout que je tiens à signaler que peut-être que vos auditeurs ne le savent pas, mais la technologie a été supprimée en sixième, alors que c'était des matières où on utilisait le plus l'outil informatique. Je peux vous dire que quand je récupère mes élèves en technologie en cinquième, je passe un bon moment en début d'année pour refaire un petit peu la mise à jour des pratiques.
2: Pourquoi avoir supprimé cette heure de technologie?
1: Alors,
2: ça a été remplacé.
1: Je
2: peux tout
1: vous dire.
0: on est avide de savoir.
2: Parce qu'en fin de compte, ils l'ont remplacé. Cette heure, ils l'ont remplacée par quoi?
1: Alors actuellement, cette heure-là, elle n'existe plus, puisque maintenant les élèves de 6e n'ont plus que 26 heures. Ils en avaient 27. L'idée.
3: Allez-y. Oui, non, de 26 à 25, mais oui.
1: 26 à 25.
3: Mais c'est la même idée.
1: Oui, la même idée, c'est voilà. En fait, ils ont enlevé une heure. Ils ne voulaient pas ajouter une heure dans l'emploi du temps des élèves de 6e lorsqu'ils ont voulu mettre en place. Alors là, monsieur Sylvain, aidez-moi.
3: La CSA à l'époque.
1: Oui, c'était donc.
3: C'était soutien, c'était des groupes de français en français en mathématiques.
2: Ah, les soutiens.
3: Sur une heure en plus, à ce moment-là, c'était pas encore les groupes. Hein. Mmh. C'était une heure pour tous les élèves, donc avec davantage de moyens et des petits effectifs. Mais effectivement, ça a été installé une année. Donc, ce qui compensait la 26e heure avec la disparition de la techno. Et l'année d'après, cette heure-là a été supprimée. Donc, on est passé effectivement de 26 à 25.
1: Donc, ça pouvait être louable puisque c'était pour justement remédier à des difficultés en français et en maths. Sauf que maintenant, cette heure-là, elle ne profite plus à personne. Donc, ils ont une heure en moins. On n'a pas remis la technologie. On n'a pas... Alors pourquoi? Écoutez, c'est une question de moyens. En fait, en technologie, il faut savoir qu'on avait, il y a 2-3 ans, on avait plus de 20% d'enseignants qui étaient contractuels. C'est-à-dire qu'en fait, ils ne recrutaient plus dans la technologie au niveau collège. Quelle matière retirer? Qu'est-ce qui était le plus simple? C'était de retirer la technologie. Donc, c'est une histoire de moyens.
0: Ah oui.
1: La technologie,
2: c'est dommage,
1: c'est une matière qui coûte pas mal quand même, puisque c'est dans cette matière-là où on va justement demander des équipements, des imprimantes 3D, de maintenir du matériel informatique. Dans ma salle, par exemple, j'ai 21 PC, une imprimante 3D. On a la chance d'être bien équipé. On a deux salles équivalentes, mais c'est beaucoup de moyens. Mais c'est justement pour donner des idées aux élèves pour se projeter dans un monde professionnel. Le monde politique, il parle qu'il faut réindustrialiser le pays. Et mm-hmm. je pense que pour donner goût aux élèves, il faut le faire dès le plus jeune âge, pour montrer que bon, bah, oui, il faut être bon en maths, oui, il faut être bon en français, mais pour en faire quoi après ? Et nous, on était une matière où on se sert des maths et le français, mais pour concevoir, pour produire, pour voir que les objets qui nous entourent, ils répondent à un besoin et voir le processus. Bon, bah, du coup, évidemment... Ma vision, elle est subjective puisque c'est la matière que j'enseigne, mais c'est vrai que entre le message des politiques et puis les décisions qui ont été prises, donc voilà. Du coup, la technologie, effectivement, n'est plus présente en sixième, ce qui fait que l'hétérogénéité que je vous parlais dans l'usage donc des moyens informatiques, ben, il est vraiment criant entre des élèves qui ont ces outils-là chez eux et puis d'autres non. Donc, ce qui fait qu'ensuite, ben, le fossé se creuse.
2: Tout à fait.
0: Mais je veux dire quelque chose qui va peut-être paraître aberrant, mais pendant que les trois jours où les troisièmes passent leur brevet, il n'y a plus personne dans le collège.
3: Ah si, si, au contraire, hein, tous les autres élèves sont pris en charge par les enseignants qui n'enseignent pas une matière du brevet et qui, eux, proposent voilà, des projets, proposent, par exemple, M. Albert, hein, l'an passé, former tous les élèves justement sur les compétences informatiques. Donc, vous voyez, ça rentre là-dedans. Et donc, tous les professeurs du collège qui n'enseignent pas les matières brevet, eux, proposent des projets pour faire apprendre autrement les élèves.
1: Là, parce que vous parliez des 10 jours avant ou des 3 jours de l'épreuve ?
0: De l'épreuve.
1: Ah non, là, l'établissement est fermé puisque les salles sont réquisitionnées pour...
0: Toutes les salles, donc. Il n'en reste pas quelques-unes, dont les salles informatiques ? Parce que vous auriez peut-être pu accueillir vos nouveaux sixièmes pendant 2 ou 3 jours pour leur apprendre à jouer de la souris.
1: Alors, on surveille, en fait. L'enseignant devient surveillant des épreuves parce qu'il faut du monde pour surveiller tout ça.
3: Oui, surtout qu'au collège, on reçoit en plus des élèves de 3 autres établissements qui viennent passer leurs épreuves de brevet au collège. Donc, effectivement, il faut beaucoup de surveillants. Et beaucoup de salles, plus le secrétariat d'examen, emmener les copies. Voilà,
1: mais par contre, effectivement, comme l'a précisé M. Sylvain, pendant la semaine de révision, on dit que c'est une semaine différentes au collège Jean de la Fontaine, c'est-à-dire qu'effectivement les élèves de 3e, ils vont faire leur révision et les autres classes de 6, 5 et 4e, ils ont leurs enseignants mais sur un emploi du temps qui est modifié et les enseignants font des projets justement pour atteindre des compétences qui n'ont pas pu, qu'on n'a pas pu le faire durant le reste de l'année. Effectivement, moi j'axe justement sur ce domaine-là puisque je sais que pour beaucoup d'élèves, il y a des compétences dans ce domaine-là qu'ils n'ont pas pu atteindre.
2: D'accord. Non, c'est intéressant hein, de voir un petit peu comment que ça se passe. Je suppose que toute l'équipe éducative hein, est sans doute concernée aussi par tous ces outils numériques. Est-ce qu'il y a encore des moments d'échange hors des réunions et des conseils de classe? Est-ce que vous arrivez quand même encore maintenant à avoir des liens directement, de personne à personne?
3: Oui, complètement, oui. Ça va régulièrement. Hein, donc, alors, je ne sais pas si on va tout décliner, mais par exemple, discipline par discipline, hein, des conseils d'enseignement, de façon à échanger voilà, sur le programme, les modalités d'évaluation, voilà, comment on fonctionne sur la discipline. De façon plus importante, hein, par exemple, il y a ce qu'on appelle un conseil pédagogique, toutes les équipes, hein, tous les enseignants qu'ils souhaitent sont présents pour discuter bah, des priorités de l'établissement et puis de ce qu'on met en œuvre pour y arriver. Là, par exemple, lorsque Monsieur Albert a parlé tout à l'heure de la formation sur l'IA, oui, ça a concerné au moins un enseignant de chaque discipline. Et donc c'est sur ce genre de réunion justement qu'on se dit, voilà, que veut-on faire, où veut-on aller, quels moyens on se donne et comment les choses fonctionnent.
2: Je voudrais revenir aussi sur les outils numériques qu'on appelle TIS. Hein. Ce sont devenus vraiment un outil pédagogique indispensable hein, de nos jours. Pour vous, quelles sont les limites de ces outils numériques ? On a vu tout à l'heure, Gérard a dit déjà des choses intéressantes, mais en tant que professeur.
1: Les limites, c'est justement la façon que l'élève va déjà s'en servir, c'est-à-dire de bien s'en servir, de pouvoir organiser ses données. Et c'est vrai, l'organisation des données dans ce type de support, c'est notamment le stockage pour que les séances d'après retrouvent ces données. Mm-hmm. C'est des choses toutes simples, mais il y a vraiment du travail à faire en amont. Et vraiment faire comprendre à l'élève effectivement que ce n'est pas une fin en soi, mais que c'est vraiment juste un outil qui va lui permettre d'atteindre un objectif qu'on va lui fixer. Et que justement, cette appropriation-là, c'est dans le cadre d'un cours. Donc nous, on a un cours et à un moment donné, on va avoir besoin de cet outil qui va nous permettre effectivement de trouver une information. Mais il faut vraiment que l'élève comprenne que cet outil-là, il doit rester à sa place et que ce n'est pas vraiment une finalité. C'est-à-dire que nous, au collège, pour vous dire clairement, on ne fait pas des cours d'informatique. Mmh. C'est-à-dire que dans notre travail, on va lui dire, bah voilà, pour trouver cette information, j'ai besoin d'aller sur ce site, j'ai besoin de cet outil-là. Ou alors, par exemple, je pense à notre enseignant en éducation musicale qui se sert souvent des tablettes et d'une application pour faire de la musique. C'est pratique parce que sur cette application, il va trouver tous les instruments. Donc, il y a des élèves qui vont travailler sur des instruments pour qu'ensuite, ça donne quelque chose de plus général. Donc là, il utilise donc des tablettes avec une application, mais ils comprennent bien que c'est juste un moyen pour qu'ensuite on obtienne un résultat final.
2: D'accord.
1: Et ça, il faut bien faire comprendre ça aux élèves parce que souvent, ils ont tendance à penser via leur téléphone portable que c'est l'alpha et l'oméga de tout et du savoir. Alors que non, comme vous le disiez au début, c'est le cerveau, c'est lui qui doit rester le maître. Et que l'ordinateur, la tablette, en fait, ça doit être le marteau, le tournevis d'autrefois.
2: Oui, c'est vrai. Je pense aussi qu'il y a un autre inconvénient qu'on rencontre tous, c'est l'évolution rapide de la technologie et des logiciels.
1: Oui.
2: Et pour cela, il faut avoir un certain budget, je suppose, au niveau du collège.
1: Alors nous, dans la mesure du possible, on utilise des logiciels qui sont gratuits pour, bon déjà pour l'aspect financier, parce que c'est, effectivement, on pourrait demander un équipement, on pourrait faire une demande. Alors pourquoi est-ce que c'est vrai qu'on reste sur des logiciels gratuits? Mais encore une fois, c'est pour une question d'accessibilité. On ne pourrait pas imposer aux élèves et donc aux familles d'utiliser des supports payants. Parce que quand vous utilisez un logiciel qui est payant, bon, il y a une extension. Donc le fichier que vous créez, évidemment, si vous n'avez pas l'extension, ce type de logiciel chez vous, bah, finalement, vous ne pouvez pas continuer pour suivre votre travail. Et indirectement, même si vous dites aux élèves, écoutez, on va utiliser ce logiciel, il est payant, mais je ne vous demande pas de l'acheter chez vous. Mais indirectement, ils vont en parler chez eux. Et ça va peut-être mettre une certaine pression. Et sans doute, certaines familles voudraient franchir le pas alors que on peut peut-être s'en passer et trouver des logiciels qui répondent aux mêmes besoins. Donc, dans la mesure du possible, quand je réfléchis un petit peu, oui, on va dire 80-90% des logiciels qu'on a sont gratuits. Je suis en train de réfléchir à l'achat de licences. Monsieur Sylvain, vous vous souvenez, dans les derniers budgets, il ne me semble pas.
3: Ouais. Non, le seul logiciel, on va dire, sur lequel on paye, c'est Index Éducation. Donc, c'est Pronote et EDT.
2: Oui, Pronote
3: et voilà, les logiciels, on va dire, de gestion de la scolarité et de lien avec les familles.
1: Mais là, c'est d'accord. L'établissement
3: oui,
1: qui le paye.
3: C'est l'établissement directement et pour son usage. Ouais.
1: Et d'accord. Tout le monde en profite, on va dire.
0: Donc, voilà. Il y a eu tellement de problèmes pendant le Covid. Est-ce que maintenant, vous êtes paré s'il y avait encore cette...
2: Ah non, on ne veut plus de confinement.
1: Non,
0: mais par contre... Pas de confinement, mais
1: on est mieux armé.
2: Mieux armé, je pense.
1: Oui. Ah oui, on est mieux armé. Déjà, les bandes passantes, vous voyez, le flux de données déjà, effectivement, on est déjà mieux équipé, puisque si vous vous souvenez, le lundi du confinement, tout le monde était allé donc sur les ENT, les espaces numériques de travail, et ça, je m'en souviens très bien, j'étais enseignant, j'étais dessus, et ça avait bloqué, parce qu'en fait, ils n'avaient pas prévu ce flux. C'est tout à fait compréhensible, c'est vrai que ça arrivait tellement soudainement que de changer la structure, c'était peut-être pas évident. Maintenant, on a un ENT, donc un espace numérique de travail. Au collège en La Fontaine, on l'utilise énormément pour la communication avec la famille, pour la communication à l'intérieur de l'établissement, bien sûr. C'est notre outil numéro un.
2: Alors, l'ENT, c'est l'espace numérique de travail.
1: C'est ça, l'espace numérique de travail. Ouais.
2: Quels sont les avantages de cette ENT?
1: Ça permet justement de répondre, si une fois, malheureusement, on serait de nouveau dans cette période-là, c'est de pouvoir travailler à distance sur des supports numériques. Moi, par exemple, en technologie, j'utilise ce qu'on appelle le cahier multimédia. Donc, les élèves, ils ont un cahier numérique. Donc, ils viennent avec une pochette, mais le cahier physique, je l'ai remplacé par un cahier numérique. Et c'était justement à cette époque-là, en 2020, que j'ai décidé de faire ça, puisque, évidemment, le suivi ne pouvait plus être le même.
2: Oui,
1: donc,
2: sûr.
1: Les élèves, ils ont un cahier multimédia qu'ils doivent bien sûr renseigner, compléter comme un vrai cahier, sauf qu'il est numérique. L'avantage, c'est qu'il est très léger pour les sacs. Et qu'ils ne peuvent pas l'oublier parce qu'il est dans leur session ENT. Donc ça a tous les avantages et ça les force les élèves à accéder à leur ENT régulièrement et donc de le maîtriser d'un autre côté. Parce que c'est un outil qui est très coûteux. Il a été développé, il est coûteux et il faut vraiment l'utiliser parce qu'on a trop d'outils dans l'éducation nationale qui sont créés. Puis derrière, ils sont un petit peu délaissés alors qu'il y a des moyens qui sont mis en œuvre.
2: Et les parents l'utilisent beaucoup, cette ENT?
1: Alors, j'ai justement quelques petits chiffres.
2: Ça, c'est bien.
1: Parce que par la console de l'ENT, on peut un petit peu avoir un retour. Donc, on a 1281 représentants légaux qui ont un compte. Donc là, c'est vraiment tout type de représentants légaux, hein, le papa, la maman, et puis les représentants tiers, hein, ce qui peut arriver. Là, j'ai une date, le 1er septembre 2025, à la rentrée, il y en avait 937 qui étaient connectés.
2: C'est
1: beaucoup, en sachant qu'en règle générale, j'ai remarqué que dans les familles, il y a souvent un des parents qui s'en occupe. Et bon, nous, ça nous va, on peut comprendre. Hein. C'est vrai que pour nous, c'est important qu'il y en ait au moins un qui accède, évidemment, notamment pour suivre la scolarité de l'enfant. Et aussi, en troisième, très important, puisque maintenant, les affectations, c'est M. Sylvain, si je ne me trompe pas.
3: C'est ça, et puis là, on est en plein dedans. Effectivement, toutes les familles font les vœux et recevront leur affectation par l'intermédiaire de l'ENT.
2: De l'ENT, d'accord.
1: Donc, c'est indispensable qu'ils s'en servent.
2: Qu'est-ce qu'ils trouvent exactement dedans, en fin de compte, les parents, les notes lorsque l'enfant est présent ou absent,
3: oui,
2: tout est noté.
3: Ça, c'est dans l'ENT, on a l'application VerProNote, hein, dont on parlait tout à l'heure, où là, effectivement, on retrouve les notes, les compétences, les absences, les punitions, le travail à faire, voilà, tout est là. Mais donc, tout ce qui va être information, on va dire, donnée par la direction du collège, possibilité d'envoyer des mails avec, aux enseignants, à d'échanger, et puis toutes les donc, possibilités d'aller sur les téléservices, là, pour les inscriptions, pour les bourses, pour l'orientation, ainsi de suite. Et puis toutes les ressources numériques dont parlait M. Albert, hein, qui peuvent aider les élèves qui ont des fils d'apprentissage à reprendre des exercices, à travailler plus loin également dans les...
2: c'est vraiment un suivi.
1: On a un cahier multimédia qui a été réalisé par les enseignants de 3e pour tout ce qui est portes ouvertes et orientation pour les 3e. Donc on essaie de centraliser. On a de nombreux blogs qui communiquent sur les projets qu'on a au cœur de l'établissement, au sein de l'établissement, les projets culturels, les sorties pédagogiques.
2: Ouais, sportives,
1: voilà,
2: aussi.
1: Sportives, voilà, toutes les actions. Donc, et on va les retrouver dans une application qui s'appelle Blog. C'est un vrai blog, en fait. Mm-hmm. Mais tout est centralisé dans l'ENT et vraiment, on va pouvoir piocher et trouver toutes les informations. Il y a les manuels numériques, puisque dans certaines matières, on a des manuels numériques. On a vraiment toutes les ressources disponibles et tout est centralisé donc sur cette plateforme.
3: Et peut-être même qu'on a un lien qui renvoie vers le site internet du collège également, qui est très bien fait.
2: Ah, on va regarder ça alors. Moi, je voulais revenir un petit peu au niveau des sixièmes. Que vont-ils apprendre en fin de compte avec ces outils numériques? Sur quelle base
1: Alors en sixième, il n'y a plus de technologie, comme je vous l'avais dit.
2: Oui, c'est vrai. Oui. je l'avais déjà oublié.
1: Mais ce n'est pas grave. Par contre,
2: ils ont des connaissances à acquérir, je suppose.
1: Oui, exactement. Alors, il y a la plateforme PIX. La plateforme PIX, c'est une plateforme qui va valider les compétences numériques de toute personne. C'est-à-dire, de toute personne, ce n'est pas que des élèves. Vous, moi, vous pouvez avoir un compte sur la plateforme PIX, P-I-X. Par contre, eux, les élèves, comme c'est dans le domaine scolaire, il y a des obligations. Depuis 2 ans, les élèves de 6e doivent obtenir une attestation sur justement la sécurité à l'usage du numérique. Donc c'est une attestation. Et puis les élèves de 3e, eux par contre, c'est le stade au-dessus, c'est une certification.
2: Ah oui.
1: C'est une certification justement qui va certifier leur niveau de compétence sous la forme de points, points PIX. Et là, par contre, il y a tous les champs du numérique qui sont évalués. Donc là, cette certification, elle se fait dans un cadre bien précis, 2 heures dans une salle informatique. Ils ont 32 questions. Mmh. Et à partir de là, ils obtiennent un nombre de points. Et par rapport à ce nombre de points, ils vont être en catégorie novice 1, novice 2, indépendant 1, indépendant 2, etc. Et ce qui est intéressant, c'est qu'ils vont pouvoir s'en prévaloir dans un CV. Et le professionnel saura le niveau atteint. Il y a quelques années, quand on faisait notre CV, on indiquait maîtrise le traitement de texte, maîtrise tel et tel logiciel.
2: C'est vrai.
1: Et ben maintenant, PIX, 2 points, et l'élève va mettre le nombre de points qu'il a atteint. Les professionnels au courant sauront le niveau qu'il a réellement atteint. Et c'est une certification. Alors, elle est valable 3 ans. Donc, au bout de 3 ans, pour qu'elle ait encore une valeur, il faut se refaire certifier. Ce qui fait qu'en terminale, puisque ça fait 3 ans, entre la 3e et la terminale, ils auront de nouveau une certification obligatoire à chaque fois. Hein. Et puis ensuite, dans leur vie professionnelle, s'ils veulent continuer à avoir gardé cette certification, il faudra qu'en candidat libre, ils se certifient. Mais vous, n'importe quel, les parents d'élèves peuvent très bien se créer un compte sur PIX et aussi certifier dans leur milieu professionnel, c'est demandé. Donc, c'est quelque chose qui est indispensable parfois. notamment pour les enseignants maintenant, puisque notre métier, de plus en plus, on passe par l'usage du numérique, à tous les niveaux. Donc les sixièmes, ils ont une attestation. Alors pour la mettre en place, c'est sûr que ce n'est pas évident, donc ça va être sur des temps supplémentaires, des heures supplémentaires. C'est vrai que ce n'est pas évident. Aux établissements, nous, on demande beaucoup de choses, puisque les élèves doivent avoir l'ASSR, hein, l'ASSR de PIX, il y a EvaLangue pour les langues. Enfin, vous voyez, beaucoup de dispositifs. On a parlé des évaluations nationales, sixième, en quatrième.
2: En quatrième et en troisième. Troisième aussi maintenant, non ?
3: Là, pour le moment, on est resté sur les niveaux 6, 5, 4, au niveau des évaluations 5, nationales, 6, 5, 4, ouais. En attendant peut-être l'an prochain.
2: Oui, ça a peut-être changé, effectivement.
1: Et tout ceci, à chaque fois, effectivement, sur ordinateur. Oui. Donc, sur. D'où l'importance que les élèves, quand même, ils sachent se débrouiller dessus.
2: Ok. En classe de 5e, les élèves vont exploiter un petit peu plus les outils numériques. On parle beaucoup de cyberviolence, de cyberharcèlement, de cybersécurité. Ce sont des sujets qui s'intensifient, hein, de nos jours. J'ai vu, on en a parlé un petit peu, hein, au téléphone, le dispositif portable en pause, donc interdit le téléphone portable pour améliorer le climat et les apprentissages. Quel a été le dispositif que vous avez mis en place de votre côté et quelle a été la réaction des parents ?
3: Oui, c'est ça. Alors, enfin, nous, ça fait même rebond, hein, de la loi précédente qui date d'une petite dizaine d'années, qui interdisait déjà, alors non pas la possession, puisque l'objet lui-même ne peut pas être interdit, mais en tout cas, le téléphone portable, lui, doit être éteint complètement, donc pas de mode avion, hein, pas de vibreur, etc., doit être éteint complètement à l'arrivée au collège et jusqu'à sa sortie. Et quand on dit le téléphone portable, il faut aussi l'étendre à tous les objets connectés. Est-ce qu'aujourd'hui, hein, tu sais qu'il y a de plus en plus d'objets possibles,
2: les montres,
3: voilà. Donc, rien de connecté, hein, ne peut être utilisé au collège, donc ça doit être éteint et rangé. Sinon, forcément, à un moment donné, c'est confisqué. Donc ça, voilà, c'est la loi de la République, hein, donc de toute façon, c'est appliqué. C'est repris aussi dans le règlement intérieur, donc on le reprend, on l'explique à

0: elles peuvent être en avance d'un coup ou deux. Donc, c'est vigilance. Et puis, on le rappelle régulièrement, les bonnes consignes pour que tout se passe bien. Puisque souvent, malheureusement, lorsqu'il se passe des incidents au collège, il y a souvent une origine, on va dire, dans les réseaux ou dans des usages numériques à la maison, ou en dehors, mais en tout cas qui n'étaient pas respectés et du coup qui peuvent créer du trouble au sein du collège.
1: D'accord. Et au niveau du comportement des collégiens, ça s'est amélioré pendant la récré ou pendant la cantine?
0: Là, disons que c'est, il n'y a pas vraiment la dévolution cette année par rapport aux années précédentes, puisque ce sont des consignes qu'on mettait déjà en place. Mais effectivement, je pense que par exemple, vous parlez du repas, c'est un moment qui est apaisé et qui est agréable parce que justement, il n'y a pas cette utilisation. Donc les élèves sont posés, sont en face de leurs camarades, peuvent discuter, prendre le temps ou aller ensuite sur des activités.
2: Mais il ferait pas mal de supprimer ça dans les restaurants.
1: Ah, ça c'est vrai. Ou même dans la rue.
2: Non, parce que dans les restaurants, c'est affreux. Il y a des fois des tables, ils sont 6, ils ne se parlent même pas.
1: Ils ont chacun leur téléphone.
3: Ou en repas de famille.
2: Pareil.
3: Celui qui prend son portable, hop, il a un gage. C'est vrai que parfois, on en voit certains, c'est triste parce qu'on se dit, mais en fait, ils sont venus au restaurant pour partager un moment. Et puis chacun sur son écran.
1: Mais même dans la rue, dans la rue, parfois c'est gênant, on entend la conversation de l'autre.
2: Oui, même ceux qui traversent la rue sans regarder.
1: Oui, ça c'est vrai aussi. Oui.
2: Téléphone à la main.
1: Et du coup, au niveau de... Oui, j'avais noté cette question, avez-vous remarqué aussi une diminution du harcèlement, que ce soit en classe et des violences? Est-ce que le climat a changé? Alors, depuis...
3: Moi, je trouve que depuis qu'on vraiment, on en parle de plus en plus, qu'il y a en mise en place dans les établissements phares, qui est vraiment, on va dire, les enseignants et puis le personnel qui vont ensuite travailler ensemble pour recevoir la parole des élèves qui se font harceler ou ceux qui en sont témoins, ou alors d'enseignants qui ont besoin d'être accompagnés, parce qu'accompagner lorsqu'il y a harcèlement, c'est pas évident. C'est-à-dire, qu'est-ce qu'on fait? C'est pas facile, c'est des relations humaines, mais je trouve que depuis 2-3 ans où on en parle de plus en plus, pour certains élèves, pour beaucoup d'élèves, ça a fait du bien parce qu'ils savent que maintenant ils peuvent en parler alors qu'avant c'était un peu mis sous cloche et qu'il y en a qui vivaient des drames intérieurs et ils ne pouvaient pas l'exprimer. Là, ils savent qu'ils peuvent venir en parler à n'importe quel adulte de l'établissement, le professeur principal, CPE,
1: chef d'établissement, conseiller d'éducation, c'est ça,
3: CPE principal. Conseiller principal d'éducation. Et où il va pouvoir retrouver un relais. On dit qu'il faut vraiment que l'enfant il prenne une personne adulte à qui il a confiance. Bien sûr, la famille en priorité, mais comme on parle au niveau scolaire. Et je trouve que la parole, elle, s'est davantage libérée. Après, charge à nous, ensemble, avec les parents, de trouver, de détricoter, de trouver des solutions. C'est des rapports humains, donc vous vous doutez bien que ce n'est pas facile. Ce n'est pas en claquant des doigts, mais déjà d'en parler. Et je trouve que oui, la parole se libère de plus en plus. Et je trouve que ça existe encore, on va pas... Mais il y a une plus grande facilité d'en parler, d'amorcer la conversation sur ce sujet qu'avant, c'est-à-dire qu'il y a 5 ans à peu près. Je trouve que c'est quelque chose d'assez récent où vraiment maintenant, on peut en parler librement.
2: Mais il y a bien des référents dans les classes pour ça, non?
0: Oui, complètement. Mais c'est ce que disait Monsieur Albert. On a ce qu'on appelle une cellule phare au niveau du collège, des référents enseignants. Donc c'est le plan contre le harcèlement.
1: Contre le harcèlement, on va recevoir quelqu'un d'ailleurs en septembre.
0: D'accord.
1: Qui pourra bien nous en parler.
0: Et donc des personnels de l'établissement qui sont formés sur phare 8 ans maintenant.
1: 8 ans,
0: mais c'est vrai que chaque année, on en parle davantage puisqu'il y a aussi plus de situations. C'est vrai qu'on en parlait du numérique. La difficulté, c'est aussi qu'avant, s'il y avait un harcèlement, c'était dans le collège, au moins l'enfant rentrait à la maison, il passait une soirée tranquille, on va dire. Et maintenant, avec le numérique, malheureusement, parfois, ça ne s'arrête jamais. Bien au contraire, même sur les réseaux, ça peut être beaucoup plus compliqué encore que ce qui est au collège. Donc c'est vrai vraiment le conseil qu'on dit, qu'on répète aux familles, c'est absolument de couper, d'enlever des réseaux pour être aussi complètement déconnecté de ça. Et puis effectivement, comme disait Monsieur Albert, d'en parler au collège, puisqu'il y a des personnes ressources, donc on peut faire stopper les choses. Mais il faut un moment au départ, au moins, que la parole puisse se libérer pour qu'on ait l'information et qu'on puisse la traiter. Donc c'est ça, c'est oser en parler et puis sauter des réseaux.
3: Notre message, c'est 15 ans. Avant 15 ans, pas de réseau. Et ensuite, petit à petit, parce qu'effectivement, la grande différence entre notre époque et puis aujourd'hui, c'est que les conflits, ça continue sur les réseaux au-delà du temps scolaire. Et ça, c'est un vrai problème. Parce que du coup, nous, on avait une pause mentale, on avait une pause

0: On était dans un lieu sécurisé, sécurisant, la maison, plus maintenant. Donc c'est pour ça qu'il faut vraiment que les familles comprennent que les réseaux, c'est à partir d'un certain âge pour qu'il y ait de la maturité.
1: Mais tous les écrans, en fin de compte, parce que souvent, on le rappelle à chaque fois, les écrans, pas avant 6 ans. Il y a ça aussi, hein. Les enfants sont trop souvent sur les écrans ou à la télé ou même sur les tablettes. Hein.
0: C'est sûr, c'est
1: les
0: une
1: jeux
0: facilité.
1: Vidéo,
0: hein.
1: etc. Ouais, voilà, c'est ça, c'est une facilité.
0: C'est facilité, mais bon.
1: Alors du coup, il y a certains professeurs qui ont besoin de temps en temps du téléphone portable pour faire des cours. Ça se passe comment dans ce cas-là?
2: Ah ben ça, le règlement intérieur du collège le permet. Donc ce qu'il faut simplement, c'est voilà, l'enseignant a préparé sa séquence, a besoin du téléphone portable. En amont, les parents sont prévenus, les élèves aussi, hein, pour que voilà, à ce moment-là et sur un temps précis et sur cette activité, ils peuvent l'utiliser. Et puis bon, parce qu'on n'en parle pas beaucoup, mais il y a aussi des élèves hein, qui n'ont pas de téléphone portable. Donc savoir pour eux, voilà, comment ça va se passer aussi durant cette séquence-là.
1: Alors dans ce cas-là, ils ont une tablette prêtée par le collège.
2: Bah après, oui, tout dépend de l'exercice. Ça peut être des outils numériques prêtés par l'établissement, ça peut être un travail en groupe, ça peut être un autre support qui va aussi permettre de faire le travail demandé. Voilà, enfin, tout dépend de ce que souhaite l'enseignant.
1: D'accord. On va passer aux collégiens de 4e qui doivent réaliser un objet technique de la conception à la fabrication. Ça s'appelle le design, l'innovation et la créativité. Vous pouvez nous en parler un peu plus et quels sont les outils justement utilisés?
0: Là, c'est spécifiquement propre au domaine de la technologie. Alors, en cinquième aussi, déjà. Hein,
1: ah, ils ont combien d'heures de technologie? Alors,
0: Une heure et demie. Une heure et demie. Oui, donc l'enseignement de la technologie, c'est effectivement développer un petit peu le côté aussi créatif autour d'un objet. Donc, on lance un projet et puis ensuite, petit à petit, on essaye, comme dans le monde industriel, de répondre à un besoin en collectant donc des contraintes qui vont former le cahier des charges. Et puis ensuite, il y a une conception-réalisation et c'est là qu'on a besoin aussi donc, des outils, mais là, plus concrets. C'est vrai que maintenant, on est dans l'ère moderne où on a des imprimantes 3D. Là, je suis en train de faire la demande d'une découpe laser. Voilà. Et puis, donc ensuite, les élèves ils vont pouvoir concrètement fabriquer, réaliser un objet qui va répondre à un besoin. Là, cette année, on a les élèves de 4e, ils ont réalisé un projet pour la venue des élèves du primaire, puisqu'en fait, comme il n'y a plus de technologie en 6e, on a une formidable enseignante du primaire qui a eu l'idée lors d'une réunion école-collège, puisqu'on a aussi une liaison école-collège, de quand même faire sciences et technologies, donc la partie technologie qui a glissé de la 6e vers CM1, CM2, sans moyens supplémentaires. Et donc là, on a monté un projet. Donc ça s'appelait la nouvelle école Faisons-la ensemble, NEFL. Et donc on a eu des moyens, on a été doté de tablettes et on a été doté donc de robots, de petits robots, pour que les élèves de CM1, CM2 puissent programmer ces robots pour accomplir des missions. Donc j'interviens dans les différentes écoles du secteur durant toute l'année pour justement leur montrer comment est-ce qu'on programme grâce à une tablette. On réalise un programme qu'on envoie en Bluetooth, liaison sans fil, au petit robot qui accomplit une tâche. Quand je venais avec mes labyrinthes et puis ils devaient faire programmer leur robot pour qu'il sorte du labyrinthe. Bon, c'était très apprécié. En général, les instituteurs du primaire, les professeurs des écoles, ils me disaient vous êtes attendus, vous êtes attendus. Ils étaient vraiment très motivés parce que c'était concret, donc c'est bien. Oui. Et puis là, donc en fin d'année, ils vont venir et cette année, on leur a fait un petit projet. Donc je vais le dévoiler, hein, c'est sur le thème de Pac-Man où le petit robot, il devra aller croquer des fantômes. Donc les élèves de 4e, ils ont fait les plaques avec les pistes, puisqu'il y a quand même un support à réaliser. Et ils ont fait la règle du jeu, ils ont fait le diplôme, comme ça aussi pour les équipes de primaire qui auront le plus de points, puisque dès qu'ils vont sur un fantôme, ils gagnent des points. Voilà, on a fait toute une règle du jeu. Et bien on pourra leur offrir un petit diplôme et ça permet de faire une émulation, ça leur permet de faire une découverte un petit peu de la technologie lorsqu'ils vont venir au collège là au mois de juin. Ça prend du temps, mais on y est gagnant, tout le monde est gagnant. Les élèves de primaire de mettre un pas au collège, de s'approprier les outils du numérique.
1: Et puis c'est ludique en plus.
0: C'est ludique. Les élèves de 4e, ils font un véritable projet qui sert vraiment et qui n'est pas mis dans un placard. Mais voilà pour ce qui est prévu pour les...
1: Mais justement, ce projet donc avec les CM1 et CM2...
0: Oui, cycle 3, oui. Donc parfois, il y a des CM1.
1: CM1, oui. Donc, ça prend combien de temps à l'année? Vous y allez assez fréquemment, non?
0: Alors, on avait, j'avais 11 interventions, enfin, toutes les écoles du secteur. C'était donc l'école Cocteau, l'école Malraux, Péguy, Lévignan, Vaucienne, Vaumoise.
1: Ah oui.
0: Auger-Saint-Vincent-Rouville. Voilà, toutes ces écoles-là. Mm-hmm. Donc moi, durant toute l'année, je vais dans les différentes écoles pour les initier à la programmation. C'est une intervention, on va dire, de 2 heures par classe. Mm-hmm. Je crois que j'en avais 11 cette année. Ça, c'est la première période. Les écoles, eux, ils ont cet équipement de tablettes et de robots pendant 6 semaines, chaque école. Et ensuite, ils se les prêtent. 6 semaines, c'est bien. C'est quasiment entre 2 vacances scolaires, si
1: oui,
0: vous voulez.
1: Oui, c'est ça, oui.
0: Et ensuite, l'idée, c'est que quand une fois toutes les écoles sont... Enfin, je suis passé dans toutes les écoles, ce qui est le cas. Là, maintenant, on arrive dans la deuxième partie, au mois de juin. C'est eux qui viennent. Et comme ils ont appris comment programmer, ben, ils vont venir au collège. C'est prétexte aussi qu'ils viennent au collège, qu'ils viennent dans la salle de technologie, et, pour qu'ils puissent programmer. Et chaque année, c'est un autre défi qu'ils doivent relever. Donc là, on est sur la 3e année qu'on fait ça. Et on est plutôt content parce que c'est un projet qui marche bien. Il y a de l'émulation. On essaye d'associer les parents qui viennent aussi au collège. Et ensuite, quand je retrouve les élèves en 6e, je gagne des semaines parce qu'ils m'ont vu. Alors, ils ne m'ont pas vu en nombre d'heures énormément. Mais oui, ils m'ont vu 2-3 fois dans l'année. Mmh. Ils sont rassurés. À chaque fois, je le dis à M. Sylvain, mais vraiment, dans ce projet, le fait qu'il y ait eu contact sur un projet, ils sont rassurés. Et on gagne du temps. Et voilà.
3: Il n'y a plus la peur.
1: Non. C'est ça.
2: Oui. Et puis surtout dans nos métiers, c'est l'humain qui compte.
3: Ah oui,
1: tout à fait.
2: Donc un lien de confiance, quelqu'un qui donne envie, voilà, c'est gagné.
0: Et là, grâce à un outil numérique, le petit robot et la tablette, comme quoi, vous voyez, mais ça reste un outil. Vous voyez, c'est pas la fin, c'est pas une finalité. Mm-hmm. Voilà, il faut juste que ce soit voilà, le trait d'union entre l'élève et l'apprentissage. Si ça devient juste apprendre pour apprendre l'usage de l'outil, on est perdant. On est perdant et là, je serais plutôt sur le côté négatif de ce que vous disiez tout au début. Non, il faut vraiment mettre au cœur de tout ça les élèves.
1: Il faut que ce soit pédagogique, quoi, voilà.
0: Voilà, que ça prenne sens. Exactement.
1: Et en troisième, donc on va finir avec les troisièmes... ils font quoi exactement? Alors, donc, est-ce qu'ils ont aussi des projets intéressants
0: Ils ont donc la certification PICS. Oui, voilà. Si on parle toujours, on ramène avec le numérique. Alors, il faut savoir que cette certification, elle est préparée quasiment depuis la 6e, en fait. Mm-hmm. Hein. Mais donc, elle est préparée année après année. Et tous les enseignants doivent contribuer, on va dire. Hein. Là, ce n'est pas propre à ma matière. Hein. Mm-hmm. Là, c'est tous les enseignants. On peut faire des parcours en français sur PICS, un parcours en maths, en arts plastiques. Voilà. Donc, ils ont ça. Et puis, en troisième, bien sûr, donc, ils ont sa continuité du programme de quatrième, où là, il y a toujours la notion de projet. Donc, projet autour aussi de la programmation, où là, ils réalisent des pièces par rapport à un robot qu'on a. Et en fait, ils doivent adapter ce robot pour qu'il réponde aux nouveaux besoins. Donc, chaque année, on crée un nouveau besoin. Et puis ensuite, on réalise des pièces qui vont s'adapter sur le robot qu'on a. Ça évite qu'on rachète chaque année du matériel. Et on essaye justement, pour ce faire au collège, de créer nos propres maquettes, parce qu'effectivement, c'est ça qui est coûteux, c'est d'acheter des maquettes. Donc, il vaut mieux ne pas être trop dépendant des fournisseurs, bien qu'ils nous aident beaucoup, bien sûr. Hein, mais il vaut mieux pouvoir fabriquer nos propres maquettes, parce que tout le matériel dans le monde de l'éducation, et peut-être dans d'autres domaines, c'est vraiment très, très coûteux. Et les budgets ne sont pas illimités.
1: Oui, c'est ça, les budgets. C'est toujours au niveau du budget que ça coince,
0: oui, c'est
1: effectivement.
0: Ça.
2: Et puis, vous l'avez dit, pour les troisièmes, tout le travail sur le dossier de stage qui se fait également de façon numérique. Mmh. Et puis, notamment, sans citer de marque, mais avec Canva, pour préparer lettre de motivation, CV, pour justement aider les élèves dans la recherche de stage et la recherche d'emploi futur. Quoi.
0: Oui, c'est vrai qu'il y a tout un accompagnement là-dessus par rapport à leur stage. Et puis ensuite, ils doivent réaliser, on leur demande de faire un diaporama de présentation de leur stage. Et ensuite, il y a un oral qui fait partie des 3-4 oraux qu'ils doivent réaliser durant l'année. Mais c'est vrai que c'est indispensable, les oraux, qu'ils puissent pratiquer régulièrement pour qu'ils puissent gagner en aisance.
1: Et là, il y a pas de confiance aussi. La confiance. Alors, pour revenir à la citation de Thierry Marx qui m'a beaucoup plu, l'apprentissage, c'est transmettre des valeurs d'homme à homme dans un monde où l'on croit que l'outil numérique peut tout remplacer. Pensez-vous que la réussite scolaire passera par le tout numérique ?
2: Oh non, ça, je crois que Fallon a répondu.
1: Voilà, je pense, mais j'aimerais bien que vous...
0: Par le tout humain.
1: Par le tout humain.
0: Avec, par le moyen d'outils numériques à des moments.
2: Monsieur Albert, il a la bonne formule tout à l'heure. Comment il a dit hein, je crois que c'était le tournevis. Hein,
1: l'outil le tournevis, c'est le cerveau.
2: Le cerveau commande, et puis voilà, le numérique est un outil, comme en sont d'autres, pour faire progresser l'enfant.
1: D'accord. Moi, c'est le fait de les voir toujours sur l'écran qui me perturbe, en fin de compte. Oui, alors, on communique tous ensemble dans le monde entier derrière un écran. Perdons-nous la connexion humaine, je n'espère pas. Et les liens sociaux sont importants pour la santé physique, psychologique. Et je ne pense pas que vous êtes d'accord avec cette phrase. Hein. La technologie peut-elle avoir un impact sur les relations humaines pour les adolescents et futurs adultes? On ne l'espère pas.
0: Bah non, non, il ne faut pas. Non, il ne faut pas. Il faut pas qu'ils subissent cela et qu'ils soient dépendants et accros, comme vous le disiez, à leur smartphone. Mais que moi, je leur dis toujours, j'enseigne la technologie. Je pense que je suis bien placé pour leur dire, écoutez, il fait beau, sortez.
1: Sortez dehors, oui.
0: Ouais, regardez à l'horizon et pas sur vos écrans. Parce que là, on a des études par rapport à la vision. Il y a de plus en plus de myopie.
1: Oui, ma fille est orthoptiste, c'est ce qu'elle me dit. Et elle interdit sa fille, voilà.
0: Même au niveau d'un de nos sens, ça a une répercussion. Et autre chose, c'est de s'ennuyer. J'en dis, écoutez...
1: C'est très bien de s'ennuyer de temps en temps.
0: Il faut s'ennuyer. Développez votre imagination. Prenez deux, trois choses que vous avez autour de vous, feuilles, papier, crayon, etc. Développez votre imagination.
1: Dessinez.
0: Lisez.
1: Voilà. On est d'accord.
3: Alors là, c'est une grande parole. Lire,
1: c'est vrai.
0: Il ne faut pas mettre ça de côté. Et le numérique, oui, je pense qu'il ne faut vraiment pas qu'on dise le numérique, c'est pas bien, etc.
1: Non, il faut faire avec.
0: Il faut faire avec. De toute façon, qu'on le veuille ou non, ça se fera. Il faut se l'approprier, nous, adultes, mais pour qu'on l'utilise à bon escient avec nos enfants.
2: Sur ce thème-là, comme sur beaucoup d'autres, l'école a vraiment un rôle central d'apprentissage, justement, par rapport à tous les risques que vous avez cités, puisqu'effectivement, on aura besoin de ces outils-là, donc d'en faire le meilleur usage possible, de bien réfléchir aux objectifs qu'on le souhaite, puisque si ce n'est pas l'école qui remplit cette fonction-là, voilà, malheureusement, on sait que ça sera dévoyé. Et qu'en plus de l'apprentissage, on est aussi là pour former des futurs citoyens et des jeunes gens qui s'intégreront dans la société de demain. Donc c'est vraiment important que l'école, globalement, ait cette mission-là.
3: Je voudrais vous poser une petite question personnelle. Qu'est-ce qui vous a poussé à être professeur de technologie ?
0: Eh bien moi, je vais vous dire, c'est très simple. C'est très simple. Et parfois, je le dis à mes élèves. J'étais comme eux, j'étais peut-être en quatrième, hein. Bon, ça c'est pas tellement important, c'était genre en cinquième ou en quatrième, et je voyais mon enseignant de technologie, ça s'appelait déjà la technologie, hein. C'était plus l'EMT, éducation manuelle et technologique, non, c'était déjà de la technologie, et je le voyais enseigner, et un jour je me vois très bien, j'étais assis à ma chaise, je le regardais, et je me disais, oh là là, il diffuse tellement de choses positives, oh, il est bien dans ses baskets, il nous explique bien, c'est intéressant, il y a plein de matériel autour de lui, enfin, et je me dis, c'est ce métier-là que j'aimerais faire plus tard. Et bon, j'étais encore jeune à ce moment-là. J'avais d'autres idées aussi. Hein. J'avais envie de faire des études de droit en même temps. J'avais envie d'être ingénieur. Enfin bref, ça se bousculait. Mais je me vois très bien figé dans le temps à un moment donné où j'ai vu mon enseignant. Je l'ai vu pratiquer et son art, son métier. Et je me suis dit, ouais, j'aimerais bien faire ce qu'il fait. Et ben voilà. Donc... oui, écoutez, et puis petit, je prenais, c'est quand même symptomatique, plus petit, je prenais mes cahiers qu'on recevait en fin d'année, vous savez, on recevait tous nos cahiers de l'année.
1: De l'année, oui, tout à fait.
0: Voilà. Pendant les vacances, je m'amusais à les reprendre et à les recorriger derrière mon propre enseignant du primaire. Je prenais un stylo rouge et je me renotais, je mettais une deuxième note suivant mon évaluation. Donc voilà, il y a des signes qui ne trompent pas. Mais voilà ce que je vous disais par rapport à un enseignant, la transmission. On a tous eu, je pense, des enseignants qui nous ont marqués. J'en ai eu d'autres, mais lui en faisait partie. Et voilà, je suis sûr que tout le monde se rappelle d'un enseignant qui l'a marqué, qui l'a fait s'élever.
2: Ce qui veut dire qu'au collège, j'ai tout plein de petits sixièmes là, qui rêvent d'être monsieur Albert après.
1: Bah, peut-être, c'est bien.
3: Avant de conclure, un petit mot chacun pour conclure.
2: Oui, donc j'espère que vous avez bien retenu qu'on n'avait plus de technologie en sixième.
1: Oui, c'est fait.
2: Mais sinon, voilà, enfin, oui, vraiment le rôle important, on a dit, c'est encore une fois, le numérique est vraiment important parce que voilà, dans la société dans laquelle on vit, on ne peut pas passer à côté. Donc vraiment, voilà, le rôle central de l'école. pour éduquer les enfants sur le bon usage, sur l'objectif qu'on veut en faire, sur les risques à éviter, de façon à ce qu'ils deviennent oui, des utilisateurs sensés, on va dire indépendants, et qu'ils utilisent ces outils-là à bon escient.
3: Bon escient.
0: Dans l'échange, je crois qu'on est assez d'accord pour dire que l'outil numérique est important, mais il doit rester à sa place et doit rester simplement un outil. Qu'on doit faire corps avec la famille, les enseignants, et donc que toute la société fasse corps pour faire comprendre à nos futurs dirigeants, qui sont pour l'instant un tout petit, que le plus important, bah, effectivement, c'est l'émancipation, c'est l'expression personnelle, c'est le développement, et que ça se fait, oui, comme on l'a dit, on a fini là-dessus, sur la lecture, sur le fait de s'aérer, de sortir avec les autres, l'échange avec les autres. Et que tout petit dans son coin, le numérique, oui, c'est aussi important, mais ça reste un outil, ça doit rester à sa place.
1: Voilà, tout à fait.
3: Eh bien, notre émission se termine. Je remercie chaleureusement nos invités d'avoir participé à cette émission qui sera diffusée pendant le mois de juin, le vendredi 5 à 19h, le lundi 8 à 17h, le mercredi 17 à 13h et le samedi 4 juillet à 11h. Merci Luc à la technique. Chers auditeurs, au revoir.
1: Au revoir.
2: Au revoir.

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Bonjour, Joëlle du Fil d'Ariane, très très heureuse de vous retrouver. J'ai sélectionné trois nouvelles de Jean Giono, fixées dans un recueil intitulé « Solitude de la pitié ». Dans ce texte, nous retiendrons sa profonde humanité et les rapports des hommes entre eux et avec la terre. Et puis pour finir, une nouvelle écrite par un écrivain contemporain et qui reflète la dure réalité dans les pays de l'Amérique du Sud. Première nouvelle, très courte, qui s'intitule « La main ». C'était le matin. Quand je suis sortie de la ville, l'aube était à peine comme une goutte d'eau. On entendait toutes les fontaines. La première flèche du soleil, je l'ai reçue en pleine colline. Et voilà que maintenant, assise au talus, j'entends des pas qui descendent le chemin. Quel est ce matinal plus matinal que moi? Le pas est un pas lourd, bien appuyé dans sa solidité et sa force, mais lent. L'homme a l'air de tâter l'assise dans les pierres et de s'y appuyer en toute science. J'entends un bâton qui cherche. C'est Fidélin, l'aveugle. Le voilà au détour. Il est là, debout, dans toute sa hauteur. Ses yeux reflètent le soleil comme des morceaux de verre. Il a sa bêche à l'épaule. Je l'appelle de loin pour ne pas lui faire émotion. « J'arrive !» il me dit. Et en effet, il arrive sans se presser, ayant un peu obliqué vers le talus. « Vous voilà ce bon matin, je lui dis. Quelle heure à peu près ? Je ne sais pas. Peut-être 4. Je le pensais. Je le lui ai dit. Je lui ai dit, c'est tout juste 4 heures, collègue. Puis j'ai pensé, il le sait mieux que toi. C'est ce qui m'a fait retourner. 4 heures. J'avais le temps de faire encore 3 ronds. Vous soignez l'olivier, je dis. Oui. Qu'est-ce qui vous a dit que c'était plus de 4 heures? Il tâte le talus avec sa canne, puis avec sa main, et comme il s'assoit dans le grand craquement de ses vieux os, il me dit, un verre de la terre. Il continue. Un verre de la terre. Quand ils sortent, c'est 5 heures. Moi, j'ai besoin de toucher. Rien n'entre dans moi par mes yeux. Ils sont refroidis. Alors, je touche avec mes mains. Vous la touchez avec vos mains, je dis. Avec vos mains, Fidélin. Comme ça? Comme quand je touche une table ou de l'herbe ou bien des visages? Je regarde les grosses mains déchirées et à rude écorce de l'homme, des mains tannées à la grande tannerie, des mains cuites, des mains sans vie, des mains enfournées dans une carapace de peau morte comme dans un gant de boue. « Mieux !» dit Fidélin. Il hausse sa main droite, il l'agite, et alors, d'un coup, je vois toute l'intelligence des doigts, toute la flexueuse inquiétude de la paume, tout le savoir de cette base du pouce, tout le grand appétit de cette main qui voit. Mieux. Vous savez que ça m'a pris très jeune. Un jour de procession pour Saint-Pancras. Il faisait chaud. C'était le mai d'ici, tant en soleil et en grosse vapeur de terre, et j'avais suivi le saint, tout décoiffé, dans le plein midi au gros de la chaleur. Celui qui portait la chasse par devant, c'était un nommé Mathurin. Il faisait le menuisier dans la ruelle observantine. En arrivant à Notre-Dame, j'entre à l'église, un des premiers. Le froid me serre la tête. On descendait la chasse dans la crypte. « Petit, donne la main, me dit Mathurin, ça pèse. » J'ai mis mon épaule sous la chasse, à côté de l'épaule de Mathurin, et j'ai aidé à descendre le Saint-Corps. Je me disais en moi-même, tu as quelque chose de dérangé dans la tête. En bas, c'était le noir. Depuis, ça a été le noir. On m'a remonté en me donnant la main. On ne disait rien. Je ne disais rien. J'étais tout abasourdi. J'étais petit. Je me souviens de la dernière chose que j'ai vue, l'épaule de Mathurin. Et puis un gros cierge qui pleurait. Et puis un escalier sous mon pied. Mon pied s'est posé dessus, et puis plus rien.
Je suis restée longtemps sur ma chaise. On me mettait devant la porte. Ma mère me disait toujours « Regarde, regarde, fais effort !» Je faisais effort et toujours j'avais la cervelle noire. À la fin, je me suis abandonnée. J'ai pleuré. J'ai laissé mes yeux tranquilles. J'ai dit non. Alors, et à partir de ce moment, tout ce qui était autour de moi m'a dit oui et j'ai commencé à voir. Je regarde cette main dans l'herbe. Elle touche une tige de thym. Les gros doigts suivent le bois tort, puis la paume caresse cette joue de fleur. Je me souviens de ce temps où j'étais jeune homme. La barbe m'avait poussé. En face de notre maison, il y avait un atelier de couturière. À 4 heures du vêpre, on les laissait s'en aller dans cette cour du puits de fer, vous savez, là où est ce vieux mûrier, plus vieux que la ville. Elle venait près de moi. Elle m'appelait « Fidéline, Fidélin », puis « Voilà ta canne », puis « Tu sembles Jésus-Christ ». Mais bien gentille, bien frotteuse à s'appuyer sur moi, à me faire sentir le baillet des corsages, à rire, à me dire « Donne ta main ». Et elle mettait dans ma main des choses rondes et chaudes, de la chair que j'ai connue après être dessin. Mais là, c'était sur leur corsage. Pauvre de moi. Un jeune homme de 20 ans sans yeux. Vous comprenez, monsieur Jean ? Je comprends, Fidélin. Je comprends ce que j'aurais souffert. Toute la souffrance qui m'a été évitée. Jamais plus je ne me plaindrai, Fidélin. J'ai eu 20 ans et j'avais mes yeux. Le bon Dieu me les conserve. Non, ça n'est pas ça, vous comprenez, monsieur Jean. Tout le bonheur que c'était pour moi, elle n'était pas méchante. Un beau jour, une est venue toute seule. Elle m'a dit « C'est le soir ». Puis, on n'y voit plus. On a cassé la lampe du coin de la rue. Puis, c'est moi qui ai cassé la lampe à coups de pierre hier soir. Je dis « Je t'ai entendu ». « Touche !» elle me dit. Elle prend ma main et la pose, toute ouverte sur son visage. « Touche les yeux !» elle me dit. « Touche le nez, touche la bouche, touche le menton. Tu sens ma peau comme elle est fine. Tu sens comme ça fait le ruisseau là, entre la joue et le nez. Tu sens comme la joue est ronde, juste de la rondeur. Et puis là, entre le nez et la bouche, cette petite lisière à 2 pentes. Et puis, passe tes doigts là, dessus mes lèvres. Tu sens comme elles sont douces ? Et puis le dessin, suis-le. Et puis, tu vois, je t'embrasse les doigts, touche mes cheveux. Oui, j'ai dit, tu es belle. Je m'appelle Antonia, elle m'a dit. Je t'aime. Et toi ? Il s'arrête de parler. Au bout d'un moment, il relève les épaules. Il faut bien dire quelque chose pour rire, n'est-ce pas, monsieur Jean ?

Et voici la troisième nouvelle de Jean Giono qui s'intitule « Geoffroy de la Maussan ». Je vois venir Fonce. Il est tout bouleversé à en avoir la bouche sans chic, à en oublier de relever ses pantalons et sa ceinture de laine est sous son ventre. Il fait des pas. Si tu vas loin comme ça, je lui dis en passant, il ne m'avait pas vu, allongé dans les vieilles pailles de l'air. Il tourne la tête, il me regarde, il monte le talus, il vient se coucher à côté de moi et il reste là, à souffler pour reprendre la laine. Moi qui connais sa maladie, moi, il en parle partout, au café, au champ, au veillé, à toutes les occasions, depuis que le monsieur de Digne lui en a parlé. Je lui dis, c'est pas bon pour ton cœur, ça, tu le sais ? Ah, le cœur qu'il me fait. Si c'est seulement ça. Mais il vient de m'en arriver une. Ça doit être en effet quelque chose. Lui, qui d'ordinaire regarde les événements sans se presser pendant une bonne heure avant de se décider. Il est là, tout perdu à battre des paupières, comme ébloui par sa propre vitesse. Tu sais que j'ai acheté le grand verger de la Maussan ? Cet hiver, le Geoffroy est venu à la maison. Je l'ai fait entrer dans la cuisine, je lui ai dit « chauffe-toi ». Il a bu un petit verre, puis il s'est décidé. Il m'a dit « Fonce, je me fais vieux. La femme est malade, moi aussi. On n'a pas d'enfant, c'est un gros malheur. J'ai vu le notaire de Riez et on s'est presque entendu. Il m'a montré la billette, je suis allée voir le percepteur et je te dis, on s'est presque entendu. Si je m'étais tant enviagée, ça me ferait tant de rente. Alors moi, je lui ai dit que c'était une bonne idée. Et d'une chose à l'autre, on en est arrivé que j'ai acheté le grand verger de la Maussan. Pas la maison. Il m'a dit, la maison, laisse-la moi, j'en ai l'habitude. Ailleurs, ça me donnera l'ennui. Mais prends toute la terre, ras des murs si tu veux. Enfin, je lui en ai laissé un bon peu pour qu'il puisse prendre son soleil et un arbre ou deux pour l'amuser. Tu vois que j'ai été convenable. Et puis je l'ai payé d'aligné. Il a placé ses sous, il a sa rente. Nous sommes bien contents, bon. Tu l'as vu le verger de Maussan ? C'est tout des péchés, des vieux. Ça devrait être arraché depuis 10 ans déjà. Le Geoffroy, lui un peu moins, ça allait toujours. Mais moi, le péché c'est pas mon fort. Et puis notre terre, c'est pas une terre à ça. Enfin, mets-le comme tu veux. Moi, mon intention, c'est de faire du blé là-dessus. D'arracher les arbres et de faire du blé. C'est une idée comme une autre. Et puis ça ne regarde personne. J'ai payé, c'est à moi. Je fais ce que je veux. Ce matin, je me suis dit, le temps est comme ci, comme ça. Tu n'as rien à faire. Tu vas commencer à arracher. Et tout à l'heure, je suis allée à Maussan. C'est tout mon fond, cette phrase. Ce matin, il en a eu l'idée, mais il n'est allé à Maussan qu'à 3 heures de l'après-midi. J'avais attaché une corde à la plus grosse branche et j'ai tiré, tiré, et c'est venu. Ça a fait un bruit. Alors, j'allais arracher la souche, j'ai entendu ouvrir une fenêtre, puis le Geoffroy est venu. Eh, qu'est-ce que tu fais ? Il m'a dit. Il n'avait pas son naturel de figure. Ben, tu le vois, je réponds. Tu vas le faire à tout ça ? À tous ? Je ne voyais pas où il voulait en venir. Il retourne à la bastide et je le vois arriver avec son fusil. Pas à l'épaule, bien en main, la main droite à la gâchette, la main gauche sous les canons, et il portait ça devant lui bien solide. Et il marchait comme un dératé. Il avait encore moins naturel qu'avant. Moi, j'avais déjà attaché la corde au second arbre, et en voyant le Geoffroy avec le fusil, je lui dis en riant, « Tu vas chasser les fifis ?»« Je vais chasser le salaud, il me fait, et il vient sur moi. » Les bras m'en sont tombés. « Tu les laisses, mes arbres, il m'a dit. »
Geoffroy. Mais tu les laisses ? Il me met le canon, là, sous la chemise. Et tu sais, c'était plus un homme. Je lui ai dit sans me fâcher. Il avait le doigt prêt. Et Geoffroy, bah fais pas l'enfant. Il ne savait que répéter. Mais tu les laisses, mes armes ? Tu les laisses ? Qu'est-ce que tu veux discuter ? J'ai lâché la corde. Je suis venue et voilà. Ah, c'en est une d'histoire. Et qu'est-ce que je vais faire maintenant ? On s'y est tous mis. On a tous essayé. Je suis allée moi-même voir Geoffroy. Il est comme un chien qui a planté ses dents dans un morceau de viande et ne veut pas la lâcher. C'est mes armes. C'est moi qui ai tout planté. Je ne peux pas souffrir ça, là, sous mes yeux. S'il revient, je lui tire dans le ventre, puis je me fais sauter le caisson. Mais il a acheté. Si j'avais su que c'était pour ça, j'aurais pas vendu. Geoffroy, je lui dis, ça vient de ce que vous avez gardé la maison. Alors, vous êtes là, vous voyez tout. Ça vous fait mal au cœur, ça s'est forcé, je le comprends. Mais mettez-vous à la place de Fonce. Il a acheté, il a payé, c'est à lui. Il a le droit de faire ce qu'il veut. Mais mes armes, je les ai achetées à la foire de Riez, moi, en 5, l'année que la barbe m'a dit « Geoffroy, nous aurons peut-être un petit » et que le gros incendie des Revaudières lui a faussé ses couches. Ces armes, je les ai portées de Riez ici sur mon dos. J'ai fait tout seul, les trous, charrier le fumier. Je me suis levé la nuit pour venir y allumer la paille mouillée, pour que ça ne gèle pas. J'y ai fait plus de 10 fois le remède à la nicotine. Et chaque bidon, c'était 100 francs. Tenez, regardez les feuilles. Si c'est pas sain, ça. Où vous en trouverez des arbres de cet âge, comme ça ? Ah, bien sûr, ça donne guère. Mais on a un peu de raisonnement, quand même. On sait que c'est des vieux arbres, c'est pas des jeunes. On ne se met pas à tout massacrer parce que c'est vieux. Alors, il faut me tuer. Moi aussi parce que je suis vieux ? Allons, allons, qu'il raisonne lui aussi un peu. Pour lui faire comprendre que ce n'est pas la même chose, lui et ses armes, c'est difficile. Alors, on s'est tous mis sur le Fonce. On y est allé après souper, en bande. On m'avait dit, vous qui savez parler, parlez-lui. On ne peut le laisser comme ça. Je lui ai dit, Fonce, écoute, le Geoffroy est buté, il n'y a rien à faire. Il résonne comme un tambour, tu le sais. Il n'y a que toi d'intelligent dans l'affaire, montre-le. Sais-tu ce que je te conseille ? On arrange tout. Tu lui rends sa terre, il te rend tes sous, plus les frais d'acte comme tu as dit, bien sûr. Il ne faut pas que tu en sois de ta poche. Et puis c'est fini. C'est un vieux. On ne peut pas le laisser comme ça. Peut-être à 2 ans de sa mort, avec de la peine. Arrangeons ça de cette façon. Et le Fonce, qui est le plus brave homme de la création, a dit tout de suite, « Faisons comme ça. » Mais alors, il y a eu autre chose. Le Geoffroy a déjà tout versé à la caisse des dépôts et consignations. Il n'a plus le sou, il n'a plus que sa rente. Il est sur la place du village. On a fait venir le Fonce, on est tous autour. Il n'y a pas de fusil, ça ne risque rien. On est là pour discuter. Alors, si tu n'as pas de sou, fait le Fonce, qu'est-ce que tu veux que je te dise ? Je ne peux pas te rendre la terre pour rien. J'ai payé, moi. Geoffroy et Capot. La raison de Fonce est bonne. C'est un mur à se casser la tête. Il n'y a rien à dire. Il y a à dire pour Fonce parce que c'est, je vous l'ai dit, le plus brave homme de la création. Franc comme un cochon sain. A donné tout son sang pour qu'on le mange. Écoute, Geoffroy, je vais t'arranger quand même. Tu as ta rente, il te faut tant pour vivre. Ta terre. Puisque tu ne peux pas me rendre les sous, je te la loue. Tant. Il t'en reste de reste pour vivre et tu en fais ce que tu veux de tes arbres. Ça nous a semblé le jugement de Salomon. On s'est tous regardés
avec de beaux yeux. C'est fini. Il fait bon sur cette place. Je trouve même que le monument aux morts n'est pas si vilain que ça. On entend chanter les pies. Geoffroy n'a pas l'air bien content. Il mâche et remâche. À la fin, il a dit « N'empêche que si tu me la loues, la terre, elle ne sera pas à moi. Elle sera quand même à toi. Et les arbres seront à toi. Mais qu'est-ce que tu veux que je te dise ?» a fait Fonce désespéré. Et la comédie a commencé. Il est venu l'Albéric, un des voisins de la Maussan. Il courait. Il s'est arrêté aux airs. Il a mouliné des bras, il a crié « Vite, vite, venez vite !» On s'est tous mis à la course vers la ferme, et en courant, l'Albéric nous a crié « Geoffroy s'est jeté de la fenêtre !» Non, il ne s'est pas jeté de la fenêtre. Quand nous arrivons, il est là-haut sur la toiture de sa maison, bien au bord, la pointe des pieds dans le zin de la gouttière. Il crie « Levez-vous que je saute !» La barbe est là, à genoux dans la poussière. « Ne saute pas, Geoffroy, ne saute pas !» il crie. « Ne reste pas là au bord, que si le vertige te prenait !»« Ah, brave Dieu et bonne Vierge, et saint monsieur le curé, enlevez-le de là !»« Ne saute pas, Geoffroy !»« Levez-la d'en bas, que je saute !» Nous sommes tous là, on ne sait quoi faire. Fonce est allé chercher le matelas du lit. Il le met sur le pavé de la cour, juste à l'endroit où l'autre peut sauter. « Lève ça, qui Geoffroy, lève ça que je saute !»« Tu es une bête !» crie Fonce. « À quoi ça t'avancera de sauter ?»« Si je veux sauter, » répond Geoffroy. « Non, non, bonne mère !» fait Barbe. « Ça a duré. Saute, ne saute pas. Il nous a tenus là plus d'une heure. À la fin, je lui ai crié « Bah, sautez et que ça soit fini !» Alors il s'est un peu reculé et il a demandé « Qui est-ce qui a crié ça ?»« C'est moi, j'ai dit. »« Oui, c'est moi. Vous n'avez pas fini de faire l'arlequin là-haut. »« Ah, vous avez bonne façon sur votre toiture. Vous allez casser les tuiles avec vos gros souliers et casser la gouttière. Voilà ce que vous allez faire et puis vous serez bien avancé. »« Si vous devez sauter, sautez et que ça soit fini. » Il a bien réfléchi. Il nous a regardés, nous tous, muets, en bas, à ne pas savoir comment ça allait finir. Nous tous, avec la figure levée vers lui, qu'il devait nous voir comme une rangée d'œufs dans un panier. Puis il a dit « Et non, puisque c'est comme ça, et que vous voulez que je saute, je ne saute pas. Je me pendrai quand il n'y aura personne. » Il s'est reculé, et il est entré dans le ciel ouvert du grenier. Barbe s'est relevée. Elle avait la robe pleine de poussière. Cet après-midi où ça s'est bien trouvé pour faire les travaux de fin d'hiver, tout le monde est dans les champs. Même les enfants, parce que c'est jeudi. Même moi, parce que ça faisait tant de rires et tant de chansons que je me suis dit « C'est le printemps. Les amandiers doivent être fleuris. » Ils n'étaient pas fleuris. Mais dans l'épaisseur de tout le plateau planté d'amandiers nus, il y avait à la cime des branches comme une mousse bleue et rousse, ce qui est le gonflement de la sève. Donc, je suis sortie et je suis allée avec les autres. Il y avait les ânes et tous les chiens et les mulets et les chevaux, et ça n'était que hennissement, aboi, chansons, bruit d'eau, cris de fixes et galopades, parce que l'ânesse à Gaston s'était échappée. Au milieu de tout ça, on a vu passer Geoffroy. Il était sot, il était sombre comme le toupin au café. Il traînait une grosse corde. Hé ! Où tu vas ? On lui a dit. Je vais me pendre, il a dit. Bon. On a pensé à ce coup de la toiture et on l'a regardé de loin. De loin. Il est allé jusqu'au verger de l'Antonin. Il a lancé sa corde par-dessus la branche. L'Antonin est vite arrivé. « Geoffroy, va te pendre chez l'Ernest, va. Ici, ce n'est pas un endroit. Et puis là-bas, les arbres sont plus hauts. Et puis c'est de l'autre côté, des pins.
tu seras mieux à ton aise. Et on ne te verra pas, va. » Geoffroy la regardait avec son œil d'orage. « Antonin, tu es toujours le même. Quand on te demande un service, va. » J'y vais. » Et il y est allé. Nous avons suivi parce qu'au fond, nous sentons le gros mal de Geoffroy. Nous savons que c'est une vérité, ce mal. Au su et au vu de tous comme le soleil ou la lune, et nous faisons les fanfarons. Mais voilà que de là-bas, de la Moussan, est parti un hurlement, long, et qui traîne sur nous comme une lourde fumée. C'est Barbe qui hurle. C'est la vieille Barbe qui, sur septante comme elle est, en est encore à hurler de toute la force de son ventre pour crier que son homme va se pendre. On a même un peu couru. Il avait eu le temps de passer la corde, de faire le nœud coulant, d'approcher une bique de bois, de monter, de passer sa tête dans le lacet, et déjà la bille roulait sous ses pieds. On l'a eu, juste pour le saisir à bras-le-corps, le hausser, le tenir, et lui, il tapait sur toutes les têtes avec ses poings, et il tapait du soulier dans tous les ventres, sans parler, parce que la corde avait déjà un peu serré le gosier. On l'a dépendu, et on l'a allongé au talus. Il ne dit rien. Il souffle. Personne ne dit rien. La belle gaieté est partie. Les enfants sont là et à se presser contre notre groupe, à regarder entre nos jambes pour voir Geoffroy étendu. Plus de chansons. On entend le vent haut qui ronfle. Geoffroy se dresse. Il nous regarde tous autour de lui. Il fait un pas et on s'écarte et il passe. Il se retourne. Race 2, il dit entre ses dents. Race, race 2. Il ne dit pas de quoi. Il n'y a pas de mots où il peut mettre tout son désespoir. Il part sur le chemin. Et on voit Barbe qui vient à sa rencontre et qui geint. Et qui court tout de travers dans les ornières, comme un petit chien qui apprend à marcher. Au fond, me dit Fonce, c'est moi le plus mal arrangé dans cette histoire. J'ai donné mes 12 000 francs, et s'il arrive quelque chose, ça ne sera pas long pour qu'on dise que c'est moi qui suis responsable, tu verras. Maintenant, ils sont tous de mon côté. Fais que Geoffroy se pende du bon, ou se noie, ou je ne sais pas, moi, et tu verras. Je les connais, moi, les gens d'ici. J'ai déjà des scènes à la maison. La femme, la petite, la belle-mère, toutes. Mais pourtant, mais qu'est-ce que tu veux que je fasse ? Rien, Fonce. Tu as fait tout ce qu'il fallait. Mais quant à croire que c'est toi le plus mal arrangé, non. Pense à Geoffroy. C'est lui le plus mal arrangé, crois-moi. Ce n'est pas des choses à Pantin ce qu'il fait. Tu le connais. Il veut sérieusement mourir. Mais il pense à ce qu'il laisserait. Et alors il ne sait plus. Il fait moitié, moitié. Il se dit, s'ils me voient comme ça, à la mort, ils auront le débord de la pitié et ils arrangeront. Il voit bien que c'est difficile, mais il a toujours l'espoir. Savoir si c'est ça, dit Fonce. Je lui dis, moi, je crois. Écoute, je suis allée à la Maussan l'autre jour. Tu n'y vas plus, toi ? Non. Je n'y ai plus mis les pieds, je ne vais même plus de ce côté. C'est pas précisément de son fusil que j'ai peur. Bien sûr, ça y est pour quelque chose. Mais s'il n'y avait que ça, peut-être. Non, je ne monte plus de ce côté parce que j'ai peur surtout de ça. Je vais te dire, il sait que j'ai tout pour moi, la loi, la raison des gens, sa raison à lui au fond même. Alors, s'il me revoit, il croira que je suis décidée à me servir de tout ça. Et il sait que si je me sers de tout ça, il est perdu. Et qui sait ce qu'il fera alors ? Bon, mais moi j'y suis allée après les pluies, et puis ce chaud. Le champ est plein d'herbes comme un bassin d'eau. Ça monte jusqu'au milieu des arbres. Il était là, le Geoffroy.
et il a fait en voyant. Regardez ce malheur. Si c'est pas un malheur de traiter de la terre de cette façon. Tu vois qu'il a du chagrin. Il ne sait plus ce qu'il dit. Il sait bien que c'est lui qui... À ce moment, Felipe ouvre la porte du café. Il nous regarde. Il reste avec la main sur la manette de la porte. Fonce, monsieur. Le Geoffroy est mort. On est resté tout gelé, tout vide, sans idée, à se sentir pâlir, à se sentir refroidir comme un plat ôté du feu. Puis on a dit « Comment ?» Et on s'est dressé avec le peu de volonté qui nous reste. « Oui, a dit Felipe, il est là-bas étendu sur la route. Il ne bouge plus, il est tout raide. Je l'ai appelé de loin. » Puis j'ai fait un détour et je suis vite venu. Geoffroy est étendu sur la route. Mais quand nous arrivons près de lui, nous voyons qu'il est vivant, bien vivant, et les yeux ouverts. Hé, qu'est-ce que tu fais là? Je veux me faire écraser par les autos. Le Felipe ne peut pas en revenir. Tu crois que ça va se faire comme ça? Quand ils vont te voir de loin, ils s'arrêteront. Si tu veux te tuer... Pour de bon, Geoffroy. Va te jeter dans... Ne lui dis rien, a fait Fonce. Le printemps est venu, puis il a passé. L'été est venu, et il passe tout lentement, gros et lourd, avec ses gros pieds embourbés de soleil qui pèsent sur nos têtes. Le verger de la Maussan n'est plus qu'un champ sauvage au milieu de nos terres domestiques. Ceux qui sont près de lui ont besoin de se méfier. Il est mort, avec de longues dents d'herbe tenaces, et il faut taper dessus à tour de bras avec la bêche pour le faire lâcher. Le Geoffroy, on l'a retenu plus de 20 fois, juste sur le bord du puits d'Antoine, un puits qui a plus de 30 mètres, et que l'Antoine disait, quand même, s'il l'avait fait, où j'aurais pris l'eau après. On l'a tiré de la petite écluse du ruisseau. Il s'est secoué comme un chien, il est parti. On lui a caché son fusil, on a cassé la bouteille de teinture d'iode et on a prévenu l'épicière qu'elle ne lui en donne pas d'autre, ni d'esprit de sel, ni de rien. On est là, à se demander quelle chose extraordinaire il pourrait bien faire. Manger des clous à s'en faire péter le ventre, s'empoisonner avec de l'herbe, des champignons, se faire tuer par le taureau, on ne sait pas. On invente tout en soi-même et ça finit par n'être plus tenable. Le Fonce, qui n'a jamais été malade, a eu une indigestion que tout le monde a couru. Une mauvaise indigestion de melon. Il en a été à deux doigts de la mort. Moi, j'ai dit à ma femme, « Écoute, les Jarbois nous ont invités plusieurs fois à aller les voir à Barré. On devrait y aller pour 15 jours avec la petite. » Et ma femme m'a dit, « C'est au moins pour le Geoffroy que tu me dis ça. » Non, mais... Enfin... Il a été décidé qu'on partirait. L'air est bon à Barré. Et puis, les Jarbois sont bien gentils. Tant l'homme que la femme. Et puis, n'est-ce pas, Élise? J'ai dit à Fonce, un Fonce tout flottant dans son pantalon, un Fonce en plume de pigeon, léger, léger, blanc comme une assiette et qui a sa veste malgré l'été. J'ai dit à Fonce, viens, on va boire une anisette. Parce que d'ici quelques jours, je vais être obligée de m'en aller. Oui, des affaires. Et c'est là qu'on est encore venu nous dire « Geoffroy est mort ». Nous avons dit de bonne foi « Encore ?» Mais cette fois, c'est Martel qui annonce. Martel un peu cousin avec Geoffroy, un homme de croyance. Cette fois, c'est du bon, il dit. Puis tout de suite, parce qu'il sait ce qu'on pense. « Non !» Il a eu une attaque hier à midi et il est mort cette nuit. Il est mort, bien mort. On l'a habillé, je l'ai veillé jusqu'au matin. Je vais à la mairie faire les formalités, puis au curé, pour l'heure. Fonce est resté une minute là. Puis il est venu des couleurs aux joues et il m'a dit bien rapidement, au revoir. Je l'ai vu entrer chez lui. Il en est ressorti un peu après.
Il est allé de droite et de gauche parler avec les femmes. Alors il a ouvert la porte de sa remise, il a attelé l'âne, il a chargé sur la charrette une grosse hache, une corde, un couteau-scie, une faux, et tirant l'âne par le museau, il est parti du côté de la Maussan. « J'ai revu Fonds ce soir, il m'a dit. J'en laisserai 5 ou 6 de ces arbres. Pas pour la récolte, non. Seulement, parce que si le Geoffroy me voit, de là où il est, il se dira « Ce Fonce quand même a bien regardé. C'était pas un mauvais homme. »

Et voici donc la dernière nouvelle pour aujourd'hui qui s'intitule « Un combat pour l'avenir » par Mathias Tripart. Georges était assis au fond du petit bateau à moteur qui le ramenait à Puerto Misahuali. Il avait les poches pleines à craquer de graines de capoquier et de palmiers. Au-dessus de sa tête, un toit de toile projetait une ombre bienvenue sur toute la longueur de l'embarcation. C'était la saison des pluies en Équateur, mais il faisait une chaleur étouffante. Il faudrait attendre le milieu de l'après-midi pour qu'une ondée salvatrice vienne soulager hommes et animaux. Dans l'intervalle, le monde était sur pause. Pas un souffle d'air ne venait agiter les branches des arbres qui se pressaient sur les rives du Rio Napo. Toute la végétation semblait tendre les bras vers l'eau pour sentir un instant quelques gouttes rafraîchissantes courir le long de ses doigts feuillus. En Équateur, les saisons ne s'étalent pas sur une année. Elles se côtoient toutes dans la même journée. Le matin est le domaine de l'été, et celui-ci ne semblait pas vouloir finir. Georges déplia ses jambes pour les dégourdir un peu et posa sa tête contre le bastingage du bateau. Cette

0: C'est d'ailleurs ce qu'elle faisait à l'instant même. Accompagnée par les cris stridents des perroquets et des singes, qui se cachaient dans l'entrelacs impénétrable que formaient les troncs, les lianes et les branches des arbres en bordure de la rivière. Arrivé à destination, Georges se dirigea tout de suite vers le chantier forestier, situé à une quinzaine de minutes de marche du village. C'était non loin de ce chantier qu'il plantait chaque jour une graine, dont il faisait les provisions dans la jungle. Il avait pris cette décision voilà un peu plus d'un mois. Il n'y avait pas dérogé depuis. En marchant, le garçon se remémora les circonstances douloureuses qui avaient précédé son choix. 2 mois plus tôt, une compagnie forestière américaine avait reçu l'aval du gouvernement équatorien pour exploiter leur verre amazonien et s'était installée dans la région. À l'annonce du projet, des contestations avaient émergé. Mais cela n'avait pas empêché la Woodso Company de faire venir ses bulldozers et de commencer le travail. La population était bien au fait des problèmes climatiques et voyait d'un mauvais œil qu'on entame un peu plus un des poumons de la terre. Pour appuyer le mouvement de protestation, le journal régional titra même en première page « De l'économie ou de la folie des hommes ». Mais ni cette une, ni le billet qui la suivit, ne firent changer d'avis les pontes du gouvernement. Georges était tombé un jour, au hasard d'une marche, sur le chantier récemment établi. Il était monté sur un talus et avait contemplé la scène qui s'offrait à ses yeux. Une large portion de la forêt avait déjà été mise à bas. À l'orée du bois, les ouvriers s'activaient, entaillant les troncs, conduisant les monstres d'acier qui enfonçaient sans relâche leurs dents de métal dans l'écorce gorgée de sel et des arbres.
1: Il
0: n'y
1: a rien qui se passe là.
2: Il n'y a rien qui se passe.
0: La végétation pour laisser peu à peu place à un sol brun, lacéré, parsemé de troncs et ses vacants par les souches d'arachides.
3: Ils vont vers Meaux. Ils sont sur la nationale 330.
0: Avait d'abord été choqué par ce spectacle.
1: Parce que là, j'ai rien dit
0: de sa réaction instinctive avait été de se réfugier en lui-même pour ne pas voir cette nature qu'il aimait tant.
3: Ta machine, c'est pour ça.
2: Machine. Puis, ça suffit.
0: 3 semaines plus tard, il était de nouveau passé à proximité du chantier en rentrant de l'école.
2: Bon, c'est après réfléchi, avoir constaté qu'il
0: ne voyait plus les ouvriers. Non. Tellement qu'il s'était enfoncé loin dans la forêt, il avait décidé d'agir.
2: Je suis sérieux, on a besoin de moi.
0: Il avait pris la résolution de planter un arbre par jour, près de l'endroit même où il se faisait abattre, pour symboliser une renaissance et un refus des ravages que rosait l'industrie.
2: Il est venu, il répète.
0: Son action.
3: Qu'est-ce que tu joues ?
0: Revenait à verser une goutte d'eau dans le désert pour combattre la sécheresse. Elle avait cependant quelque chose d'héroïque qui venait peut-être du fait qu'elle était réalisée par un enfant de 12 ans.
2: C'est vrai qu'en fait, j'aimerais le récupérer parce que là, j'ai des problèmes.
4: C'est vrai.
2: J'ai un problème avec l'autre. Et on doit jouer.
0: Georges sans saxo. Si tu en aurais besoin,
3: je te le prête. Je te prête ton saxo.
0: Ce serait une graine de capotier qui rejoindrait la paix.
2: Mais ça lui fera pas de mal d'être joué.
0: Quand il partait en forêt,
2: un saxo quand il ne sait pas jouer, c'est pas bon pour lui.
0: Dès qu'il en trouvait un, il se munissait d'une grosse branche ramassée sur le sol et tapait de toutes ses forces contre les larges contreforts qui soutenaient le capotier.
2: Déjà que j'avais
0: le son creux qui en sortait pour témoin. Il pouvait transmettre des messages en fonction du rythme qu'on lui imprimait.
3: Exactement. Dans le magasin qu'il est.
0: Les aborigènes communiquaient en forêt. Il y a de cela bien.
3: Dans le magasin qu'il est.
4: Quand tu regardes le magasin, c'est à gauche.
2: Quand tu regardes le magasin, c'est à gauche.
0: Puis il partit vagabonder dans les environs, seul avec ses pensées. Le timbre libérateur de la cloche annonçant la fin des cours retentit, et un flot d'élèves surexcités se déversa presque aussitôt par les portes de l'école. Ils s'égaillèrent dans toutes les directions, pressés de profiter de ce qui restait de leur journée avant que l'orage de l'après-midi ne les oblige à s'abriter. Georges tourna à droite après le portail de l'école et prit le chemin que le ramènerait chez lui. D'habitude, avec la majorité de ses camarades, il gagnait la rivière Misaouéali. Un pont l'enjambait à quelque 15 mètres de hauteur. Les filles profitaient de l'ombre sur la berge et regardaient les garçons sauter dans l'eau.

0: depuis le pont, applaudissant les plus téméraires. C'était un moyen comme un autre de fuir la chaleur accablante de cette période de l'année. Désormais, plus personne n'avait le droit de sauter du pont. La semaine précédente, un garçon s'y était essayé et s'était gravement blessé. L'eau était trop peu profonde, même en pleine saison des pluies. Georges passa par le village pour rejoindre sa maison. Une odeur de pluie flottait dans l'air. Il était à peine 16 heures, mais il faisait presque aussi noir qu'en pleine nuit. L'air était pesant, lourd, chargé d'humidité. Les rues étaient presque désertes. Le fond de l'air est frais, songea le garçon. Les vendeurs derrière les étals observaient anxieusement les nuages sombres qui s'amoncelaient dans le ciel. Georges s'arrêta devant un comptoir pour s'acheter une mangue bien fraîche. Devant lui s'étalaient aussi bananes, papayes, pitayas et quelques orgies des singes, surnommées ainsi à cause de leur ressemblance avec des visages simiesques. Le garçon paya, puis reprit son chemin en dégustant la chair juteuse de sa mangue. Quelques gouttes commencèrent à tomber. Il accéléra l'allure et arriva bientôt en vue de la charmille verdoyante qui ouvrait sur sa maison. Georges habitait seul avec son père depuis la mort de sa mère. Il était encore très jeune quand elle était décédée et gardait peu de souvenirs d'elle. Une photo la représentant était posée près de son lit pour qu'elle n'oublie pas son visage. Georges et sa mère partageaient la même couleur d'yeux, un bleu suréléen, intense, qu'on croyait impossible jusqu'à ce que l'on ait devant soi. Son père disait souvent, à la blague, que leurs yeux avaient pris la couleur du ciel à force de le contempler. Depuis la mort de sa femme, Ambrosio faisait vivre son foyer avec les maigres profits que lui procurait sa pêche. Il compensait le peu d'argent qu'il rapportait à la maison par une bonhomie dont lui seul avait le secret et un perpétuel sourire au coin des lèvres. Si on l'avait connu dans sa jeunesse, toutefois, on pouvait voir que dans son regard quelque chose s'était éteint. Ce quelque chose qui l'avait poussé à parcourir la moitié du pays en une nuit autrefois pour rejoindre celle qui deviendrait la mère de son fils. En pénétrant dans la cuisine qui faisait aussi office de salle à manger, Georges comprit tout de suite que quelque chose n'allait pas. Ambrosio était penché sur la table, la tête dans les mains, fixant la lettre posée devant lui. Il entendit approcher son fils et, sans un mot, lui remit le document. Le garçon, en voyant l'expression de son père, eut soudain peur de savoir ce que disait la lettre. Il se força cependant à reporter son regard dessus et en lut le début. Avis d'expropriation. Le gouvernement vous informe que vous devez avoir quitté votre propriété d'ici le 12 avril. Le site de Puerto Miserable se trouve à l'intérieur de la nouvelle zone d'exploitation accordée à la Woodso Company par le gouvernement le 8 avril dernier et sera rasée par la compagnie dans le but de faciliter sa gestion des ressources forestières. Georges laissa tomber la lettre par terre et regarda son père. Il était toujours prostré au-dessus de la table et ne dit pas un mot. Le petit garçon sentait que le monde s'écroulait autour de lui. Dehors, un roulement de tonnerre retentit et la pluie s'abattit d'un coup sur le désespoir des habitants de Puerto Miserable. 12 avril au matin, Georges et son père quittèrent leur maison sans un regard en arrière. Ils portaient chacun un sac renfermant le strict nécessaire. Le garçon avait en plus dans ses poches les graines qu'il avait ramassées dans la jungle, plus décidé que jamais à accomplir la mission qu'il s'était fixée. Mais dans la pâle clarté de l'aube, père et fils furent jetés sur les routes. Une belle journée s'annonçait. Ils allaient voir du pays. 30 ans plus tard, Georges, 30 ans plus tard, le bateau tangue imperceptiblement. Depuis quelques minutes, une légère nausée s'est insinuée en moi. J'accuse le roulis, mais je sais bien qu'il n'est pas responsable. Ce trouble logé au fond de ma gorge, je le dois aux réminiscences charriées par la terre d'Équateur. La dernière fois que j'ai effectué ce trajet, c'était en sens inverse. J'avais 12 ans. Je pensais mes souvenirs flous. Ils sont d'une netteté vertigineuse. Je retrouve intacts les sons de la forêt tropicale, la moiteur étouffante, l'étau de lianes et de branches basses, le parfum dense et sauvage des rives du rio Napo. Tout ici me ramène à mon enfance. Mélange inextricable de joies et de douleurs. Je savais que ce périple serait bouleversant. Je pensais triste, étant donné le contexte. Mais je ne l'avais pas envisagé aussi beau. C'est doux et violent à la fois, ce qui bouillonne à l'intérieur de mon corps. L'enterrement de mon père a eu lieu il y a 4 jours. Il est mort d'une crise cardiaque, seul dans son petit appartement de la banlieue de Quito. Là où la Woodward Company avait temporairement relogé tous les expulsés. Et le temporaire a duré 30 ans. Avant de jeter sur les routes des centaines de personnes, l'entreprise avait pris soin de construire des barres d'immeubles à proximité de ses usines de transformation du bois, des verrues disgracieuses, mais équipées de tout le confort moderne. Les dirigeants de la Woodso s'étaient sûrement dit qu'avec un emploi d'ouvrier, une gazinière et un lave-linge, la pilule de l'exil serait plus vite avalée. Ils avaient raison. Nous avons emménagé le 25 avril 1989, 13 jours seulement après notre expulsion. Avant cela, la vie de mon père, c'était la forêt, les levées de soleil sur la rivière, la fraîcheur de l'eau sur sa peau. Ensuite, il n'y a plus eu que le béton, le dos meurtri, et la sciure de l'usine sur ses vêtements, dans ses cheveux, ses narines, ses bronches, partout. Les rendez-vous avec mes professeurs étaient les seuls moments de l'année, avec Noël et mon anniversaire, à l'occasion desquels je voyais le visage de mon père s'éclairer. J'ai très vite pris conscience que ma seule issue, c'était l'école. Lorsqu'un autre obtenait une meilleure note, je redoublais d'efforts. Je devais être le premier, coûte que coûte. Je n'avais pas le choix. Mes options d'avenir se résumaient ainsi. Réussir et partir, ou bien échouer et rester. Je crois que mon père ne m'aurait pas pardonné si j'étais restée. Il espérait mieux pour moi. Sa plus grande fierté, c'était d'être parvenu à m'éloigner d'ici. C'est paradoxal, bien sûr. Toute ma vie, j'ai vu mon père masquer son émotion de me laisser partir, tout en m'exhortant à mettre les voiles. Toute ma vie, j'ai fait comme si je ne percevais rien de ses tourments. J'ai ravalé mes larmes, me suis efforcée de briller. À 18 ans, j'ai décroché une bourse d'excellence et un aller simple pour l'Europe, direction la France. Un diplôme d'ingénieur agronome et un 3e cycle d'école de commerce plus tard, je me suis lancée dans un parcours entrepreneurial. J'ai créé ma propre entreprise il y a plus de 15 ans. Certains de mes collègues de promo prétendaient partir de rien, mais ce n'était pas vrai. Leur rien était constitué de quelques dizaines de milliers d'euros assortis du carnet d'adresses de leurs parents. Moi, j'avais mon éducation, mes idées et une soif féroce d'y arriver. Ça n'a pas été facile, loin de là. Mon projet était jugé fantaisiste. Et en ce début des années 2000, avec le recul, mes détracteurs doivent maintenant préférer le terme de pionnier me concernant. Je ne dis pas ça pour me lancer des fleurs. J'ai appris l'humilité dès le plus jeune âge. Mais j'ai également appris à ne pas minimiser mes succès. J'ai proposé tellement de fois à mon père de me rejoindre en France. Sa réponse était toujours la même, implacable. Ma vie est ici, mon Georges, sur la terre de mes ancêtres. Tu te trompes, papa. Ta vie n'est pas ici. Elle est avec ton cœur, quelque part dans la forêt amazonienne. Mais Puerto Musaguali n'existe plus. Alors, ici ou ailleurs, quelle différence? Je n'ai plus de racines. Mais je sais encore où j'ai envie de déployer mes vieilles branches. Ne t'occupe pas de moi, je suis très bien comme ça. Vis ce que tu dois vivre. Ne te retourne pas, mon petit planteur de capoquier. C'est comme ça qu'il me surnommait. Lorsque les gens lui demandaient quel était mon métier, il répondait invariablement, gonflant la poitrine, « Mon fils !» Il poursuit son rêve. Il plante des capoquiers. J'ai toujours aimé sa vision poétique de mon activité. Rien n'est plus fort qu'un rêve d'enfant. Sa puissance balaie les obstacles, entraîne les bonnes volontés et devient parfois, avec un peu de chance et beaucoup de travail, une réalité. Depuis 15 ans, je plante des arbres à travers le monde. Très peu de capotiers, mais je n'ai jamais détrompé mon père. Sa version est tellement belle. Aujourd'hui, pour simplifier, on dit que je fais de la compensation carbone. Mais c'est bien plus que ça. Je travaille au quotidien avec des communautés agricoles et ensemble, nous plantons des espèces qui leur sont utiles. Il ne s'agit pas d'introduire un platane au beau milieu d'un champ de cacaoyer. Cela n'aurait aucun sens, à part celui de greenwashing. Mon métier, c'est d'aider les entreprises à restaurer les écosystèmes dont elles dépendent, tout en permettant aux communautés locales d'améliorer leurs conditions de vie grâce à des projets d'agroforesterie. Tout ça paraît un brin ronflant sur le papier. Mais ce qui transcende mon quotidien, c'est le concret, l'impact humain. Agir localement pour améliorer la vie de centaines de familles et voir régénérer des pans entiers de forêts décimées, voilà mes grands bonheurs. Aujourd'hui, on ne peut pas dire que je sois riche, mais je vis confortablement. J'ai voulu rendre à mon père une partie de ce qu'il m'avait offert. Puisqu'il refusait de s'installer en France, j'ai proposé de lui acheter un logement à proximité de notre ancien chez-nous, au plus près de la forêt. Il n'a rien voulu savoir. Une vraie tête de mule comme son fils. Je ne lui ai pas assez dit à quel point j'étais fière de lui. À quel point sa force résonnait en moi. J'aimerais pouvoir lui exprimer ma gratitude de nouveau, le serrer dans mes bras. À la place, je serre dans ma main sa lettre absurde. Cette lettre qui m'a conduit jusqu'ici, en plein cœur de la forêt amazonienne. La missive était posée, bien en évidence, sur son austère buffet en formica. Encre violette sur papier jaune pâle, écriture épaisse, malhabile, l'ensemble sautait aux yeux. Impossible de passer à côté. Depuis combien de temps m'attendait-elle là? Je ne le saurais jamais. Mais ce qui est certain, c'est que mon père a fait en sorte que je la trouve. Le bateau accoste et je me sens déjà mieux. J'ai toujours préféré la terre à l'eau. Le débarcadère flambant neuf n'a plus rien à voir avec le ponton branlant d'autrefois. Ici aussi, le béton a fait son apparition. Le village a cédé la place à une petite ville construite 5 kilomètres plus au sud. Je pourrais essayer de trouver quelqu'un pour m'emmener là-bas, sur les traces de mon enfance. Ce serait plus prudent. Plus pratique, plus rapide. Mais j'ai besoin d'y aller seul, de marcher, de sentir la puissance de la nature de mon pays pénétrer mes os. 4, 3, 2 kilomètres. Je me rends compte que cette histoire de puissance qui pénètre les os, c'est une vision assez romantique de l'affaire. Dans la vraie vie, je suis en sueur, essoufflée, au bord du coup de chaud, et ma peau est constellée de piqûres de moustiques. 1 kilomètre. À mesure que j'approche, je sens monter en moi une certaine inquiétude, une grande excitation aussi. Mes pieds brûlent, j'accélère le pas. 500 mètres. Je pensais avoir du mal à retrouver le chemin, mais la rivière est un repère immuable. Voilà un élément dont la Huitzo n'a pas pu s'emparer. 100 mètres. Je les aperçois, et mon cœur s'emballe. Je ne les ai jamais vus, mais je les reconnais tout de suite. 30 mètres. L'émotion me paralyse. Le sang bourdonne dans mes oreilles. C'est incroyable. Tout ce qui remonte en moi au moment où je découvre cette poignée d'arbres. Ma poignée d'arbres. La première. La fondatrice. Je l'espérais, mais je n'osais y croire. Et pourtant... Devant moi se dressent 12 capotiers, immenses, une présence incongrue, un unique bosquet modeste et majestueux, trônant au milieu d'une clairière d'herbes folles. Je m'assieds en tailleur sur la terre humide, lève les yeux et les contemple longuement. Je pourrais rester des heures ainsi, mais la nuit va bientôt tomber, je dois me hâter. Je tire de ma poche la petite boîte d'allumettes dans laquelle j'ai conservé, tels de précieux talismans, les quelques graines rescapées de ce lointain jour de fuite. Seront-elles encore capables de germer après toutes ces années? Rien n'est moins sûr. Mais cela vaut le coup d'essayer. Je passe une vingtaine de minutes à gratter la terre. J'ai l'impression saugrenue de réunir les membres d'une famille, trop longtemps séparés. Dans sa lettre, mon père m'incitait à revenir ici, à semer ces dernières graines si symboliques. Il parlait de libérer quelque chose en moi. Je crois qu'il était dans le vrai. Ce simple geste m'a fait un bien fou. Il est temps pour moi de passer à l'étape suivante. La lettre de mon père est une étrange succession de consignes. Un parcours comprenant plusieurs étapes, mais dont j'ignore la destination. Vers quoi m'emmène-t-il? Tout cela est mystérieux, déroutant. Mais c'est un tel cadeau, cet ultime bout de chemin en sa compagnie. Je déplie la lettre, mes yeux se voilent. Je prends une grande inspiration et replonge dans ces mots. Ces derniers mots pour moi. Georges, mi amor.
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3: Il est 19h.
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5: Bonjour. Aujourd'hui au micro, c'est Hervé, accompagné de Luc à la technique, pour présenter le deuxième festival d'Oléance qui aura lieu les 12 et 13 juin. Et pour en parler, nous recevons Fabrice d'Allongeville, maire rural d'Auger-Saint-Vincent. Bonjour Fabrice.
6: Bonjour.
5: D'abord, maire rural, qui tient ?
6: Ah,
5: ouais, j'ai lu ça donc.
6: Oui, maire rural, oui, pour qualifier de là où on parle, oui. Je parle d'un village, oui. Donc, et je suis un militant des ruralités, donc non, ça me va bien, oui.
5: Bon, alors là, on va parler du deuxième festival d'Oléance qui aura lieu les 12 et 13 juin. On peut revenir un peu sur les doléances, qu'est-ce que c'est ?
6: Voilà, alors les doléances, c'est les cahiers de doléances. Alors, on pourrait dire que c'est une singularité de l'histoire politique en France, parce que les cahiers de doléances remontent au Moyen-Âge, donc c'est vraiment une pratique très très ancienne. C'est, doléance, ça veut dire douleur, hein.
5: Ouais.
6: Donc doloré. Et donc c'était une façon dont l'Ancien Régime, le roi, de temps en temps, mettait en place des états généraux. Et puis, il y avait une expression à travers des cahiers de doléances. Et on s'en souvient beaucoup plus aujourd'hui avec la Révolution française, ouais, et les cahiers de doléances de 1789. Et ça s'est poursuivi aussi en 1945. Ça s'appelait à l'époque les États généraux de la Renaissance française. C'était monté par le Conseil national de la Résistance. Et c'était aussi là une façon pour les hommes et les femmes de l'époque de prendre un peu le pouls et d'écouter ce que les gens avaient à dire après l'effondrement de la République sous Vichy. Et de façon plus contemporaine, plus proche de nous, les cahiers de doléances sont réapparus au moment de la crise des Gilets jaunes en 2019. Donc ça peut paraître loin, mais c'est très proche de nous. Quand la crise des Gilets jaunes éclate en novembre 2018, nous on prend une initiative, les élus ruraux, hein, au sein de l'Association des maires ruraux de France, dont je fais partie, d'ouvrir les mairies, ce qu'on a appelé mairie ouverte, pour que les gens qui avaient des choses à dire, qui étaient gilets jaunes ou pas, viennent en mairie et poser ce qu'ils avaient à dire dans des cahiers de doléances.
5: C'est une initiative des maires ruraux, tu dis ? Ou c'est une initiative du président de la République ?
6: Alors, à l'origine, c'est une initiative des maires ruraux. Et le président de la République s'en est inspiré pour mettre en place le grand débat national qui s'est déroulé de janvier à avril 2019 et qui s'est conclu, entre guillemets, par une non-prise de parole du président de la République parce qu'il devait s'exprimer à la télévision française le 15 avril 2019. Mais ce jour-là et ce soir-là, Notre-Dame prend feu.
5: Ouais.
6: Donc tout est annulé. Et les cahiers de doléances, là... de l'époque, hein, parce qu'il y en a à peu près entre 20 et 25 000, ont été remisés aux archives, dans toutes les archives départementales, et puis ils sont restés là pendant assez longtemps.
5: Quand vous avez fait ça, vous pensiez que ça aurait autant de succès ? Il y aurait autant de réponses ? Enfin, du succès, on ne peut pas dire du succès pour des doléances, ben, mais il y aurait autant de réponses, ça intéresserait autant les gens ?
6: Oui, alors, il y a vraiment deux choses pour faire un peu de pédagogie sur les cahiers de doléances. Il y a deux choses qu'il faut bien distinguer. Il y a la partie dont on parle, là, et dont on va faire écho encore au second festival dans 15 jours, là, à Auger. Il y a la partie dite des cahiers de doléances institutionnels, c'est-à-dire ceux qui ont été... au démarrage organisé dans les mairies, puis après dans le cadre du grand débat national mis en place par le président de la République. Et puis de l'autre côté, côté gilets jaunes, il y avait aussi des cahiers de doléances qui ont été écrits sur les ronds-points, ouais, et qui ont ensuite été mis en place dans le cadre de ce qu'on a appelé le vrai débat. Parce que les gilets jaunes se sont méfiés, bon, avec finalement... avec justesse, de l'organisation d'un grand débat piloté par le président de la République. Donc en parallèle, ils ont continué de faire de constituer leurs revendications, ce qui permet de dire aujourd'hui que si on additionne les contributions du grand débat de mairie ouverte, du grand débat, donc la partie institutionnelle, à peu près 2 millions de contributions, plus celles des Gilets jaunes, on arrive autour de entre 4 et 5 millions de contributions, ce qui est complètement inédit, hein, dingue. On n'a jamais eu une photographie, un corpus de cette importance en France, hein, en Europe, voire sans doute dans le monde, quoi.
5: C'est parce que par rapport aux élections, à des élections, au vote aux élections, là, les gens avaient l'impression de vraiment avoir la parole.
6: Oui, en fait, alors déjà, il y a les élections. Les élections, c'est le fonctionnement démocratique classique où on va voter pour quelqu'un et qui est censé représenter ce qu'on a exprimé. Mais il faut jamais oublier que le premier parti en France, c'est le parti des abstentionnistes. Mmh. Et puis, les doléances par rapport à un autre point de repère qu'on peut avoir, c'est les sondages. Par rapport aux sondages dont on entend parler tous les jours dans les radios ou à la télévision, en fait les sondages embarquent des biais. C'est-à-dire quand vous posez une question, la question elle est souvent tronquée, quoi.
5: Oui.
6: Et du coup, la grande différence, c'est tout l'intérêt de lire les cahiers de doléances et de s'intéresser à ce corpus, c'est que là c'est une expression spontanée. C'est-à-dire les gens disent vraiment ce qui les préoccupe là, au moment où ils le sont, où ils sont présents. Ils ont, dans les cahiers, on est capable aussi de l'observer maintenant, il y a un temps de réflexion avant de venir écrire dans un cahier de doléances. Donc il y a une réflexion qui peut être portée à la fois par la famille, c'est-à-dire on est là tous les deux, on pourrait très bien réfléchir, se dire, bon ben, il y a des cahiers de doléances d'ouvert, qu'est-ce que t'as envie qu'on mette quoi, etc. Donc c'est ce qui s'est passé aussi dans les familles. Et donc c'est pas une réflexion juste spontanée comme ça, c'est pas juste, alors il y en a, c'est quand même des cris de colère,
5: ouais,
6: parce que ça existe, mais la plupart c'est des propositions.
5: Et il y a des recollements qui ont été faits par idée, par exemple.
6: Alors,
5: qu'est-ce qu'on en sort de ça?
6: Alors là, on arrive maintenant, une fois qu'on a dressé le tableau sur l'importance que ce corpus a dans notre histoire politique contemporaine. Malheureusement, le devoir de suite qui avait été promis par le président de la République n'a pas été suivi d'effet.
5: Il a été enterré.
6: Oui, on peut le dire, il a été enterré. Moi, je parle de mépris, en fait. Beaucoup plus simplement, parce que en fait on arrive à un tel niveau de distance avec ou de certitude, ça c'est l'hubris, hein, c'est un peu là qui joue là. Le président de la République, il est persuadé que c'est lui qui a raison. Donc il est sans doute pas tout seul à penser qu'il a toujours raison. Et donc ça les préoccupe assez peu de savoir ce que les gens ont dans la tête, quoi. Pourtant les gens ont des choses très pertinentes, ils sont capables de décrire des situations et puis d'imaginer des solutions. Donc ce qui s'est passé sur les 7 dernières années, c'est que les archives départementales ont récupéré les cahiers de doléances. Donc ça, dans chaque département, ou pour l'Oise, il y a 287 communes qui ont ouvert des cahiers de doléances sur les 640, donc il y a de la marge quand même. Et vous pouvez aller consulter aux archives départementales de Beauvais. Donc il faut prendre votre voiture et y aller. Il faut prendre rendez-vous et puis demander à ce qu'on qu'on mette à disposition les cahiers de doléances qui ont été ouverts dans les différentes communes de l'Oise. Mais jusqu'à présent, vous n'aviez pas accès aux archives nationales, quoi. Fallait vous taper 101... archives départementales pour avoir la connaissance de l'ensemble du corpus, quoi. Donc le combat que nous on a mené, c'est d'amener le gouvernement à lever un certain nombre de verrous pour qu'on puisse accéder à l'entièreté du corpus. Et pour avoir accès à tout le corpus, c'est-à-dire les 2 millions de contributions, je ne parle pas de celle des Gilets jaunes, il faut aller à Pierrefitte-sur-Seine, aux archives nationales, pour demander qu'on vous communique, ce que moi j'ai fait, hein, le corpus. Donc on vous donne une clé USB qui contient l'entièreté du corpus. C'est vraiment l'ironie de l'histoire, hein. Donc ça, c'est une vraie victoire, hein. C'est une victoire militante d'un combat que j'ai mené depuis 7 ans. Et aujourd'hui, alors moi quand j'y suis allé, j'étais assez ému là-dessus, parce que les arguments qui étaient donnés par le gouvernement en 2019 et 2020, d'ailleurs par Sébastien Lecornu, notre actuel Premier ministre, c'est de dire bah, c'est difficile de vous donner accès au corpus parce que ça tient sur plusieurs ordinateurs, les données sont tellement importantes que c'est gigantesque, quoi, alors qu'en fait ça tient sur une clé.
5: Moi j'ai vu, oui, tu as posté quelque chose, tu as vu sortir des archives nationales avec une petite clé de 2 téra, tu as dit,
6: et voilà, c'est ça,
5: ça,
6: ouais.
5: Ça tient dessus.
6: Ouais, ouais. Tout donc, simplement.
5: Est-ce qu'on sait ce qu'il y a dedans alors? Les grandes idées. Il y a deux questions. Les grandes idées,
6: ouais.
5: Et est-ce que, puisque tu parlais du fait que c'est départemental, est-ce qu'on a les mêmes revendications dans tous les départements ou est-ce qu'il y a des tendances différentes?
6: Alors, on a eu une première analyse qui a été faite en 2019 par un cabinet de conseil privé qui s'appelle Cognito. Par Gilles Proriol, donc qu'on interview dans le documentaire L'audience qui est toujours que je peux donner le lien si les auditeurs souhaitent le voir, passeront par la radio et puis je pourrais donner leur lien. Donc en fait lui à l'époque il y a eu une première restitution un peu globale qui a été faite, présentée au gouvernement au Grand Palais, et là on est le 9 avril 2019. Et il y a c'est pour ça que là, je peux aller sur ce terrain-là pour expliquer à grands traits. Mais ce qu'il faut bien avoir en tête, c'est qu'aujourd'hui, on ne dispose pas d'une analyse fine qui aurait été faite sur l'ensemble du corpus national. Il y a des initiatives qui ont été portées par de la recherche publique dans certains départements, en Gironde, dans la Somme, dans le Beaujolais, etc. Mais on n'a pas une vue d'ensemble. Alors, ce qu'il a ressorti, lui, à l'époque, c'est il y a trois grandes valeurs qui traversent le corpus national, donc de l'analyse qu'il avait faite à l'époque, en 3 semaines, hein. Donc de façon très rapide. C'est pour ça qu'on met toujours un peu de réserve, mais il ne s'est pas planté sur l'analyse parce que ça vient corroborer maintenant avec ce qu'on a. C'est-à-dire que les trois grandes valeurs sont la proximité, la solidarité et la citoyenneté. Donc ça, c'est vraiment trois grandes valeurs qui traversent tout ce corpus. Donc, proximité, on peut l'entendre à travers les services publics, par exemple. Donc, dans le contenu et les grands domaines, vous avez la justice fiscale, la justice sociale, donc le retour de l'ISF, clairement.
5: Ah ouais.
6: Ouais, ouais. C'est la première valeur la première demande qui est là, c'est le retour de l'ISF, qui est toujours d'actualité en fait. Quand on parle de taxer les ultra-riches, c'est toujours la même chose. Hein. Donc vraiment la justice fiscale, la justice sociale derrière, avec la question des salaires, des petites retraites. Il y a un gros bloc sur les enjeux démocratiques. Donc le RIC, hein, le référendum d'initiative citoyenne, et comment les Françaises et les Français veulent non pas être simplement des observateurs, mais contribuer à la vie démocratique. Donc ça, c'est vraiment un bloc très important. La question de l'environnement et de l'écologie, qui est un bloc aussi important. Les services publics, le soin, la santé. L'autre élément aussi qui est intéressant à remonter, enfin il y a deux choses qui sont importantes à avoir à l'esprit, c'est que un, la République elle n'est pas du tout mise en cause, au contraire ouais. Même mais ce que regrette, ce qui est souvent exprimé, c'est le regret que les grandes valeurs qui sont sur le fronton des mairies, hein, liberté, égalité, fraternité, en fait ça ne vit pas beaucoup dans la vie politique, quoi. Et la traduction de ça, c'est l'immigration et la sécurité. L'immigration et la sécurité apparaissent dans le corpus, mais ne sont pas du tout au niveau où on l'entend aujourd'hui dans le débat public, quoi. Mm-hmm. Il n'est pas là l'enjeu, quoi, pour les gens. Donc, c'est pour ça que la question de pouvoir rendre et de mettre vraiment dans le débat public l'analyse et le corpus, c'est une priorité nationale par rapport à tout ce qu'on entend aujourd'hui.
5: Vous travaillez là-dessus, mais pourquoi les politiques ne travaillent pas là-dessus?
6: Il faudra leur poser la question, en fait.
5: Il y a des élections l'année prochaine.
6: Ouais, c'est...
5: Et l'année d'après, donc pourquoi personne se base, bah,
6: moi,
5: se
6: je
5: base
6: me...
5: là-dessus?
6: Je le dis encore même de façon plus directe. Je ne comprends pas pourquoi un maire d'un village de 530 habitants dans l'Oise soit assez seul pour porter un combat de cette nature. Y a, heureusement, on a croisé depuis 7 ans, parce que les choses ont évolué, donc on a parcouru un peu de chemin. Il y a Marie Pochon, qui est une députée de la Drôme, qui a fait le boulot à l'Assemblée nationale pour porter la résolution transpartisane dont on parle dans le documentaire et qui a été votée le 11 mars 2025, donc il y a déjà un an, plus d'un an, et à partir de laquelle le gouvernement a pris des engagements de publicisation. Donc c'est de ça dont on va parler, on y viendra sans doute après. C'est de ça dont on va parler au festival. Mais sur la question politique, je veux dire, là, on a passé les élections municipales. Donc, moi, j'ai pris l'initiative le 15 octobre 2025 de lancer des états généraux communaux. Parce que comme le devoir de suite n'a pas du tout été respecté, donc on se retrouve avec un corpus dont on le fait pas atterrir, quoi. On traduit pas concrètement ce que les gens ont besoin et pire, on leur montre pas ce qu'ils ont pu raconter, quoi.
5: À ton avis, c'est ça qui fait l'abstention?
6: Ouais, ça fabrique de l'abstention, bien sûr. Il faut juste avoir en tête, parce que là, on va arriver à la fin du double quinquennat du président Macron. Ça a été parmi les présidents de la République de la Ve République, c'est celui qui aura mis en place le plus de consultations citoyennes.
5: Oui.
6: Convention pour le climat, la fin de vie, les états généraux de la Renaissance, enfin le Conseil national de la Refondation, pardon, le CNR, là, il s'inspirait en plus du Conseil national de la Résistance, enfin bon. Et c'est celui qui en a le moins fait l'usage. C'est ça qui est assez terrible, en fait.
5: Je ne sais pas qui disait, quand j'ai un problème, je crée une commission. C'est un peu ça.
6: Ouais, c'est ça, ouais. Donc lui, quand il avait sans doute il était face à des difficultés, parce que bon, il a fait des formes de consultation. Et ça, c'est mortifère dans la façon dont les citoyennes et les citoyens voient les choses se passer. Parce qu'en gros, c'est cause toujours et je vais faire ce que je veux.
5: Pourtant, après sa réélection, il avait parlé de plusieurs initiatives populaires.
6: Oui, bien sûr, oui, oui. Mais
5: plusieurs référendums.
6: C'est ça qui est... Alors, il y a Marc Joly, qui est un sociologue, qui parle de pensée perverse, en fait. Et c'est là où ça devient un peu... Ça nous amène sur un mode de pratique politique qui, dans une démocratie, qui est terrible. Parce que les gens sont loin d'être cons, ils ont compris qu'en fait, c'est des artifices pour leur faire croire que leur avis compte, mais finalement, on fait exactement le contraire. Et c'est assez drôle, par exemple, de se replonger, ou de se plonger, pour ceux qui ne l'ont pas lu, dans le texte que le président de la République devait dire, parce que l'émission en plus a été enregistrée le 15 avril 2019. C'est-à-dire, c'est en gros, qu'est-ce qu'il retire de du grand débat et puis de ce grand mouvement social qui a été incarné par les Gilets jaunes. C'est un texte qui fait 7-8 pages, qui est assez long. Et en fait, vous avez les 70% du texte, tout le début. Avant la conclusion, c'est une description de tout ce qui ne va pas. Donc, en fait, quand on lit le texte, on se dit, bah, c'est bon, il a compris, quoi.
5: Ouais.
6: Et il y a un paragraphe qui est génial, qui dit, c'est fort de tout ce que je viens de décrire, qu'il faut accélérer nos réformes et aller plus loin dans ce qu'on met en place. Alors que ce qui était exprimé dans le corpus, c'est exactement de ne pas aller dans la direction où il voulait. C'est pour ça qu'on parle de mépris, hein, c'est-à-dire que de consulter les gens et de se dire que finalement ce qu'ils disent, ça, on n'a pas envie d'en tenir compte. Il y a de l'idéologie derrière, il y a de la politique. Donc, et on a bien vu que tout ce que le président a avancé sur le ruissellement ou d'autres choses comme ça, ça ne fonctionne pas, quoi.
5: Ouais, le ruissellement, on en parle depuis la nuit des temps.
6: Le ruissellement, le renforcement, le développement des inégalités, les ultra-riches qui le sont encore plus. Enfin bref, tout ce qu'on a pu, tout ce qui est exprimé dans ce corpus est très très éloigné de la politique qui est conduite depuis 15 ans, quoi, en gros.
5: Donc là, vendredi 12 juin et samedi 13 juin, deuxième festival d'Oléance. Avant de parler de ça, on va parler du lieu. c'est important que ça soit au Café Citoyen. Les tiers-lieux et Café Citoyen, c'est important.
6: On pourrait se dire que rien n'arrive par hasard, quoi. Mon engagement public à OG Saint-Vincent, c'est de dire, en gros, et de montrer et de démontrer que à partir du moment où on écoute et on regarde les habitantes et les habitants de façon différente, qu'on les mobilise et qu'on leur demande aussi de participer, ça fonctionne. Donc avant que le Café Citoyen apparaisse, ça faisait déjà 10 ans qu'on organisait une journée citoyenne, on a une démarche très participative, et alors que c'est un village complètement ordinaire, hein, qui est comme les autres, et moi je me mets dans ce cas-là, hein. Mais il y a une singularité, c'est la confiance qu'on... Et de dire aussi une autre chose importante, c'est que l'histoire n'est jamais finie. Donc, c'est pas parce que y a des services publics ont disparu des communes qu'ils ne vont pas revenir un jour, quoi. Et c'est pas parce qu'il y a eu des transferts de compétences, etc., qu'une commune ou un maire n'est plus en capacité d'agir. Donc c'est contre ça qu'on s'est élevé depuis pas mal d'années maintenant. Et le Café Citoyen, c'est l'incarnation de ce combat pour la ruralité, en aménageant le Café Citoyen. Et les mots sont importants, hein. Café, on a 80% des cafés en France qui ont disparu en 40 ans. Avant qu'on crée celui-là, chez Yvette, elle avait fermé 27 ans plus tôt. Donc il y a le café, et le mot citoyen. Donc on n'est pas les sujets de quelqu'un, on est des citoyens à part entière dans la République. Et tout le monde a envie de le faire vivre. Donc comme maire, j'ai participé à l'opération Mairie Ouverte, j'étais dans les premiers élus à le faire. J'ai pas lâché, parce que j'ai pris l'engagement, ce qu'avait dit le président de la République, hein, ouvrez les mairies pour accueillir la parole des Françaises et des Français. On a poursuivi. Et puis, quand il a fallu commencer à dire les doléances, qu'est-ce que vous en avez fait, qu'est-ce que vous en faites, j'ai participé à une première association qui a été créée, qui s'appelait à l'époque, en 2020, Rendez les doléances. Et puis, qui préparait un peu les élections présidentielles de 2022. Donc, je n'étais pas trop forcément aligné là-dessus. Moi, c'était vraiment de rendre ce corpus accessible pour tous. Et puis, une pièce de théâtre est arrivée en 2021. Ça a été le fruit de la rencontre avec Hélène Desplanques, la réalisatrice du documentaire Les Doléances. Donc, à l'époque, on avait fait une première pièce de théâtre qui s'appelait Les Doléances, avec une compagnie des Hauts-de-France, là, qui est dans le Nord, qui s'appelle Atmosphère Théâtre, avec sa responsable Marie Liagre. Et à l'issue de ce... Donc, c'est accueilli au Café Citoyen. Et du coup, l'espace qui a recueilli et qui a permis ça, c'est le Café Citoyen, en fait. Ouais. Parce que déjà, le lieu existait, puisqu'on fête nos 5 ans, là. Et à l'issue de cette pièce de théâtre qui a été jouée en avant-première à Auger, est arrivé un documentaire. Et moi, j'ai poursuivi mon combat était déjà engagé pour la publicisation du corpus. Et c'est l'activité, les deux objets culturels, la pièce de théâtre et puis le documentaire, qui ont permis d'accélérer la prise de conscience et de mobiliser un peu partout en France, à la fois des élus, quelques parlementaires qui ont donné un coup de main, et puis surtout des collectifs citoyens qu'on a réunis une première fois l'année dernière, et d'où l'idée de poursuivre ce travail-là cette année avec ce second Festival National des Doléances.
5: Toi, tu dis c'est à partir du local qu'on fera bouger les choses. Ouais. Donc il faut créer des lieux.
6: C'est ça. En fait, là, ce qu'on observe dans les territoires ruraux et même en ville, hein, parce que c'est assez général, c'est un effondrement de tas d'endroits où on faisait de l'éducation populaire, quoi. Et où les gens pouvaient être formés sur des enjeux de citoyenneté ou sur la politique. Parce qu'en démocratie, on ne fait que de la politique, quoi. Et ceux qui disent qu'ils ne font pas de politique, c'est des fichus menteurs. Donc... la perte des usines, la désindustrialisation, c'est moins de syndicats, c'est moins de partis politiques. Aujourd'hui, vous prenez le territoire du Valois, il n'y a plus de cellules politiques, il n'y a plus de cellules du PC ou encore des militants, hein, bien sûr. Mais le Parti Socialiste, la section n'est plus là. À droite, c'est pareil. Donc, il n'y a plus d'espace où on vient se former, se frotter aux idées politiques, etc. Et donc face à ça, ce qui apparaît maintenant depuis pas mal d'années, parce que c'est un des domaines dans lequel je me suis beaucoup investi, c'est ce qu'on appelle les tiers-lieux, des espaces où en fait on refabrique un certain nombre de choses, notamment une réflexion autour de l'engagement civique, quoi. Ce que moi j'appelle le double engagement, l'engagement des élus et l'engagement des habitantes et des habitants, qui viennent jouer aussi leur rôle de citoyen. Donc c'est pas par hasard non plus que dans le mouvement des tiers-lieux, parce qu'il y a une organisation régionale qui s'appelle la Compagnie des tiers-lieux, et au niveau national, l'Association nationale des tiers-lieux, ils se sont vite, quand je les ai sollicités ou... Ils se sont vite, c'est devenu des compagnons de route pour travailler sur la publicisation du corpus. Parce qu'aujourd'hui, en France, on compte à peu près 3500 tiers-lieux, sans doute un peu plus. Et dans l'Oise, on en a quelques-uns dans le territoire. Dans l'Est, je vais juste rester sur ça. À Autrèche, il y a l'Ermitage, le Bordelot à Margny-les-Compiègne. Horizon à Pont-Sainte-Maxence, au tiers-lieu à Senlis et le Café Citoyen à Auger-Saint-Vincent. Ouais. Et on travaille déjà ensemble pour...
5: C'est re-sociabiliser.
6: C'est, ouais, re-sociabiliser, recréer des espaces de propositions culturelles, artistiques, de solidarité. En fait, tout ce que, quand tout à l'heure je parlais de solidarité, proximité et citoyenneté, c'est ce que les tiers-lieux fabriquent, en fait. Enfin, ces lieux... Nous, à Auger, on ne dit pas « je vais au tiers-lieu », etc. On va au café, citoyen. Okay. Mais derrière, ce qui est fabriqué est devenu vraiment très, très important pour qu'on appréhende et on se saisisse des questions contemporaines auxquelles on doit faire face, quoi. Les enjeux de transition,
5: Et on fabrique
6: l'écologie.
5: De la solidarité aussi.
6: Et on fabrique de la solidarité. Nous, on a la dernière... on va faire la promotion parce que c'est vraiment quelque chose de génial, la journée citoyenne. On l'a organisée la 14e, là, fin avril. Il y avait 90 habitants. 90 personnes, des enfants jusqu'aux plus âgés, hein, qui sont venus et qui ont donné un coup de main avec les compétences dont ils disposent. Donc, et le point de ralliement, c'était le Café Citoyen, en lien avec la commune, parce que tout se fait, et c'est là où c'est intéressant. C'est-à-dire qu'à partir du moment où une collectivité locale comme une commune, avec son périmètre de responsabilité et sa libre administration communale, on n'attend pas forcément que les propositions arrivent de l'État ou de je ne sais qui pour prendre des initiatives.
5: On n'attend pas qu'elles tombent,
6: voilà.
5: Mais ça remonte.
6: Et ça, c'est important de penser aussi à l'autonomie locale et de fabriquer ses propres indépendances, quoi.
5: Bon, allez, ça va commencer le vendredi 12, à 16h.
6: Alors, ça commence le vendredi 12 parce qu'on a pas mal de collectifs qui arrivent d'un peu partout en France. Donc, on les accueille à partir de 16h. De 18h à 19h, 19h30, il y a ce qu'on appelle parole libre. Donc, il y a pas mal d'assos de l'Oise qu'on a invités pour venir. Parce qu'il y a eu des états généraux avec les doléances des associations, une initiative qui avait été prise par des collectifs, et notamment Thierry Patinet.
5: D'Attaquoise.
6: Donc, on leur propose de venir exprimer les choses là. Et puis, ça va être aussi un temps d'inauguration. Donc, on va voir si j'ai les officiels qui seront là, parce que c'est important aussi qu'on joue. C'est pas des formes d'indépendance et d'autonomie absolue dans la République. Hein. Moi, je suis un républicain convaincu. Je défends la commune et je défends la République. Donc, des représentants, j'espère, seront là. Et le soir, il y a un concert ouvert à tout public, parce que le festival est ouvert à tout le monde. Hein. C'est pas que les gens qui sont spécialisés dans les doléances qui seront là, même s'il y en aura quand même pas mal. Donc, c'est ouvert à tout le monde et ça sera un concert de musique celtique et irlandaise qui jouera. Dont le nom est O'Bangor's Bangers, qui a déjà joué au Café Citoyen et qui est vraiment super. Donc là, c'est pour le vendredi soir. Et on démarre le boulot plus sérieux le lendemain, le samedi, dès le samedi matin, avec un premier temps sur l'actualité des collectifs d'oléances là, qui existent et qui sont en mouvement depuis pas mal de temps maintenant. Et puis après...
5: C'est quoi les collectifs?
6: Les collectifs, c'est des gens
5: des associations
6: c'est quoi? C'est des associations.
5: Mais des départementales ou de régions ou de quartiers? C'est quoi?
6: Il y a de tout, en fait. C'est vraiment des gens qui, quand ils ont... En fait, ça s'est déclenché au moment de la diffusion du documentaire à partir du 8 février 2024. Moi, j'ai fait plus d'une centaine de projections débats et le week-end prochain, je descends dans les Landes. C'est organisé par la Ligue des droits de l'homme des Landes en présence de la présidente nationale. Donc, ils font leur assemblée générale et à la sortie de l'assemblée générale, ils font la projection du documentaire et il y a un débat, une causerie qui se met en place et je serai présent pour participer à ce temps. Donc, ça, je l'ai fait un peu partout en France. Donc, c'est des organisations comme la Ligue des droits de l'homme, ATTAC, etc. Soit c'est des collectifs citoyens. Qui sont militants sur des causes locales et qui se sont saisis du corpus, ou alors c'est des tiers-lieux, je pense au 97 à Besançon, où là c'est un lieu qui s'est dit « ça m'intéresse en fait ça, et qu'est-ce qui s'est passé localement ?» Donc ils se sont mis en lien avec l'université pour travailler sur la parole citoyenne qui a été exprimée à l'époque et qui s'exprime encore aujourd'hui. Donc c'est très éclectique en fait quand on appelle nous les collectifs citoyens d'Orléans, c'est vraiment ça. Mais leur point commun, c'est d'être allé en général aux archives, se saisir de ce qui a été raconté par les gens de leur territoire et de le donner à voir. Donc je pense par exemple dans l'Aveyron, ils ont fait une exposition qui est itinérante aujourd'hui et qui circule dans le département. Dans les Hautes-Pyrénées, ça a donné lieu à une présentation aux archives départementales par Yves Ciotat, celui qui a le plus travaillé pour que ça soit donné à voir. Donc c'est un peu de tout. Et dans l'Oise, nous, on ne l'a pas encore fait, ça. Alors, comme quoi, les coordonnées sont toujours les plus mal chaussées. Donc, on a un groupe avec des chercheuses, Manon Pingam et Magali Della Souda. C'est deux chercheuses importantes dans l'histoire de la connaissance de ce corpus qui ont mis en place une formation avec l'Association nationale des tiers-lieux dont je parlais pour aider des citoyennes et des citoyens à, quand ils vont aller aux archives, de regarder de quelle manière on travaille sur la transcription des données, des cahiers de doléances. Donc vous avez un peu tout ça qui existe et qui sera réuni le samedi matin. Parce que en fait la nouveauté et c'est la décision qui a été prise par le gouvernement Le Cornu, c'est de mettre en place un comité technique qui devait faire des préconisations pour la publicisation du corpus. Et ce comité technique était composé de parlementaires, de représentants d'élus, donc moi je représentais l'Association des maires ruraux de France et d'autres associations plus le CESE. Donc nous, on a de façon collective, on a remis des préconisations et notre préconisation qui a été envoyée au gouvernement, c'est de dire c'est la recherche publique qui doit se saisir de l'analyse de ce corpus avec les collectifs citoyens dont je viens de parler. Et le gouvernement Le Cornu a dit ok, d'accord, je suis là-dessus, sur cette proposition-là. Donc, il a missionné le campus Condorcet, qui est la réunion de l'ensemble des universités de sciences sociales de l'Île-de-France. C'est pour ça qu'on appelle campus Condorcet. Et avec les collectifs citoyens pour travailler sur la publicisation du corpus dans 5 départements pilotes. Donc, normalement, l'Oise devrait être l'un des 5 départements pilotes pour qu'après on puisse généraliser ce travail-là à l'ensemble des départements. C'est de ça dont on va parler samedi matin avec les collectifs citoyens, parce que c'est en train de se mettre en place actuellement. Donc ça, c'est vraiment important, parce que ça va montrer aussi la victoire. C'est l'avancée et c'est le combat qui on va pouvoir dire, voilà, notre mobilisation n'a pas été vaine, on avance sur la publicisation de ce corpus. Et l'après-midi, il y a un temps très important, c'est en fait une mise en réflexion du corpus de 2019, du mouvement des Gilets jaunes, ce qu'il a exprimé, Et puis, donc la partie dite des cahiers de doléances et puis ce qu'ont fait les Gilets jaunes, avec d'autres dates très importantes dans notre histoire politique contemporaine.
5: Tout dont donc, on parlait tout à l'heure.
6: Voilà, donc 1789 et les cahiers de doléances et les états généraux de 1789, qui donnaient sortie de régime, hein, c'est ouais. quand même pas rien, ouais, ouais. on passe de l'ancien régime à la République. Et puis 1945, avec les états généraux, alors qui sont moins connus, les états généraux de la Renaissance française, avec là encore des cahiers de doléances. Et pour nous parler de ça, il y aura notamment Daniel Tartakovsky, qui est une historienne, qui vient de sortir un livre, d'écrire un livre sur les états généraux de la Renaissance française de 1945, mais qui a travaillé aussi sur ceux de 1789. Et puis nous, on sera présents pour évidemment aborder les cahiers de doléances de 2019.
5: Ça mettra en perspective les doléances qu'il y a eu à chaque fois, voilà. avec les lois ou les avancées sociales qui ont lieu.
6: Exactement. En fait, l'idée derrière, qui nous a, pourquoi j'ai mis cette thématique-là, parce que c'est, en gros, c'est 1789, 1945, 2019, c'est la parole citoyenne entre rupture et continuité. C'est-à-dire que les expressions qui ont été faites en 2019, il ne faut pas croire que ça soit quelque chose de très novateur. Quand on parle de justice fiscale, justice sociale, en 1789, c'était déjà revendiqué. En 1945 aussi. Et c'est ça qui est assez intéressant, parce que derrière, ça renvoie à la notion de privilège, de les rapports de classe, qui domine quoi, où est la parole des citoyennes et des citoyens, comment on en tient compte. Et c'est intéressant de mettre ça en perspective par rapport à nos combats et nos problématiques contemporaines.
5: Oui, parce qu'en 1789 et en 1945, qu'est-ce que ça a donné, ces cahiers de doléances? Parce qu'en 2019, ça n'a rien donné.
6: Mais
5: par exemple,
6: ouais, alors,
5: mais est-ce qu'à cette époque-là, ça avait donné quelque chose?
6: Oui, parce que par exemple, les états généraux de la Renaissance française, derrière, ouais. c'est le programme du CNR.
5: C'est quoi le CNR?
6: Le CNR, c'est le Conseil National de la Résistance. Donc, c'est les grandes lois de 45, quoi, sur la sécurité sociale, etc. Même s'il y avait déjà des choses qui étaient engagées avant avec le Front Populaire en 36. Hein. Mais il y a des évolutions fortes. 1789, c'est un vrai changement de régime. On quitte l'ancien régime pour aller vers la Révolution française et la République. Et 2019, 2019, voilà, sur quoi ça donne derrière. Donc, c'est le devoir de suite qui n'a pas été fait. Et donc, c'est tout le travail qu'on engage là. Et il y a un autre invité que je voudrais aussi signaler à ce moment-là, c'est Benjamin Fiorini, qui lui est maître de conférence en droit et qui milite depuis pas mal de temps maintenant sur la défense des jurys populaires. Et pourquoi il est là? Parce qu'en fait, les jurys populaires, ça a été aussi l'une des grandes avancées de la Révolution française, ont été installés en 1791, de façon à ce que les citoyennes et les citoyens se saisissent de la question de la justice. Et en fait, aujourd'hui, avec le projet de loi plaidé coupable du ministre Darmanin, il y a une remise en cause des jurys populaires sur les procès d'assises, etc. Et c'est intéressant aussi de voir de quelle manière, alors pour être plus efficace, parce que la notion d'efficacité, c'est vraiment un mot qui revient aujourd'hui, au lieu de donner des moyens complémentaires à la justice, justement pour permettre de désengorger tous les sujets ou tous les dossiers qu'elle a à gérer, on va parler d'efficacité, donc on va retirer, par exemple, les citoyennes et les citoyens de la décision de justice. Ouais. Et ce qui est un acquis de la Révolution française. Donc là, le travail de Benjamin Fiorini, c'est de venir éclairer ça. Et je trouvais ça assez pertinent de mettre un peu en perspective des acquis qu'il y a pu y avoir à d'autres moments et qui finalement aujourd'hui, sous prétexte d'efficacité, sont remis en cause. Et puis d'autres invités qui sont en cours de...

0: qu'on va faire avec les habitantes et les habitants dans le cadre des états généraux communaux. Et le soir, ça va être le point.
1: C'est revenir sur les états généraux communaux. C'est repenser fonctionnement de la commune.
0: Voilà, c'est en fait l'idée, c'est de réveiller, de refonder la République depuis la commune. C'est-à-dire,
1: c'est que chacun soit partie prenante.
0: Exactement.
1: Dans le fonctionnement de sa commune.
0: En fait, quand j'ai lancé ça le 15 octobre 2025, c'était à l'époque le 40e anniversaire d'un texte européen fondateur qui s'appelle la Charte européenne de l'autonomie locale. Et ce texte-là, qui a été co-signé par la France, hein, comme les autres pays européens, replace la commune comme un élément structurant de l'organisation politique. Mais une fois dit, mais il faut que ça se traduise concrètement, ben, par exemple sur des capacités d'autonomie fiscale. Et on a vu tout le chemin qui a été fait depuis 10 ans avec le président Macron, c'est la suppression de la taxe d'habitation et un étranglement fiscal, et on a moins de moyens. Les transferts de compétences, alors c'est un peu plus technique, mais des transferts de compétences sur d'autres structures intercommunales, etc., avec des ensembles de plus en plus grands. Nous, la région Picardie a disparu, c'est devenu la région Hauts-de-France. Tout ça s'inscrit dans une façon de faire qu'on appelle le nouveau management public, là, où en fait on s'inspire de modèles d'organisation de l'entreprise pour la calquer sur le mode d'organisation de la République, entre la commune, les départements, les régions et l'État. Donc, ces états généraux communaux ont un objectif, c'est de dire, mais en fait, on peut faire autrement, quoi. Un maire comme moi a une double responsabilité, c'est à la fois le représentant de l'État local, mais aussi on a la libre administration communale, donc on peut faire des choses. Donc, les états généraux communaux visent à redonner confiance aux élus locaux, alors en plus ça tombe bien parce qu'on est en démarrage de mandat, et puis de leur dire, mais il y a des choses qu'on peut faire, ne mettez pas tout de suite la compétence et l'argent comme les deux éléments de l'action, consultez et travaillez avec les habitants, et après vous allez voir qu'il y a des choses qui peuvent se faire à l'échelon communal, et en tout cas nous on le démontre et on le montre depuis pas mal d'années maintenant à OG Saint-Vincent.
1: Est-ce que ça, c'est valable pour les petites communes ?
0: C'est valable pour toutes les communes.
1: Ou est-ce que les grosses communes sont déjà loin de ça ?
0: Voilà, mais ça dépend. En fait, c'est plutôt dans le profilage des élus, quoi. Comment les élus pensent le développement local ? Parce que derrière les états généraux communaux, ce qu'on vise, c'est de réfléchir à une nouvelle forme de développement local qui tienne compte bien beaucoup plus et vraiment du vivant non humain, quoi. L'environnement, la biodiversité, l'eau, les questions alimentaires, la culture, etc. Donc c'est pas que pour des communes rurales. Même si moi mon périmètre et mon intérêt ils portent sur les territoires ruraux jusqu'à 10 000 habitants, une commune jusqu'à 10 000 habitants ou 15 000 habitants ou comme Crépy-à-Valois pourrait très bien se saisir de cette question là mais bon, mais je pense que c'est important que les nouveaux élus entendent que en démarrage de mandat, et c'est pas parce que les élections sont passées qu'on se dit bon bah maintenant c'est bon, je vais dérouler une sorte de programme, etc. C'est important de réfléchir et d'associer les habitants dans la construction d'un projet de territoire communal, même si on est une commune de 200 habitants ou une commune de 500 ou une commune de 2000 habitants. Ils seront surpris de voir de quelle manière les gens peuvent se saisir de toutes ces questions. Et ça, c'est une initiative nationale, les états généraux communaux. Donc il y a des expérimentations un peu partout en France, c'est soutenu par la Fondation de France et l'Association des maires ruraux qui regarde ça aussi avec beaucoup d'intérêt. Donc voilà, on va le présenter à cette occasion-là parce que les collectifs d'Oléans peuvent être partie prenante de ce projet. Et le soir, on arrive enfin avec une nouvelle création théâtrale qui va prendre des codes aussi des sons et lumières sur un mode participatif avec des habitantes et des habitants, qui ne sont pas forcément que d'OG Saint-Vincent. Je lance un appel, on recherche une dizaine d'habitants et d'habitantes du Valois qui seraient prêts à venir à participer à cette pièce. Et le nom de cette création, qui est faite par Atmosphère Théâtre en lien avec le Placard à Balai, une compagnie de Marnier-les-Compiègne, c'est On est là, une épopée citoyenne. Donc ça va raconter la parole citoyenne de 1789 à 2019, mais de façon théâtrale, en mélangeant des expressions, et c'est là où on va comprendre qu'il y a des permanences de revendications entre 1789, 1945 et

0: 2019.
1: Et voilà, ça se clôture à minuit et demi.
0: Oui, je mets un. On met, nous, dans nos manifestations, quelles qu'elles soient, on essaie de mettre un temps de clôture pour montrer aussi qu'il y a un temps pour que les gens aussi, qui ne sont pas dans ces manifestations-là, aient un temps de repos tranquille chez eux, quoi.
1: Eh ben, les gens qui veulent retrouver le 12 et le 13. Juin, ils ont un petite information là sur.
0: Oui, alors il y a sur le site lesdoléances.fr, vous allez avoir les informations. Sur le site du Café Citoyen, donc c'est cafécitoyen.art, il y a aussi toutes les informations. On recherche des bénévoles, hein, s'il y a des gens qui veulent donner un coup de main, c'est toujours là, c'est toujours possible qu'ils entrent en contact avec nous. Et puis, ben, on vous attend nombreux, quoi, parce que. Il y a différents temps entre le concert de musique irlandaise et celtique le vendredi soir et puis le grand spectacle proposé le samedi soir et en journée des conférences et des débats autour des cahiers de doléances.
1: Donc si vous voulez rejoindre Café Citoyen d'Auger, c'est vendredi à partir de 16h et samedi 13 à partir de 9h.
0: Voilà.
1: Merci Fabrice.
0: Merci à la radio.
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3: Couper la poire en deux. Une expression auriculaire empreinte de diplomatie dans son sens figuré et de succulence dans son sens propre. Il est bon, préalablement, de se familiariser avec le fruit. La poire, qui est composée à 85% d'eau, est très désaltérante en été. Côté nutriments, elle est riche en vitamine C, qui est connue pour son effet sur le système immunitaire qu'elle renforce, tout en jouant un rôle dans la prévention des maladies cardiovasculaires. Il est bon de savoir comment couper la poire. Éplucher le corps du fruit avec un couteau économe en prenant soin de garder sa forme naturelle. Avec la pointe du couteau, retirer les traces de pièces florales en bas de la poire en creusant légèrement. Poser la poire sur la planche et la couper en deux dans le sens de la hauteur. Déguster en prenant soin d'en garder un exemplaire pour la soif. Passons à l'expression dont le sens est habituellement bien acquis. Couper la poire en deux, c'est partager, répartir équitablement quelque chose, décider d'un compromis ou renoncer à une partie de ses prétentions. Cette métaphore est limpide. Partager en deux quelque chose et en donner une moitié à chaque partie, c'est bien répartir cette chose équitablement. La répartition, jugée acceptable par les deux parties, pouvant venir d'une décision volontaire de partager, mais aussi résulter d'une négociation suivie d'un compromis, ou encore la décision d'une partie de renoncer à ses prétentions importantes. Cependant, on peut très légitimement se demander pourquoi la poire, au lieu de la pastèque ou du mammouth, pour ce dernier on le comprendra aisément, car il est plutôt rare de nos jours d'en trouver sur les étals de nos marchands. Les prémices du réchauffement climatique et la voracité de nos ancêtres ayant eu raison de l'espèce. Mais à la place de la poire, on aurait pu choisir beaucoup d'autres choses. Alors pourquoi ce fruit? Plusieurs raisons, plusieurs origines sont avancées. La plus ancienne remonterait à la tradition du sacre des rois de France à Reims. Lors de cette cérémonie, il recevait une coupe de champagne et une poire. Ce fut notamment le cas pour Louis XIV, Louis XV et Charles X. Mais ces souverains n'étaient pas spécialement partageurs et je subodore qu'ils se goinfrèrent du fruit égoïstement. Une seconde hypothèse remonte à 1832 quand Charles Philippon réalisa une caricature de Louis-Philippe avec une tête de poire. Depuis, poire a pris le sens argotique de « visage ». Elle est ici fendue par le rire. Enfin, cette expression ne semble apparaître dans la littérature qu'après 1882, année qui vu la publication par messieurs Félix Galipeau et Lucien Cressonnois d'une scénette où discutent deux personnages intitulés « La poire en deux ». Les deux personnes, le monologueur et le récitateur, sont sur une scène et se disputent le fait de pouvoir déclamer chacun leur texte en vers. Après quelques échanges, l'un propose à l'autre de couper la poire en deux et de réciter chacun leur tour quatre de leurs vers. Ils finiront par se séparer sans avoir dit leur texte. Est-ce cette scénette qui est à l'origine de l'expression ou, plus probablement, est-ce que c'est l'expression apparue un peu avant qui a donné son titre à la scénette? Nul ne semble le savoir, toujours est-il que maintenant, si vous dites à quelqu'un « coupons le kiwi en deux », il vous regardera d'un œil éberlué. Terminons sans aucun rapport avec les poires ou les demi-poires, mais en partageant un scoop qui ne manquera pas de réjouir les zoologistes, puisque quelques scientifiques apprentis sorciers nous annoncent actuellement travailler à la renaissance du mammouth à partir de l'ADN de l'animal retrouvé congelé et en très bon état il y a quelques années dans la toundra sibérienne. Mauvaise nouvelle pour les prix.
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1: Jusqu'au 14 juin, le musée Alexandre Dumas à Villers-Cotterêts présente une exposition retraçant la vie de Jeannine Dumas, la cadette d'Alexandre Dumas. Fils n'a pas suivi les traces de son père dans l'écriture. Sa vie n'en a pas été moins riche, comme vous le découvrirez dans cette exposition. Mobilisée dès le 2 août 1914, Jeannine Dumas fut infirmière major de la Société française de secours aux blessés militaire. Elle sera ensuite décorée de la Légion d'honneur pour son engagement pendant le conflit. Elle se battra également tout au long de sa vie pour la préservation de la mémoire de ses ancêtres en participant notamment à la création du musée Alexandre Dumas. Le musée Alexandre Dumas, il est situé à Villers-Cotterêts, 24 rue des Moustiers. Exposition sur Jeannine Dumas, donc à voir jusqu'au 14 juin. Le Chœur des Aulnes, chorale de Verneuil en Alate, se produira le samedi 13 juin à 18h en l'église Saint-Nicolas de Villers-Cotterêts. Un concert ouvert à tous dans une ambiance conviviale et colorée. Curieux, amateurs de musique ou simples promeneurs, poussez la porte et laissez-vous surprendre. Entrée et participation libre.
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3: Avec Eric. Bonsoir à tous, c'est Eric, bienvenue dans Aventure Rock sur RVM 93.7. L'émission d'aujourd'hui est consacrée à un groupe français de haute volée, j'ai nommé Feu Chatterton. Voici La mort dans la pinède.

Feu Chatterton est un groupe pop-rock français formé en 2011 à Paris. Comme vous avez pu le constater dans cette première chanson, leur marque de fabrique, c'est alterner des moments assez calmes et puis des moments de folie. Quoi. C'est assez spécifique de leur musique et c'est vraiment très bien. Le nom de leur groupe est la juxtaposition de l'expression « feu » et de Chatterton en hommage au poète anglais Thomas Chatterton, qui était certainement un de leurs auteurs fétiches. L'histoire de Feu Chatterton, eh bien, elle commence au milieu des années 2000 avec la rencontre d'Arthur Teboul, Clément Doumic et Sébastien Wolff au lycée Louis-le-Grand de Paris. Après leurs études, ils attirent à eux Antoine Wilson à la basse et Raphaël de Pressigny à la batterie, mais on parlera de ces personnages-là un petit peu plus tard. Voici Fou Allier.

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Fushetterton se lance en 2012 avec un premier titre, La mort dans la pinède, diffusé sur YouTube, que vous avez entendu en tout début d'émission. Et il participe à plusieurs festivals, par exemple Rock en scène, les Francofolies, le Printemps de Bourges, les Grandes Marées, car ils sont très bons sur scène. Ainsi que les premières parties de concerts. Je me suis perdu, et première partie de concert au cours des années 2013-2014. Le groupe sort un premier EP éponyme en 2014, qui s'appelle donc Fushetterton, puis un second EP en 2015, qui s'appelle Big Medium, qui est autoproduit grâce au financement participatif. Leurs deux premiers albums, Ici le jour a tout enseveli en 2015, excellent, je vous le recommande chaudement, ainsi que L'Oiseleur en 2018, sont certifiés disques d'or. Ils sont nommés aux Victoires de la musique pour chacun d'eux, en 2016 dans la catégorie Révélation scène, puis en 2019 pour le meilleur album rock. Voici Boeing.

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En 2016, Chatterton a reçu le Grand Prix de la SACEM ainsi que le prix Francis Lemarque de la Révélation pour leur premier album. Entre 2013 et 2019, le groupe ne cesse de tourner. Il sillonne la France, la Suisse, la Belgique, Québec, la Réunion ou encore le Liban et joue à guichet fermé dans la plupart des salles parisiennes. Le quintet devient un habitué des grands festivals, jouant dans les festivals francophones majeurs, par exemple les Vieilles Charrues, le Printemps de Bourges, les Francofolies de La Rochelle, le Montreux Jazz Festival en Suisse, Solidaise ou encore Rank en Seine. En 2021 sort Palais d'Argile, leur troisième album, rapidement certifié disque de platine. Voici un nouveau monde.

En 2024, lors de la cérémonie de panthénisation de Missak et Méliné et Manouchian, Feu Chatterton interprète la chanson L'Affiche Rouge, composée en 1961 par Léo Ferré, sur le texte du poème Strophe pour se souvenir, écrit par Louis Aragon en 1955. En 2025, Feu Chatterton sort l'album Labyrinthe, qui est son quatrième. C'est l'occasion d'une nouvelle tournée en France, incluant d'ailleurs deux dates à l'Accor Hôtel Arena, anciennement Bercy, quand même. La plume d'Arthur Teboul, le chanteur, est directement inspirée de celle de Serge Gainsbourg, Léo Ferré, Barbara, Alain Bachou ou encore Jacques Brel. Les influences du groupe vont du rock de Radiohead, Pink Floyd, Television ou Led Zeppelin, au jazz de Chet Baker, Nat King Cole, Miles Davis, entre autres. Leur style est empreint de dandysme. Voici Compagnon.

Parlons un peu des cinq membres de Feu Chatterton. Alors tout d'abord, Arthur Teboul, né en 1987, il se charge de l'écriture et du chant. Il est diplômé de l'École supérieure de commerce de Paris. À côté du groupe, il se produit régulièrement sur scène avec des artistes de la scène française. Il a par exemple chanté notamment avec Christophe, Catherine Ringer ou encore Clara Luciani. Sébastien Wolf, né en 1987 lui aussi, compose et joue des claviers et de la guitare. C'est un ancien élève de l'École normale supérieure en physique. Il est titulaire d'un master d'anthropologie et d'un doctorat en physique. Rien que ça. Clément Doumic compose et joue principalement de la guitare et des claviers. Il est diplômé de Sciences Po, de l'École centrale de Lille et de l'Université de Paris 1. Ouais, quand même. Antoine Wilson, né en 1989, compose et joue de la basse et des claviers. Il suit une formation d'ingénieur du son et de musique classique en contrebasse. Et enfin, Raphaël de Pressigny, né en 1988, compose et joue de la batterie. Il a suivi des études à Paris 1 et HEC. Voici Allons voir. Et les amis, bien cette story consacrée, bien studieuse d'ailleurs, consacrée à Feu Chatterton se termine. Bonsoir à tous et à bientôt pour de nouvelles aventures rock.

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3: Il est 21h.

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2: Aujourd'hui, nous sommes le 8 juin. Il est le dernier vainqueur de la classique cycliste Bordeaux-Paris. En 1988, le Breton Jean-François Arrault est né le 8 juin 1958. Le Costa-Mauritain fut le coéquipier d'un autre célèbre natif des Côtes d'Armor, un certain Bernard Hinault. Notre portrait du jour nous emmène un peu plus au sud que la Bretagne. En Espagne, du côté de Madrid, nous allons parler de Santiago Bernabéu. C'est un grand monsieur du football qui poussait ses premiers cris ce 8 juin 1895. Cet homme n'est autre que Santiago Bernabéu. Avant de donner son nom au stade du Real Madrid en 1955, encore d'être le président iconique des Merengues, il fut surtout joueur du club de la capitale espagnole. Avec le maillot blanc, Santiago fut un honorable attaquant, membre de l'équipe première dès l'âge de 17 ans. Il inscrira plus de 200 buts en près de 15 ans de carrière de joueur. Quelques années plus tard, c'est sur un autre terrain que nous allons le retrouver, le terrain de la gouvernance sportive. Présent au conseil d'administration du club madrilène depuis quelques temps, c'est en 1943 qu'il en devient le président. Une présidence au long cours qui durera 35 ans. Sous lesquels Bernabéu a vu grand, faisant venir notamment lors des débuts de l'aventure européenne du Real Madrid, dès le milieu des années 50, les plus grands joueurs du foot mondial, Alfredo Di Stefano, Francisco Ronto, Ferenc Puskás ou encore Raymond Kopa. Bernabéu, président, c'est 6 Coupes d'Europe des clubs champions et pas moins de 16 championnats d'Espagne entre autres. Mais on oublie très vite, trop peut-être, qu'il n'est pas seulement le président du Real version foot, mais plus globalement de toutes les sections sportives du Real Madrid. Comme celle du basket par exemple, avec laquelle sa réussite sera tout aussi prenante. Santiago Bernabéu nous dit au revoir le 2 juin 1978. Sa vie, ou plutôt devrons-nous dire ses vies au pluriel, sont aussi remplies qu'un roman. Allez, on se donne rendez-vous demain pour d'autres histoires d'un jour avec Mémoire Sport.
3: Mardi 9 juin, le club de tennis de Béthisy-Saint-Pierre reçoit la seule étape dans l'Oise du Tennis Tour. Cette animation gratuite permet à tous, et notamment aux enfants, de découvrir les différents sports de raquettes à travers des animations ludiques accompagnées de moniteurs diplômés. L'entrée sera libre mardi de 16h30 à 19h, rue Maurice Choron à Béthisy-Saint-Pierre. Vous êtes attendus nombreux pour partager un moment sportif et convivial autour du tennis et du pickleball. Mardi 9 juin à 20h, le ciné rural est de retour à Gillaucourt avec le film Mauvaise Pioche, une comédie réalisée par Gérard Jugnot. La projection aura lieu dans la salle du conseil, place du château. Après la séance, vous pourrez prolonger la soirée autour d'un moment convivial, d'échange et de partage. Chacun est libre d'apporter quelques boissons, snacks, gâteaux ou autres gourmandises à partager. L'équipe de ciné rural Gillaucourt compte sur votre joyeuse présence. Envie de prendre l'air et de pratiquer une activité physique, ne manquez pas la randonnée découverte à la Ferté-Milon, organisée par l'association Formez-vous le dimanche 14 juin. Au programme, 11 km de randonnée. Départ à 9h30, rendez-vous sur le parking rue de la Cité à la Ferté-Milon. Covoiturage possible à 8h45 devant la salle Bernard Kindrèche à Crépy. Retour prévu vers 15h30. Le pique-nique sera tiré du sac. Participation 5 euros pour les non-adhérents, c'est gratuit pour les adhérents. Prévoir des chaussures de marche, des vêtements adaptés, un gilet réfléchissant et de quoi s'hydrater. Inscription au 06 12 83 31 48 ou à associationformezvous@gmail.com. 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
5: Couper la poire en deux. Une expression auriculaire empreinte de diplomatie dans son sens figuré et de succulence dans son sens propre. Il est bon, préalablement, de se familiariser avec le fruit. La poire, qui est composée à 85% d'eau, est très désaltérante en été. Côté nutriments, elle est riche en vitamine C, qui est connue pour son effet sur le système immunitaire qu'elle renforce, tout en jouant un rôle dans la prévention des maladies cardiovasculaires. Il est bon de savoir comment couper la poire. Éplucher le corps du fruit avec un couteau économe en prenant soin de garder sa forme naturelle. Avec la pointe du couteau, retirer les traces de pièces florales en bas de la poire en creusant légèrement. Poser la poire sur la planche et la couper en deux dans le sens de la hauteur. Déguster en prenant soin d'en garder un exemplaire pour la soif. Passons à l'expression dont le sens est habituellement bien acquis. Couper la poire en deux, c'est partager, répartir équitablement quelque chose, décider d'un compromis ou renoncer à une partie de ses prétentions. Cette métaphore est limpide. Partager en deux quelque chose et en donner une moitié à chaque partie, c'est bien répartir cette chose équitablement. La répartition, jugée acceptable par les deux parties, pouvant venir d'une décision volontaire de partager, mais aussi résulter d'une négociation suivie d'un compromis ou encore la décision d'une partie de renoncer à ses prétentions importantes. Cependant, on peut très légitimement se demander pourquoi la poire, au lieu de la pastèque ou du mammouth, pour ce dernier on le comprendra aisément, car il est plutôt rare de nos jours d'en trouver sur les étals de nos marchands. Les prémices du réchauffement climatique et la voracité de nos ancêtres ayant eu raison de l'espèce. Mais à la place de la poire, on aurait pu choisir beaucoup d'autres choses. Alors pourquoi ce fruit ? Plusieurs raisons, plusieurs origines sont avancées. La plus ancienne remonterait à la tradition du sacre des rois de France à Reims. Lors de cette cérémonie, il recevait une coupe de champagne et une poire. Ce fut notamment le cas pour Louis XIV, Louis XV et Charles X. Mais ces souverains n'étaient pas spécialement partageurs et je subodore qu'ils se goinfrèrent du fruit égoïstement. Une seconde hypothèse remonte à 1832 quand Charles Philippon réalisa une caricature de Louis-Philippe avec une tête de poire. Depuis, poire a pris le sens argotique de visage. Elle est ici fendue par le rire. Enfin, cette expression ne semble apparaître dans la littérature qu'après 1882, année qui vit la publication par messieurs Félix Galipaud et Lucien Cressonnois d'une scénette où discutent deux personnages intitulés « La poire en deux ». Les deux personnes, le monologueur et le récitateur, sont sur une scène et se disputent le fait de pouvoir déclamer chacun leur texte en vers. Après quelques échanges, l'un propose à l'autre de couper la poire en deux et de réciter chacun à leur tour quatre de leurs vers. Ils finiront par se séparer sans avoir dit leur texte. Est-ce cette scénette qui est à l'origine de l'expression ou, plus probablement, est-ce que c'est l'expression apparue un peu avant qui a donné son titre à la scénette ? Nul ne semble le savoir, toujours est-il que maintenant, si vous dites à quelqu'un « coupons le kiwi en deux », il vous regardera d'un œil éberlué. Terminons sans aucun rapport avec les poires ou les demi-poires, mais en partageant un scoop qui ne manquera pas de réjouir les zoologistes, puisque quelques scientifiques apprentis sorciers nous annoncent actuellement travailler à la renaissance du mammouth à partir de l'ADN de l'animal retrouvé congelé et en très bon état il y a quelques années dans la toundra sibérienne. Mauvaise nouvelle pour les prix.

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1: Des hommes ? Non. 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Des surhommes ? 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

0: Au sommaire aujourd'hui, une émission entièrement consacrée au western italien, avec quatre films qui sortent chez deux de nos éditeurs préférés, à savoir Sugar Colt, un film de Franco Giraldi, un film de 1966, et Saludo Sombre, un film de 1968 de Sergio Solima. Ces deux films sont disponibles dans des superbes copies 4K là, chez Artus Film. Et puis, il y a une sortie, pareil, dans une très belle édition, un très beau remastering, très belle restauration, c'est les deux Trinita. À savoir, on l'appelle Trinita et on continue à l'appeler des Trinita, des films de, respectivement de 70 et de 71, et qui sont des films réalisés par Enzo Barboni Clocher, plus souvent appelé E.B. Clocher en fait, mais c'est bien plutôt Enzo Barboni son vrai nom à ce monsieur. Ça c'est chez Rimini Édition. Alors ces quatre films quelque part sont importants chacun à leur manière dans l'histoire du western italien, et donc on voulait vous en parler aujourd'hui. Alors avant d'aller plus loin dans cette émission, on va remercier Sandrine Hiver, Kevin Boissezon, Thierry Lopez et Jean-Pierre Vasseur pour leur aide. Et pour causer pistolero, pour causer cowboy, je suis bien sûr accompagné de mon fidèle acolyte. Alors, il n'est pas venu sur son destrier avec ses têtes et tout, mais il a quand même son chapeau. Hein. Il a continuellement son chapeau. Bon, il l'enlève pour mettre son casque dans le studio. Je veux bien sûr parler de Thomas Roland, alias le cowboy picard, hein, qui chaque nuit de pleine lune surveille son troupeau afin d'éviter que de vils voleurs viennent lui prendre ses vaches qui sont son gagne-pain. Hi, Thomas.
1: Hi, Jérôme. And hi to all the cowgirls who are listening to us.

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1: Mon cher Thomas, nous allons débuter cette émission par un film signé Franco Giraldi. Alors Franco Giraldi, il est un peu oublié aujourd'hui. Il est mort il n'y a pas si longtemps que ça, il est mort en 2020. Il était né au début des années 30, donc quand même une vie assez conséquente. Il était en 31 très exactement, dans ce qui est aujourd'hui la Slovénie. Puis après il est venu s'installer en Italie. Il a beaucoup travaillé aussi sous des pseudos, entre autres Frank Garfield. C'est, comment dire, quelqu'un qui est d'abord critique de cinéma, il travaille au journal L'Unita, et après il va devenir assistant réalisateur de réalisateur quand même assez prestigieux, parce qu'il va être l'assistant de Sergio Leone, c'est d'ailleurs un de ses titres de gloire, de Sergio Corbucci, il a travaillé quand même avec deux des trois Sergio, c'est pas mal. Il va aussi travailler avec Gillo Pontecorvo, ce qui place politiquement un peu le personnage. Alors, il va être connu pour la série des 7 Écossais, hein. Les 7 Écossais du Texas, les 7 Écossais qui explosent aussi, voilà. L'un de ses premiers films, c'est Sugar Colt. Ce Sugar Colt, donc, que nous sortent là nos amis de Artus Film. Alors, ils le sortent dans une édition 4K, dans une copie 4K. Il y a eu on a mis quelques temps parce qu'ils ont peaufiné l'édition, il a fallu revoir certaines choses, les sorties ont été décalées. Mais au final, on peut voir ce Sugar Colt, alors que j'avais vu il y a longtemps, et qui est un western italien, là, qui est, on va dire, dans une bonne moyenne. Mais Franco Giraldi, c'est quelqu'un d'important dans le western italien, dans le sens où, en tant que critique et en tant que réalisateur, il a travaillé, comme je l'ai dit à l'instant, avec les plus grands du western italien. Il était très respecté. Moi, je me rappelle, pour avoir eu la chance de rencontrer Sergio Solima et Tonino Valerii, qui étaient venus au Festival du film d'Amiens, qu'ils avaient tous en grande estime Franco Giraldi. Alors là, l'histoire, c'est quoi? On est en 1866, on est au Nouveau-Mexique, la guerre de sécession donc est terminée, et puis les soldats nordistes retournent chez eux, et c'est là que le bataillon des tireurs d'élite de la 3e brigade, sous les ordres de son capitaine, fait le chemin, et se fait attaquer, ils disparaissent, quoi. Ils disparaissent, ils n'arrivent pas à bon port, voilà. C'est alors que Alan Pinkerton, joué par Georges Rigaud, qu'on connaît bien, acteur argentin qu'on a pu voir dans pas mal de films intéressants, comme Le Couteau de Glace, par exemple, d'Umberto Lenzi, qu'on voyait déjà dans Cet Écossais du Texas, par exemple, dont je parlais à l'instant, qui était dans Le Colosse de Rhodes, de Léoné, qui était dans Toutes les couleurs du vice, de Martino. Il a fait énormément de giallo. Il trouve un des rôles dont il a le secret avec sa bonne bouille et qui inspire confiance. Voilà, on va dire ça comme ça. Ben lui, il va aller à la recherche et il va essayer de les retrouver et il va décider de faire appel à son ami qui est considéré comme le plus grand détective de la région, qui est Sugar Colt. Et ce Sugar Colt, donc, c'est Jack Betts. Donc c'est qui? C'est Hunt Powers, évidemment. Je tiens à vous signaler aussi que dans la distribution, il y a la très belle Soledad Miranda, qui a eu une carrière éclair, et que tous les bisophiles adorent. Et puis, pour achever le tout, signalons qu'il y a aussi Louis Bacalov à la musique. Et que parmi les auteurs du scénario, il y a du monde, mais il y a Fernando Di Leo, par exemple, qui a œuvré sur pas mal de westerns, qui faisait un peu office de script doctor. Voilà. Alors, c'est intéressant qu'on parle de ce western, parce que, déjà, il y a quelques éléments originaux. C'est-à-dire que, par exemple, il y a une agence de détectives dans laquelle les tireurs d'élite ne sont pas des tireurs d'élite, ce sont des tireuses d'élite. Donc il y a une chose assez peu commune, en fait, dans les westerns italiens, de voir des as de la gâchette qui sont des femmes. Il y a aussi, alors qu'on est en 66, une tentation aussi du burlesque dans le film, avec l'utilisation, on va dire, d'herbes qui font rire, hein, voilà, d'herbes chamaniques, voilà. Il y a des moments donc dans le film un peu étranges, et puis d'autres plus violents. Il y a des scènes de tabassage. Le film est un peu hésite entre plusieurs genres. C'est trépidant, c'est très rythmé, il se passe plein de choses. On ne peut pas trop en dévoiler sur l'intrigue, parce que la question des rebondissements, elle est importante, mais disons que ça fait partie de ces films sans prétention, très bien troussés, très bien mis en scène, très bien photographiés, et qui sont des westerns qui sont quand même un peu à cheval entre le western américain et le western italien, avec, ce que je disais, cette tentation du burlesque qui sera complètement assumé dans les deux derniers films dont on va parler aujourd'hui dans cette émission, quoi. Voilà. Donc c'est parce qu'il y a aussi une scène avec un gaz hilarant, tout ça. Enfin, il y a des scènes assez étonnantes, des scènes qui sont des scènes qu'on ne s'attend pas à voir dans un western italien en 66, des scènes de comédie, quoi. Voilà, très, très clairement. Et le film ne verse pas non plus tout le temps dans la gaudriole, hein. Et c'est aussi un western avec son super Hunt Powers qui maîtrise bien. Évidemment, on ne s'appelle pas Sugar Colt pour rien, vous imaginez bien. Hein, voilà. Qui maîtrise bien l'art du pugilat et les armes à feu. Voilà. Mais disons que ce western-là, c'est une mise en bouche. C'est une mise en bouche avant d'arriver. Alors oui, je vous entends. Je vous entends, les pisse froids. C'est peut-être le moins bon de la trilogie. Ok, de Sergio Solima. Mais c'est quand même vachement, vachement, vachement bien. Voilà, c'est quand même un excellent film. Et moi, je suis très content de voir Saludos Hombre.

Ça nous doit sombrer, on est en 68. En 68, en Italie, il se passe plein de choses, comme en France d'ailleurs. Hein. C'est le début de mouvements politiques très forts qui vont... vont être des mouvements émancipateurs, parce que s'il y a eu mai 68 en France, il y a eu l'équivalent en Italie, en plus ça a perduré en Italie, il y a eu... L'Italie, ça a été vraiment un vrai laboratoire politique, pour l'extrême-gauche, ça a été vraiment, et pour le syndicalisme, une période très stimulante intellectuellement, et qui malheureusement, bah, après, il y a eu les années de plomb, il y a eu... que certains font débuter d'ailleurs en 68, hein, et il y a eu, voilà, malheureusement, un peu une réécriture de l'histoire où on a oublié aussi la place que tenait l'extrême droite qui a énormément pratiqué l'attentat, la violence qui a tué beaucoup de monde et qui est à l'origine en fait aussi l'extrême droite et ses attentats à une réponse conséquente de l'extrême gauche. Voilà. Après on juge l'histoire comme l'on veut, on est longtemps après nous, hein, donc c'est facile aujourd'hui d'avoir un regard inquisiteur sur cette période. Et pourquoi je vous parle de tout ça? Parce que Sergio Solima, je vous l'ai déjà dit dans l'émission, que j'ai eu le bonheur de rencontrer, d'interviewer, qui m'avait profondément marqué, était un réalisateur très politique, en fait, et qui faisait du cinéma populaire pour faire aussi passer des messages, mais pas pour asséner des messages. C'était subtil, c'était fin, c'était intelligent. Sa trilogie, elle est fantastique. Hein. C'est-à-dire qu'elle démarre avec Colorado. Colorado, le titre français, c'est Colorado, la Reza et des Conti, où en fait, on va découvrir ce personnage de péon, de mexicain, qui est campé, ben, qu'est-ce que vous voulez que je vous dise, par un acteur cubain. Vous savez comment on dit acteur de génie en cubain? On dit Tomás Milian. Il est campé par Tomás Milian, voilà, qui nous a quittés il y a peu d'ailleurs. On a cru qu'il allait jamais mourir, Tomás, un peu comme Kirk Douglas, mais il a fini par mourir quand même. Et j'adore Tomás Milian, j'adore Sergio Solima de toute façon. Et donc, bah, c'est l'histoire, Colorado, c'est l'histoire d'un pauvre péon. Bah, qui est un pauvre péon, c'est le lumpen prolétariat. Donc, forcément, il y a eu des agressions sexuelles, des meurtres d'enfants par un pervers, par un pédophile. Donc, forcément, c'est la faute du péon. Donc, il y a un homme politique important qui engage un tueur à gages, Corbett, qui est joué par le génial Lee Van Cleef. D'ailleurs, Solima nous avait dit, Lee Van Cleef, très facile à diriger dès lors qu'il avait eu ses bières du matin. On était tranquille, ça roulait tout seul. Et... on a donc Lee Van Cleef qui est génial dans le film, tout comme Tomás Milian. Donc il poursuit Tomás Milian et petit à petit il va se rendre compte que c'est peut-être dans l'entourage de cet homme politique qu'il y a un pervers et que ce Mexicain fait office de coupable idéal. Et l'idée de génie, parce qu'en fait Solima, nous ce qu'il nous avait expliqué à l'époque quand on l'avait rencontré, c'est qu'il voulait créer avec ce personnage Cuchillo, ça veut dire couteau, le premier héros du tiers-monde. Donc on est à l'époque, je crois que le premier 64, je crois que c'est, ou juste l'année d'après le Léon, il me semble. Bon, c'est pas grave, j'ai un trou de mémoire, peu importe. Et en fait, ce qui se passe, et l'idée géniale, c'est que ce péon, il est tellement pauvre qu'en fait il a pas de flingue lui, il a un couteau. Et donc, il jette des couteaux. Quand il affronte flingue contre couteau. D'ailleurs, ça va donner une scène mémorable, un final incroyable, justement, au premier volet de cette trilogie de Solima dans le western. Après, il va y avoir Faccia, où il n'y a pas Cuchillo. Hein. Il y a encore Tomás Milian, qui campe, comment dire, un bandit de grand chemin, hein, qui campe le chef de la horde sauvage, et qui va rencontrer un instituteur tuberculeux, donc un type intelligent, cultivé, et qui va se rendre compte que s'il utilisait la violence de ce bandit de grand chemin associé à son intelligence à lui, eh bien, il pourrait faire de grandes choses. Et en fait, le film est génial parce que qu'est-ce que ça raconte? Ça raconte l'histoire d'un monstre, en fait. D'un monstre qui est cet instituteur face à cet homme qui n'a pas d'éducation, qui ne sait pas lire, qui ne sait pas écrire, mais qui a des principes. Qui a des principes et qui a des valeurs politiques malgré tout ce qu'on peut en penser. Et les deux personnages vont s'inverser, en fait. Et Tomás Milian, au contact de ce personnage, va se rendre compte de ce qu'est vraiment le mal. Et il va l'affronter.
Et on va retrouver ce qu'on avait là dans le film dont on a parlé avant, la Pinkerton, puisqu'il y a un acteur génial aussi qu'on a complètement oublié aujourd'hui, qui s'appelle William Berger. Je fais un coucou à Christophe Schaffner, parce que je sais qu'il est comme moi, il adore William Berger. Et il y a William Berger qui fait un détective de la Pinkerton. On parlait de la Pinkerton pour Sugar Colt, la fameuse agence de détective, l'ancêtre du FBI. Et c'est lui qui va se rendre compte que Thomas Millian est en train de devenir quelqu'un de bien, tandis que, enfin, entre guillemets, évidemment, on part de loin, hein, et que l'autre est en train de devenir une vraie ordure, et lui va être le juste au milieu de tout ça. Enfin, je vous raconte pas tout le film. Et puis au Solima, donc en 68, il va donner une suite, enfin il va donner une fin à cette trilogie et une suite donc à Colorado, où on va retrouver Cuchillo, qui est toujours interprété par Thomas Millian, qui est toujours ce petit Mexicain hableur, ce petit péoné qui n'a peur de rien, et qui est toujours expert en lancer de couteau, qui est toujours voleur, hein, voilà, coureur de jupons. Alors là, il a la bomba latina, Chelo Alonso comme femme, qui lui en fait voir aussi de toutes les couleurs, hein. Bon, voilà. Comment Cuchillo, il est chargé par un révolutionnaire mexicain sur le point d'être exécuté, d'aller récupérer au Texas le trésor caché de Juarez. Mais bien des intérêts s'y opposent. Torture, meurtre, exécution sommaire vont être ses compagnons de route.

on va retrouver, en fait, dans ce film, tout ce qui fait le cerf. Il y a des scènes mythiques avec Cuccio accroché au pal d'un moulin. Il y a toujours ce magnifique... cette utilisation, comment dire, des plans larges magnifiques. Parce que on le dit pas assez, en fait, Solima... C'est pas vraiment un réalisateur à la Léone, c'est un réalisateur à John Ford. C'est un réalisateur où, par moments, on sent qu'il cherche le naturalisme. On sent aussi, il nous avait parlé, nous, du cinéma japonais, l'énorme influence de l'attention qu'on porte aux éléments dans le cinéma japonais. Je vous rappelle que King U était capable d'attendre pour filmer un plan avec une certaine lumière. On est en hiver, on va attendre le printemps. On recommencera le film à ce moment-là. Je vous rappelle de ça, qui était quand même incroyable, voilà, les petits. Bon, ils n'avaient pas le numérique, les gars. Mais lui, il voulait une teinte d'image particulière. Donc, il attendait. C'est pas grave, on attend. Voilà. Solima, il s'inscrit dans cette continuité. C'est un très grand metteur en scène, vraiment méconnu. Il y a eu un bon bouquin sur lui. Un livre qui s'appelle Sergio Solima, le cinéma au couteau. Et qui est un livre qui est paru chez Rififi Édition. Et qui est signé Vincent Jourdan, qu'on avait reçu dans l'émission, pour causer justement de Solima. Là, le film, on sent bien qu'il est un peu au bout de la formule, Solima, mais du coup, il pousse le curseur de l'action, des péripéties sans fin, parce que Cuccio va rencontrer une femme complètement dingue, une blonde, qui jouait aussi dans les autres westerns de Solima. Il y a des scènes assez démentes. Bon, Millian cabotine à mort, on sent qu'il y a aussi une volonté d'aller chercher un aspect comique avec le personnage de Millian, mais il y a toujours... Il y a toujours, en fait, ces développements politiques, en fait, qu'apporte Solima, qui est donc jeune enfant. 14 ans, il est rentré dans le... Il était antifasciste, il a dû combattre les armes à la main, les fascistes, il a pris le maquis, il a été dénoncé, ce qu'il nous avait raconté par sa petite copine de l'époque, qui était la fille d'un militaire mussolinien, voilà, donc... Il sait de quoi il parle, et surtout, c'est pour ça que ça le passionne dans son cinéma. Il parle souvent, en fait, de l'inversion des valeurs, c'est-à-dire de comment deux personnes, ce que je vous expliquais à l'instant, vont se nourrir, ou plusieurs personnes vont interagir et vont changer. Dans ces films, les personnages évoluent tout le temps. Et par exemple, dans le premier film dont je vous parlais tout à l'heure, c'est Corbett qui va évoluer. Il va changer d'avis sur ce péon. Vous savez, du coup, qui survit, hein, le péon, puisqu'il est dans le troisième. Dans le deuxième... il s'appelle Jack Beauregard, le chef de la horde sauvage, qui est plutôt une communauté anarchiste, en fait. C'est pareil, au contact de Jack Beauregard, à la fois l'instituteur va changer pour devenir un monstre, à la fois le détective de la Pinkerton va changer parce qu'il va s'apercevoir aussi que Jack Beauregard, lui aussi, change en se rendant compte de ce qu'est la monstruosité en voyant cet instituteur. Bon... On est vraiment là au centre de ce qui nourrit le cinéma de Solima. Et on va retrouver ces thématiques-là dans ce volet, un peu moins poussé, mais on va les retrouver. Et on va aussi retrouver son point de vue politique à travers des personnages d'occidentaux qui viennent s'enrichir sur le dos des prolos, sur le dos des Mexicains. Mais on va aussi retrouver, ces vrais faux révolutionnaires, ces apôtres de la bien-pensance. Enfin, il y a plein de choses comme ça qu'on a dans les films de Solima. Mais je dirais que celui-ci, ce qu'il caractérise plus par rapport aux deux autres, c'est qu'il est plus latin. Sans doute aussi parce qu'il a peut-être laissé un peu plus les rênes à Thomas Millian Les anecdotes de tournage qui sont phénoménales, mais on sait par exemple, c'est Corbucci qui raconte que sur le tournage de Compagneros, Thomas Millian faisait les pires saloperies à son partenaire parce qu'il ne pouvait pas se saquer. D'ailleurs, dans Faccia a Faccia, Gian Maria Volonté qui fait l'instituteur et Thomas Millian pouvait pas se saquer non plus, et Solima explique qu'il en a joué pour faire le film. Et donc là, dans ce troisième volet, s'il y a un petit défaut, c'est qu'il n'a pas d'antagoniste. Enfin, il n'a pas de... Il écrase tout, en fait, Thomas Millian. Il est plus fort que les autres, quoi, voilà. Et du coup, le film a un côté plus latin parce qu'il a un côté plus farcesque. Et pourtant,
Et pourtant, la BO est sublime, il y a une chanson qui est superbe. Et pourtant, le film ne nous masque pas la vérité. C'est-à-dire qu'on voit des exécutions sommaires, on voit l'horreur de ce que charrient toutes les guerres, toutes les révolutions, toutes les luttes armées, qui malheureusement, comme on dit dans Cauchemar en cuisine, on fait pas d'omelette sans casser des œufs. Voilà, Solima le montre bien. C'est un grand cinéaste humaniste, en fait, Solima. Et je trouve que ce Saludo Sombre de 68 traduit bien aussi l'euphorie qui régnait dans le camp de la gauche, alors, en Italie. Contrairement, d'ailleurs, à un Corbucci qui, lui, va commencer à la même époque à tirer le western italien vers quelque chose de plus noir et à nous amener vers le grand silence.

0: Je sais, toi, Thomas, que tu veux me parler de deux films. De deux films qui sont, pour certains d'ailleurs, et assez durement, je trouve, je ne suis pas d'accord avec ça, qui sont considérés comme deux films qui ont enterré le genre, alors que le genre était déjà mourant, en fait, et c'est juste deux films qui ont essayé de faire autre chose, quoi.
1: Oui, je ne vais pas me lancer dans une analyse aussi poussée de ces deux films que toi, là. Je ne suis pas aussi expert que ça, que toi pour le western italien, mais en tout cas, c'est deux films que j'aime bien. Enfin, surtout un que j'aime vraiment beaucoup. Et le crois-tu ou pas, Jérôme, mais je ne l'ai découvert qu'assez récemment. On l'appelle Trinità. J'ai découvert quoi, il y a 4 ou 5 ans. Moi, je connaissais le titre, je connaissais... bien sûr, le duo Terence Hill, Bud Spencer, mais c'est un film que j'ai découvert assez récemment et j'ai été heureusement surpris de voir ce film, de le découvrir, de voir qu'en fait, bah, c'est un bon film. Donc, on l'appelle Trinità. C'est un film réalisé en 70 par Enzo Barboni. Enzo Barboni qui a travaillé avec Sergio Leone. Et là, on respecte, c'est un film qui respecte la tradition du cinéma italien. Mais cette fois, l'ironie de Sergio Leone laisse la place à un humour un peu plus potache, on va dire. C'est beaucoup moins fin. Et donc, c'est peut-être ce qui nuit au film.
0: Et il a surtout été, parce que tu parlais de Sergio Leone, il a surtout été, c'est pour ça que c'est un peu dur après comment ils l'ont descendu là, tous là. Parce qu'il a surtout été il a sauvé un paquet de films, ce Corbucci. Quand on lit des bouquins sur Corbucci, il était un peu en dilettante quand il faisait ses films. Ça se voit d'ailleurs sur certains films. Et c'est Barboni, qui était son directeur photo, et qui, paraît-il, a beaucoup réalisé les films de Corbucci. Voilà, donc c'est important de le savoir quand même.
1: Oui, parce que la réalisation de Barboni, elle est propre, quoi. Les films sont propres, vraiment, c'est une bonne réalisation. Alors, on peut regretter le côté qui va vraiment vers la comédie de On l'appelle Trinità, mais il y a vraiment une belle réalisation. C'est vraiment c'est un vrai western. Donc, On l'appelle Trinità, c'est l'histoire de Trinità. On voit un mec qui est dans un hamac traîné par un cheval qui pionce qui est sale avec des vêtements déchirés. On le voit débarquer dans une auberge où il y a trois gars qui malmènent un Mexicain. Et lui, il remet un peu les pendules à l'heure et puis il leur pique la bouffe. Il y a une scène qui dure assez longtemps. Il mange des faillots de façon assez grossière quand même. Hein. Et puis bon, il finit par flinguer les trois gars qui sont vraiment des sales types. Et en fait, il se dirige vers une ville où il retrouve son frère incarné par Bud Spencer. Bon, enfin, son frère, son demi-frère, hein, si je comprends bien, hein, vu qu'en fait, leur mère est une prostituée et que donc, ils n'ont pas forcément le même père. Donc, les deux frères, c'est un peu des frères ennemis. Hein. Ils s'aiment bien, mais ils sont pas... Ils ont des choses à se reprocher tous les deux. Et en fait, dans cette ville, Bud Spencer incarne donc ce frère et il est le shérif. Mais il est un peu le shérif par erreur. On l'a pris pour quelqu'un d'autre. Trinità retrouve donc son frère shérif incarné par Bud Spencer. Bud Spencer qui est un peu donc le shérif bambino. Hein, en fait, il est shérif par inadvertance parce qu'on l'a pris par quelqu'un d'autre. Mais en fait, ces deux faux frères, ces deux demi-frères sont en fait des petits hors-la-loi, des petits malfrats recherchés par la police. Mais ce sont des hors-la-loi qui ont quand même, malgré tout ce qu'ils peuvent dire, ils ont un grand cœur. Et dans cette petite ville, pas très loin, il y a une communauté religieuse, genre communauté amiche, quelque chose comme ça. Enfin, des gens qui sont pour la paix, qui ne veulent pas toucher des armes, etc. Avec des jolies demoiselles dont notre Trinità tombe amoureux, bien sûr. Hein. Mais il y a aussi à côté un éleveur de chevaux qui ne veut pas que cette communauté s'installe dans la vallée pour qu'ils puissent récupérer les terres. Évidemment, on reste dans un discours politique plutôt de gauche, hein, où le capitalisme veut, bien sûr, piquer la place aux classes les plus populaires. Mais ça, c'est un petit discours politique, c'est assez effleuré, on va dire. Mais surtout, il reste le western. Alors, ça respecte vraiment les codes du western italien. Les cow-boys sont sales, avec les méchants éleveurs, les méchants entrepreneurs. Et puis, comme je l'ai dit, la communauté les plus populaires. Et donc, c'est nos deux hors-la-loi qui vont remettre tout ça dans le droit chemin, qui vont se mêler un peu malgré eux quand même. Parce que ce qui les intéresse, c'est quand même la patte du gain aussi. Hein. Enfin, surtout Bambino, lui, il veut pouvoir récupérer les chevaux pour pouvoir se faire

0: le film aussi entre le respect du genre un peu sérieux, parce qu'il y a un petit peu de violence, et la pure comédie. Et c'est là qu'il va poser les bases de ce fameux duo Terence Hill, Bud Spencer, où il y aura plein de déclinaisons différentes qui les mettent en scène, avec à la fin toujours une énorme bagarre à main nue, avec une façon de doubler les torgnoles qui est quand même très, très typique du cinéma italien.
1: Alors c'est vrai que c'est pas du tout des films à message, on est loin du film de Solima dont on parlait avant. Mais par contre, Bourpif et Taloche, hein, ça envoie du lourd, ça pète pas mal aussi, c'est grivois, c'est, voilà, mais je suis d'accord avec toi, c'est très très bien photographié, les couleurs chaudes du western sont là, c'est très beau. Oh, les copies de Rimini sont très bien, d'ailleurs le bonus, Stéphane Lacombe qui connaît bien son sujet, c'est pareil, dans les bonus, si vous n'avez qu'un bonus à regarder, regardez celui-là, vous allez voir, c'est très complet ce qu'il dit. Moi, ce que j'aime beaucoup en fait dans ce film, c'est que Thomas, on retrouve notre. Ah, bah, pas toi en fait, mais moi je retrouve mon âme d'enfant, parce que moi c'est les films de mon enfance en fait. Et c'est vrai qu'en fin de compte, il y a un peu de violence, mais pas tant que ça. En fait, ils règlent leur compte à coups de baffe dans la gueule, quoi. Et c'est complètement hilarant, en jouant aussi des clichés avec est-ce qu'on va péter la vitre ou pas dans le bar, est-ce que. Voilà, c'est. Et puis tu l'as dit, cette alchimie, elle fonctionne parfaitement, quoi. C'est le colosse bourru, mais qui est en même temps super, super gentil, quoi. Et puis Terence Hill, le beau gosse, mais qui est un peu idéaliste, contrairement à l'autre, qui est plus cynique, quoi. Mais je trouve que ça fonctionne super bien, quoi.
0: J'ai pas vu ce film-là avec Terence Hill et Bud Spencer, mais j'en ai vu plein d'autres quand j'étais môme. Donc, disons, moi aussi, il y a un côté nostalgique, enfance, etc. Mais j'ai vu les super flics de Miami, j'ai vu Cul et chemise. Il y en a plein qui passaient sur la 5 pendant un temps. Donc c'est, non, je connais bien ces films-là. Hein.
1: Et, enfin, je sais que t'es comme moi, on en a vu au cinéma aussi.
0: Moi, j'ai vu les super flics de Miami au cinéma. Alors, puis il y a toujours des séquences où Terence Hill fait preuve de sa dextérité. Ouais. Au pistolet. Alors lui, il tire sans viser. Hein. Si vous essayez de lui tirer dans le dos, il se retourne pas, il dégaine, il tire. Hein. Voilà. Il est très fort. Donc il y a toujours des scènes marrantes dans les saloons. Il détourne les bagarres à mains nues dans les saloons de façon plutôt hilarante. Moi, j'aime beaucoup. J'aime vraiment beaucoup On l'appelle Trinita. Donc forcément, le film a eu du succès. Forcément, donc je disais que ça posait les bases de ce duo, hein, Terence Hill, Bud Spencer. Et forcément, il y a une suite.
1: Avant la suite, quand même, avant qu'on parle de la suite, il faut dire déjà, c'est vrai que quand il tire, il subit même pas le recul de l'arme. Hein, il est trop fort. Non, mais il y a une scène vraiment mythique où les méchants, parce qu'en fait, c'est un film très basique. Il y a les méchants, il y a les gentils. Hein, voilà. Mais les méchants vont dans le camp des Amish pour leur mettre une tôle et leur foutre des baffes à un moment. Et ça va pas se passer comme ils ont prévu. Parce qu'au niveau baffes, dans la baffologie, nos deux lascars, faut pas leur raconter des cracks, hein, quand même. Hein. C'est eux les maîtres du bourre-pif. Hein, voilà. Non, je voulais juste souligner que j'adore cette scène. C'est une scène que je me repasse en boucle. Voilà. Et j'aime beaucoup. Donc, pour rappel, c'est sorti chez Rimini.

0: Et Thomas, tu commençais à dire qu'il y a une suite, et il y a une suite qui est sortie aussi, donc chez Rimini.
1: Oui, on continue à l'appeler Trinita, toujours de Enzo Barboni, réalisé l'année suivante, en 71. Bon, il est moins bien. Il est moins bien, parce que je pense que vu le succès du précédent, là, ils orientent vraiment vers la comédie. La violence, elle disparaît. Là, c'est 100% bourre-pif. Ça reprend, bon, bien sûr, ça reprend les mêmes, la structure similaire. Ça commence avec Trinita, toujours dans son hamac, traînée par son cheval, qui arrive quelque part. Alors, il y a une scène hilarante au départ où il rencontre trois gars, il leur pique à bouffer. Puis, enfin, les mecs, ils veulent lui voler son cheval, en fait. Et mais ils savent pas à qui ils ont affaire aussi. Et ils se font avoir lamentablement. Et après, bon, il y a toujours cette scène, il y a encore une scène où il retrouve son frère, cette fois chez leur mère. Alors, c'est une scène mythique aussi où ils mangent comme des porcs. Mais en plus, ils sont d'une saleté, mais incroyable. Ils prennent un bain, le bain, l'eau, elle est noire. Enfin, c'est. Et ça reprend un peu. Après, ça reprend un peu le même schéma que le film précédent, avec un méchant entrepreneur, un méchant éleveur, contre des gentils. Là, ici, ce sont des moines, hein, voire un petit village, hein, ou avec une histoire de trafic d'armes. Enfin, c'est pas très clair. Parce que je trouve que le film. Moi, enfin, j'ai vu la version de 1972, le doublage de 1972. Le Blu-ray propose deux montages. Il y a le montage de... Non, j'ai vu la version de 82 avec Patrick Poivet. Il y a la version de 72, le doublage de 72. Il n'y a pas je crois qu'il n'y a pas la VO. Je ne suis pas sûr. Mais si, il y a la VO. Mais ce n'est pas les mêmes montages. Moi, je n'ai pas regardé les deux montages. J'ai vu que le montage de 82.
2: Alors, je rappelle comme ça, il n'y a pas de VO en fait. Puisque les Italiens post-synchronisaient tout. Juste pour être précis, mais effectivement, la version proposée est en italien.
1: Et donc, il y a deux montages différents. Et dans le montage que j'ai regardé, donc le montage de 82, eh ben, il y a des trous, je trouve, au niveau du scénario. Il y a des choses qui ne collent pas. Enfin, Trinita tombe amoureux d'une jolie blonde, bien sûr. Il veut sauver la veuve et l'orphelin, bien sûr. Ben, au départ, ils veulent détrousser de pauvres fermiers qui ont une roue cassée, etc. Mais finalement, ils finissent par les aider. Et donc, pour les beaux yeux de la belle, ben, ils vont se mettre contre ce méchant éleveur qui trafique des armes, évidemment. Mais Bambino, lui, il a toujours une idée derrière la tête, c'est de se faire du fric sur le dos de tout le monde. Alors moi, je trouve qu'il est beaucoup moins bien, mais il y a quand même des scènes d'anthologie. J'aime beaucoup la scène du jeu de cartes.
3: Oui.

0: la scène du jeu de cartes m'a fait mourir de rire. Il n'y a pas de musique, il n'y a rien. Il joue sur la longueur des plans, sur la longueur des gestes, etc. C'est très drôle. Moi, je suis mort de rire. Et il y a aussi cette autre scène, encore une scène de bouffe. Ils vont dans un club huppé. Et en fait, ce sont vraiment des villageois, quoi. Ce sont des villageois, ils savent pas se tenir à table et ils foutent le bordel, quoi.
1: Un couche dégaine, un couche cogne. C'est un jeu que tu connaissais pas, ça. Je vais t'apprendre. Arrête, il est tard. T'as compris ?
0: Bon, il est beaucoup moins bien, mais moi, je trouve que ça vaut le coup, rien que pour le duo Terence Hill, Bud Spencer, puis aussi parce que on aime bien les western spaghetti, ou western italien, pardon.
2: Ne va pas me fâcher, hein, voilà. Hein, c'est, parce que l'appellation western spaghetti, c'était vraiment quelque chose de condescendant, en fait. Hein, qui est resté, mais c'était vraiment quelque chose de condescendant, et qui appréciait pas du tout, par exemple, quelqu'un comme Tonino Valeri. Hein, ça, moi, il me l'avait dit, il dit, je ne fais pas de western spaghetti, je fais des westerns. Ça, il voulait surtout pas entendre ce mot-là. Je me rappelle d'une conférence de presse où il a gentiment éconduit un journaliste, voilà. Non, très franchement, ouais, moi je suis content que les deux films précédents, Sugar Colt de Franco Giraldi et Saludo Sombre de Sergio Solima, soient sortis en 4K chez nos amis d'Artus Film, parce qu'Artus Film, on le dit pas assez, qu'ils ont une politique éditoriale qui est hyper cohérente et je suis sûr qu'ils vont nous en sortir d'autres, quoi. Les connaissant, ils font un travail incroyable, comme Artus Film, je pense qu'on peut le dire. Dans l'édition de Cinéma Bis, comme nous on aime, enfin moi en tout cas comme j'adore, je retrouve bien là avec Thierry Lopez, que je salue, avec qui on a fait dans le Fanzina nos premières armes ensemble et tout, et cet amour du cinéma bis qui est porté à travers tous ces films qui sortent, et cette obstination, puisque là ils ont eu un peu de mal à les sortir par rapport à des problèmes techniques, mais ça vient quand même, ça arrive, et ça fait vraiment plaisir. Et puis Rimini qui se met à sortir des westerns il y a quelques mois, on a eu aussi chez Bubble Pop, on a eu et maintenant on l'appelle El Magnifico, qui est le troisième, qui est pas le troisième Trinita, attention, mais qui est le troisième de Enzo Barboni avec Terence Hill. Puis là, donc les deux Trinita qui sortent chez Rimini, hein, on l'appelle Trinita, on continue à l'appeler Trinita, c'est quand même des super bonnes nouvelles avec les différents montages, tu l'as dit, des très bons bonus animés par Stéphane Lacombe. Et puis, tu l'as dit aussi, il y a un truc qui caractérise ces films-là. On dit toujours que la comédie, c'est le rythme. Et en fait, Enzo Barboni, dans les trois films, là, par contre, dont je viens de parler, il fait un choix. Alors, c'est bon enfant, c'est très humaniste. C'est pour ça aussi qu'on aime bien ces films-là dans la période que l'on vit. C'est bien de voir des films aussi bon enfant, mais pas condescendant, naïf, mais pas abêtissant. Et en fait, il fait le choix, Barboni, ce qui est très étonnant, hein, quand même, pour des comédies. Il pourrait, je pense, accélérer le rythme de ses films, les ramener à l'heure et demie. Ils font tous deux heures, en fait. Il fait le choix d'un rythme étiré, qui est une véritable tradition du western, en vérité. Il fait le choix d'étirer le rythme. Ça, c'est un truc qui est rarement souligné par les critiques, parce qu'on avait tendance à beaucoup mépriser ce monsieur, puisqu'on considérait qu'il avait tué le western italien. Et en fait, non, il étire les plans, il étire, mais pour en tirer aussi toute une substance comique. Et il y a plein de choses qu'il fait. Il utilise la grammaire cinématographique du western, et en particulier de la manière dont elle a été popularisée par Léone, par exemple, pour la transformer, la retourner, tout ce qui est dramatique, le retourner en truc gaguesque. Et ça, c'est quand même assez balèze, en fait, en vérité. Évidemment, Barboni, c'est pas, vous n'allez pas découvrir Kubrick, pour ceux qui vont le découvrir là. Mais par contre, vous allez découvrir alors un directeur de la photo qui est vraiment excellent, et puis un metteur en scène appliqué qui fait... Il n'y a que des beaux plans dans les films, en fait. Après, on aime, on n'aime pas, on peut considérer que ça manque de rythme, que c'est un peu décousu, voilà. Ça, je veux bien, mais je suis d'accord, je partage. Mais... on fait quand même plus beaucoup de films mis en scène avec autant de soin.
0: C'est surtout le deuxième qui est décousu, hein. Enfin, je trouve. J'ai pas vu les deux montages, ceci. Il paraît qu'il y a une différence. Et en plus, on continue à l'appeler Trinita. Il y a donc les deux doublages français, celui de 72 et celui de 82. pour ceux qui ont connu les films dans les années 70, ou comme ceux qui, comme nous, l'ont connu dans les années 80. Moi, je suis plus habitué au doublage de Patrick Poivet. Mais effectivement, comme tu dis, on peut trouver ça, cet humour un peu potache. Mais cette scène de carte, justement, c'est un humour un peu plus anglais, je trouve. En jouant sur la durée, on est dans un humour un peu pince-sans-rire, où on voit la complicité entre les deux personnages.

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1: Mardi 9 juin, le club de tennis de Béthisy-Saint-Pierre reçoit la seule étape dans l'Oise du Tennis Tour. Cette animation gratuite permet à tous, et notamment aux enfants, de découvrir les différents sports de raquettes à travers des animations ludiques accompagnées de moniteurs diplômés. L'entrée sera libre mardi de 16h30 à 19h, rue Maurice Choron à Béthisy-Saint-Pierre. Vous êtes attendus nombreux pour partager un moment sportif et convivial autour du tennis et du pickleball. 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Le lycée est situé 10 rue de la Croix-Blanche à Vaumoise. Plus d'infos sur lycéeprofessionnelvaumoise.com.
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1: Le Secours Populaire organise sa braderie Vestipop le samedi 13 juin de 10h à 17h et le dimanche 14 juin de 14h à 17h au 10 avenue Sadi Carnot à Crépy. Sur place, faites le plein de bonnes affaires avec un large choix de vêtements adultes et enfants qui seront proposés à tout petit prix pour soutenir l'association.
2: Le Baleine Festival revient pour sa 4e édition du 12 au 14 juin à la Ferté-Milon. Une sélection exceptionnelle de courts-métrages d'ici et d'ailleurs vous fera découvrir des films créatifs et surprenants. Projections et expérimentations sonores viendront habiller les ruines du château et de l'église. Des artistes incontournables et émergents de la scène française et internationale rythmeront 3 jours de fête entre musique, danse et poésie. En forêt, des balades découvertes et impromptus artistiques, des randonnées à vélo ou du yoga seront proposés. Le Baleine Festival est un événement gratuit et ouvert à tous. Alors rendez-vous du 12 au 14 juin à la Ferté-Milon. Et pour plus d'infos, allez faire un tour sur la page Facebook Baleine Festival.
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3: Jusqu'au 14 juin, le musée Alexandre Dumas à Villers-Cotterêts présente une exposition retraçant la vie de Jeannine Dumas. La cadette d'Alexandre Dumas, fils, n'a pas suivi les traces de son père dans l'exposition.